0: Steak, tout ce qu'il y a de nécessaire pour vivre, pour manger.
1: Et tu manges des fruits et des légumes ?
0: C'est presque mes aliments préférés. J'adore les légumes, les tomates, concombres, courgettes, carottes.
2: Oui, beaucoup de légumes et aussi des arbres comme des plantes, des tulipes, des roses, etc. Mais oui, les légumes, c'est trop bon aussi, les fruits.
1: C'est vrai, tu manges des légumes ?
2: Ah oui, j'en mange beaucoup. Je me fais plein de salades. Maman, elle m'a appris à tout faire. Je mets dans un petit bol, je mets de la salade avec de la vinaigrette, des tomates, je coupe des avocats. Quelquefois, je mets des fruits aussi pour donner un petit peu de sucré.
0: Moi, j'aime pas trop la salade et les avocats. C'est les seuls fruits et légumes que j'aime pas trop.
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4: Bonjour Johan.
5: Salut Manu, bienvenue au garage à Issoudun.
4: Devant un instrument de musique, il y en a quelques-uns ici.
5: Tu connais aussi mon deuxième métier, enfin qui est mon premier métier, on va dire, c'est la musique évidemment.
4: Chanteur, guitariste du groupe Blancas, on le rappelle, Johan Ledoux.
5: Avec mon frère Guillaume, qu'on a fondé il y a plus de 30 ans maintenant, ça ne nous rajeunit pas, mais on est là, on prépare un nouvel album au fait. Donc forcément, moi dans ma collection d'objets un peu insolites, il y a des instruments de musique anciens. Et là tu es devant un ancien violoncelle de Thibouville, qui était une maison de fabrication qui a fait énormément d'instruments d'études, mais aussi d'instruments de très belle qualité. Ce violoncelle, on va dire qu'il est début du siècle. Il n'est pas en très bon état, donc je t'avoue que je le mets ici pour la déco. Mais c'est toujours très beau. Et puis le format du violoncelle est déjà un format imposant pour un instrument à cordes.
4: Il y a une élégance.
5: Il y a une élégance, on imagine très bien une ou un violoncelliste sur son tabouret avec son archet sortir du bac comme ça. Enfin voilà, moi je suis fan absolu du violoncelle et du son du violoncelle.
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5: Donc ça c'est une pièce de déco qui peut être vendue, on va dire autour de 300-400 euros. Parce qu'un violoncelle ancien, en bel état, de cette marque-là, ça peut se vendre assez cher aujourd'hui.
4: Là, on pourrait jouer avec un violoncelle de ce type-là ?
5: On pourrait jouer, tout à fait, bien sûr. Ce sont des violoncelles qui sont encore utilisés. C'est un très beau violoncelle d'étude.
4: Ça mérite une grosse restauration.
5: Ça mérite une très grosse restauration chez un luthier. J'ai bien peur que la facture soit un peu onéreuse. Donc, je pense qu'il faut le destiner à la déco ou alors à un bricoleur, vraiment. Voilà.
4: Je le valide parce qu'il est très élégant, ce violoncelle. J'entends déjà un certain son. Ouais. Merci beaucoup, Johan.
5: Merci, Manu. À très vite.
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7: Nous sommes avec une des dernières et la plus ancienne fabrique de pâtes de fruits en Auvergne. Avec Anthony Vallat, qui est le directeur général. Merci de nous recevoir, Anthony. Nous sommes face à une vieille photo qui montre, je pense, le tout début de cette maison Cruzy, c'est ça ?
8: C'est pas le début historique, puisque la maison Cruzy a été fondée en 1880, mais c'est effectivement une photo du site de fabrication ici, sur la zone du Brézé, telle qu'il était en 1956, au moment où la maison Cruzy a déménagé du centre de Clermont pour venir s'installer sur la zone du Brézé.
7: Construction de l'usine Goffredi, avenue Jean-Mermoz, sur le champ d'Angélique. Et on aperçoit des angéliques sur ce champ.
8: Et l'angélique étant un des produits un petit peu signature des confiseurs et de la confiserie. Et donc c'est un beau clin d'œil de l'histoire que de penser que voilà, notre site de fabrication ici est basé sur un ancien champ d'angélique. Voilà.
7: L'angélique, ces petits bâtonnets de couleur verte, c'est
8: exactement.
7: Ça, je ne dis pas de bêtises.
8: Il y a beaucoup de particuliers qui ont aussi de l'angélique à la maison.
7: Voilà. C'est la tige.
8: On confie la tige, tout à fait.
7: D'accord, oui. Ok. Et aujourd'hui, vous en faites toujours. Vous avez toujours des producteurs d'angélique qui bossent avec vous.
8: Oui, tout à fait. C'est un agriculteur qui vient nous livrer en tracteur chaque année. Tout à fait. C'est au mois d'août, quand la récolte est prête. On se met d'accord avec lui l'année d'avance sur les quantités dont on aura besoin. Et puis, il vient nous livrer. On la travaille, on la prépare. Et puis après, on va la faire confire. Donc, c'est un produit auquel on tient beaucoup.
7: Il y a toujours une grosse tradition autour de ça. Enfin, en Auvergne, on offrait des pâtes de fruits, c'était un incontournable.
8: Effectivement, la création de la pâte de fruits a été faite en Auvergne. À la base, la pâte de fruits s'appelait la pâte d'Auvergne. Et c'était vraiment une spécialité, on va dire, régionale. Ce qui a fait que l'Auvergne était une terre de fruits confits, c'est que on va dire que la noblesse venait descendait de Paris dans le 16e, 17e siècle et venait dans les cures à Roya ou autre. Ils découvraient, ils dégustaient les fruits d'Auvergne. Et la méthode de conservation à l'époque, hein, puisqu'on n'avait pas toute la pasteurisation, etc., là, c'était de confire les fruits. Ce qui faisait que, du coup, les confiseurs auvergnats ont prospéré sur la base des gens qui venaient en cure et qui ramenaient leurs fruits à Paris en général. C'est comme ça que la confiserie et le métier de confiseur a démarré en Auvergne.
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1: Il y a des coins de chez vous, vous vous y baladeriez il y a 90 ans, vous les reconnaîtriez pas parce que la ville est en perpétuelle évolution. Et puis il faut dire que la Seconde Guerre mondiale, par chez nous, elle a un peu chamboulé certains de nos jolis coins. Eric, le gars que je vais vous présenter, il est à la fois amoureux du passé et du présent.
2: C'est toi ?
1: On a rendez-vous au Parvis, le bistrot de la rue du Maréchal Foch.
2: Bonjour Fred.
1: Ça va Eric ?
2: Ça va, merci, et toi ?
3: Il y a de la vie hein, aujourd'hui.
2: Il y a de la vie, et oui, il fait beau, c'est magnifique, c'est une belle ville.
1: Le Parvis a installé des hôtes téléphériques sur le trottoir.
3: Ah.
1: On s'y installe pour boire un coup.
3: C'est bien là, ça devrait être pas mal.
1: On va pas y rester bien longtemps.
3: Bah, on va peut-être faire un petit tour à un moment, tu montres un coin ou deux. Non ?
2: Ouais, c'est ça,
1: Ah, v'là le serveur.
3: Si tu veux, toi ?
2: Un diabolomante, s'il vous plaît.
1: Et toi ?
3: Qu'est-ce que vous avez avec des bulles ?
2: Du champagne.
1: Ce sera une limonade, s'il vous plaît.
3: Légère, voilà.
1: Son truc à Eric, c'est l'histoire.
2: Ça m'a toujours un peu passionné. Alors, je me suis d'abord intéressé à ma généalogie, qui m'a ouvert l'esprit sur l'histoire en général et sur l'histoire locale, pour le coup, parce qu'on recherche un peu ses origines et donc sa propre histoire. Et je suis tombé sur une photo de Louviers ancienne. Je me suis dit, mince, ce serait pas mal de faire un parallèle entre la nouvelle et l'ancienne vœu.
1: Ah bah, v'là nos verres.
3: Merci, Mathieu.
2: Merci à vous.
1: Donc, voilà ce qu'il fait, Eric. Il trouve de vieilles photos de Louviers et il les refait avec le point de vue d'aujourd'hui. Puis il les poste et les commente sur Insta et Facebook, ce qui lui permet
2: de se rattacher à l'histoire, se dire que mince, il y avait ça là il n'y a pas longtemps, et le fait de me remettre dans les mêmes conditions, dans le même plan de vue, ça me donne un peu cette impression de toucher du doigt ce qui a été créé, ce qui a été fait, et ce qui malheureusement est beaucoup détruit ou ce qui a changé, forcément.
1: Mathieu vient nous rendre la monnaie.
3: Merci Mathieu.
1: Donc Eric refait aujourd'hui des photos prises hier.
2: Voilà, s'il faut, je ramène un escabeau parce que une photo a été prise, par exemple, le premier étage d'un bâtiment qui n'existe plus, eh ben, je reviens avec mon escabeau parce que j'aime bien vraiment me remettre exactement dans les mêmes conditions. C'est mon petit kiff à moi, hein, bien sûr, mais pour le coup, j'ai commencé à le partager, et puis fil en aiguille, je crois que ça a plu aux gens.
3: Tu ne te contentes pas d'exposer des photos comme ça, tu expliques, tu racontes des histoires autour de ça.
2: Alors effectivement, j'explique et je raconte des histoires, mais je ne suis pas historien, je le dis, hein, je prends ce qui a déjà été fait par des historiens, et je source en fait mes données comme ça.
1: Allez. Allons faire un petit tour.
2: Donc là, on arrive dans une rue, la rue du Matré, qui est une rue très très très connue et très ancienne de Louviers, au carrefour en fait de la rue du Marché aux Œufs et la rue du Matré, et à cet endroit-là, il y avait un vieux manoir qui datait du 16e siècle environ.
3: Il y avait un manoir ici ?
2: Un manoir, oui. Ça a été édifié par les archevêques de Rouen, si je ne dis pas de bêtises.
3: À la place du restaurant japonais ?
2: C'est ça, c'est empiété sur le restaurant et un peu sur la rue.
3: Alors là, quand tu fais la photo avant, après, il faut avoir de l'imagination pour arriver à faire connecter les deux photos, quoi. Tu l'as faite, cette photo-là ?
2: Oui, je l'ai faite.
1: Changement de décor.
2: On est cette fois sur la place du Parvis, là où on était tout à l'heure, avec un autre restaurant qui était très connu aussi, l'hôtel du Mouton d'Argent, dans lequel Victor Hugo est venu passer une nuit.
1: Nous voilà sur la place du marché.
3: C'était couvert ici, là.
2: Exactement, il y avait une halle, en fait, mais qui était deux fois plus petite que celle qui est actuellement. Là aussi, c'était un très très bel endroit, très apprécié de tous les commerçants, puisqu'ils avaient l'obligation de venir faire leur étal chaque samedi matin.
1: Pour voir les photos d'Eric, vous tapez Louviers avant-après sur Insta ou Facebook.
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4: Et ça marche très bien de scroller sur les réseaux sociaux. Oh, regarde comme il est mignon. Bon, d'accord, ça c'est mon problème. Mais ça a du bon parfois parce que j'ai découvert un compte Instagram qui va vous être utile et qui marche très bien, c'est Sortir à Laval.
5: Aujourd'hui, déjà, je suis suivie par plus de 7300 personnes, donc en un an et demi, honnêtement, je m'y attendais pas du tout.
4: Vous l'avez compris, c'est la créatrice du compte Instagram, Elena Viera-Granger.
5: Et l'idée, donc, c'est de mettre en avant des commerçants, des créateurs, des événements, des activités.
4: Via des vidéos et des posts événements comme celui-ci, par exemple.
5: J'ai une super nouvelle pour toi. Une nouvelle adresse gourmande vient d'ouvrir ses portes. Un nouveau lieu qui va te faire voyager avec sa déco sur le thème de l'univers, mais aussi son offre.
4: Ça marche tellement bien que
5: j'ai pas mal de demandes aussi de créateurs, de personnes qui aimeraient être mises en avant, donc de plus en plus chaque mois.
4: Moi, par exemple, j'aimerais bien me lancer dans les chansons pour enfants. Ce rêve bleu. Non ? Bon, d'accord. Et sinon, pourquoi avoir lancé Sortir à Laval ?
5: Je suis une amoureuse de Laval et de la Mayenne, et en fait, je voulais montrer qu'à Laval et en Mayenne, on ne s'ennuie pas. Bah, il faut venir à Laval, qu'on connaisse ou non, et même que les Lavallois et Mayennais ont plein de choses à faire près de chez eux.
4: Et ça marche bien parce qu'Elena, elle est dans la com, donc elle connaît bien les stratégies qui fonctionnent. Déjà, de centraliser les infos, mais d'une manière précise.
5: Et surtout sur les réseaux sociaux qui se consomment rapidement. On le voit aujourd'hui, bah, la société consomme de plus en plus de contenu sur les réseaux sociaux. qui doit être en plus de plus en plus court pour capter l'attention, etc. En même temps qu'on consomme de ces contenus de ses amis sur Instagram, et bien en même temps on peut s'informer sur Laval. En tout cas sur Instagram, ça manquait.
4: La plus-value, c'est le côté intergénérationnel.
5: J'essaie vraiment de toucher tout le monde, que ce soit des familles, des jeunes, des personnes plus âgées. Donc vraiment, bah, par exemple dans les programmes du week-end que je fais toutes les semaines, donc c'est un poste qui recense toutes les activités du week-end, et bien j'essaie vraiment de mettre autant de la culture, enfin du théâtre, de la musique, des sorties en famille, des choses un peu plus de niche, mais que vraiment tout le monde puisse s'y retrouver.
4: La couleur rose.
5: De base, je suis repartie du logo de la ville, en fait, qui est un peu rose-violet. Du coup, pour avoir une cohérence sur le compte, en effet, que ce soit aussi beau visuellement quand on va sur le compte et qu'on retrouve aussi facilement, parce que sur chaque poste, du coup, il y a le titre, toujours avec de l'écrit pour donner les informations.
4: Et aujourd'hui, Elena, elle fourmille d'idées. Son compte Instagram est un début pour d'autres projets. Elle aimerait, par exemple, organiser des événements, toujours dans le but de mettre en valeur le savoir-faire mayennais. Alors, vous l'avez compris, le compte Insta Sortir à Laval, ça marche.
6: Avoir une belle voix, c'est un vrai sujet.
4: Oh pardon, ça c'est encore mon téléphone, je suis désolée. Promis, je le range. Dans une seconde.
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7: Les fait voyager depuis 2012. Il a été créé à l'initiative d'un prof documentaliste et d'une bibliothécaire des lycées Jeannot-Écurie de Sens. Chaque année, de novembre à avril, des centaines de jeunes découvrent des mangas sélectionnés avec soin. L'an dernier, 160 établissements y ont participé, et pas seulement dans Lyon. Sayonara organise aussi de multiples rendez-vous tout au long de l'année autour de la culture et des arts japonais. Cette fascination des jeunes pour la culture du pays du soleil levant ne date pas d'hier. Commencé dans les années 80 à la télé avec Récréa 2 et le Club Dorothée, le Capitaine Flamme et Albator ou Goldorak ont marqué toute une génération.
8: Père, Actarus, ils attaquent en force avec un Antérac. Il faut que tu ailles aider Alcor. Bon, je vais y aller.
7: Et puis, les consoles Super Nintendo et Sega ont débarqué. Des consoles avec des personnages cultes comme Sonic et Mario. Dans les années 90 et 2000, Pokémon, Dragon Ball Z et Naruto ont pris le relais, renforçant l'attrait des enfants et des ados pour le Japon. Aujourd'hui, l'influence japonaise s'étend au cinéma, à la BD et même à la musique. Oshii en est l'exemple parfait.

0: ou prix littéraire. Les jeunes découvrent des mangas plus originaux ou exigeants que ceux qu'ils lisent d'habitude. Ça stimule leur curiosité, aiguise leur sens critique et leur apprend à varier les plaisirs tout en alimentant leur rêve de Japon.
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1: Si vous portez le nom de famille Salin, restez à l'écoute. Mais avant cela, je vais vous parler d'un bretonnisme bien connu qui est le lagen.
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1: Oh, je suis dans le lagen. Bon, voilà une expression typique dans le français local. C'est inspiré par notre belle langue bretonne. On l'entend souvent aujourd'hui, en particulier les lendemains de fête. Quand on est un peu dans le brouillard, on a tendance à dire « Oh, je suis dans le lagen ». Alors ce mot a pourtant une signification un petit peu différente en breton. En breton, « lagen », c'est en général de la boue bien collante, impossible à cultiver, dans laquelle on a difficulté à marcher, voire on s'enfonce un peu. Mais pas que ça, ça désigne donc les fondrières, les mares d'eau boueuse. Donc « bea el lagen », être dans le lagen, c'est devenu une expression permettant de dire que l'on est dans un état qui n'est pas des plus sympathiques. Vous saurez maintenant que lagen, c'est pas la gueule de bois, mais c'est de la boue en langue bretonne, à lagen.
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1: Et j'en arrive maintenant à un nom de famille très commun. Vous en connaissez peut-être, hein, peut-être qu'il y en a dans votre entourage ou peut-être le portez-vous vous-même. C'est Salin. Alors, déjà en breton, on prononce Salahune. Pas Salin, mais Salahune. Comme le célèbre ermite de la forêt de Landévennec, ou encore du Folgoat, près de l'Esnevin, Salahun ar Fol, Salin dit le fou. Salin est donc un nom ou un prénom, et son origine remonte à loin, très loin, et vient aussi de très loin. C'est avec l'évangélisation de l'Armorique que ce nom est sûrement arrivé, car Salin, ou Salahun, n'est rien d'autre que l'adaptation bretonne du prénom Salomon, Salomon, fils de David, roi d'Israël. Donc, un nom de famille biblique aujourd'hui. Salomon, devenu Salahun en breton, mais aussi Salou ou encore Salik. C'est la même origine pour ces noms de famille. Salin ou Salomon, si vous voulez, fut d'ailleurs le nom d'un autre roi, mais de Bretagne, cette fois-ci au 9e siècle. Donc, un nom de famille plus que royal. Les Salins pourront à l'avenir se vanter d'avoir un nom de famille prestigieux. Je vous dis à demain, même heure, même radio, en Mans. Ici Evel Just, Canemarquois.
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3: Un traiteur ouvert à l'année à Galéria. François Bogard est un enfant du village et ça lui tenait à cœur d'ouvrir ce commerce de proximité chez lui.
4: Enfin, je suis né à Calvi, mais j'ai grandi ici, je suis allé à l'école ici jusqu'à mes 19 ans à peu près. Et après, je suis parti travailler sur le continent. Puis ça me tenait à cœur de revenir ici pour travailler chez moi, parce qu'on est bien dans son village.
3: La cuisine, une passion venue très tôt.
4: Je suis allé en BEP à Île-Rousse, parce qu'ici, on n'a pas trop de débouchés professionnels. Et en fait, je me suis rendu compte qu'il y avait du travail. J'étais vite demandé, vite sollicité. Et forcément, derrière, j'ai continué dans la cuisine. Et puis, quand on progresse, on se passionne. J'ai fait des saisons au départ. J'ai commencé sur des saisons sur Galière principalement. Après, je suis parti sur le continent. Je suis parti travailler sur Lyon pendant 3-4 ans. Je suis parti sur Paris également. Et quand ma femme a accouché, ça m'est tenu à cœur de faire grandir mes enfants ici. C'est pas du tout la même vie. On est bien plus tranquille dans son village.
3: François propose au quotidien des plats du jour.
4: Ça change, ça varie. Des plats de saison, principalement. L'été, beaucoup plus de produits corse, évidemment, parce que la demande est bien plus importante. Je vais faire aussi, j'ai des pensionnaires, mais je propose aussi, je fais pour les mariages, les buffets, les anniversaires, les baptêmes, tout le principe du traiteur à l'extérieur et à domicile.
3: Et le traiteur a quelques spécialités.
4: J'utilise beaucoup de produits corse, principalement. Alors aujourd'hui, par exemple, j'ai des artichauts farcis au brooch, mais ça peut m'arriver de faire des ch'torts sabrites. Je vais faire du sauté de veau aux olives. Après, je fais beaucoup de produits aussi d'ailleurs. Je vais faire des tagines, des couscous, des paellas, suivant la demande, ce que les gens aiment en fait en général.
3: Parmi ses clients, beaucoup de gens du village.
4: En hors saison évidemment, mais ça arrive souvent qu'il y ait des gens qui se perdent au village pour aller se balader, qui ont besoin de manger sur le pouce entre guillemets, donc ça rend toujours service. Après, j'ai beaucoup évidemment, ma clientèle principale, c'est comme je suis toute l'année, c'est les gens du village. Après l'été, bien sûr, les touristes avec la vente de charcuterie, la vente de fromage corse, la vente de vin.
3: Développer son activité, perdurer dans le temps, et pourquoi ne pas laisser plus tard ce qu'il a construit à ses enfants? Tels sont les espoirs de François Bogard pour les années futures.
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5: un curé en soutane et en charentaise. Un curé farfelu, hein, mais aussi romancier et brocanteur, et capable de faire venir Jacques Brel ou Pierre Dac à Tusson, ce village situé dans le Nord-Charente. Bienvenue dans la vie trépidante de l'abbé du Couré. Roger du Couré, il est ordonné prêtre en 1937. Il arrive à Tusson en 1942, il a alors 30 ans, et il restera près de 40 ans dans le village charentais. Très vite, il devient une figure incontournable de Tusson. Alors, bon, il faut dire que l'abbé du Couré, c'est un sacré personnage. Alors, c'est un homme cultivé qui vit avec ses chats et ses livres au milieu d'un énorme bric-à-brac installé dans le presbytère. Alors, il s'est aussi distingué par les échanges réguliers et parfois musclés, avouons-le, qu'il avait avec le maire, qui était un instituteur athée. Évidemment, difficile de ne pas faire le parallèle avec le célèbre duo Don Camillo et Pépone. Et c'est d'ailleurs ce parallèle que faisaient les habitants de Tusson à ce moment-là. Et cette relation, va inspirer un premier roman policier à notre curé en 1954. Le titre de ce roman, écoutez bien, « On a assassiné M.

0: 1970. Il est élu membre de l'Académie d'Angoumois, hein, en reconnaissance de son travail littéraire et surtout de la place accordée à la Charente dans ses écrits. À côté de ça, c'est aussi un rêveur, hein. On raconte qu'un jour, il a oublié d'aller célébrer un mariage dans une commune voisine. Pourquoi ? Eh bien parce qu'il regardait un match de foot à la télé. À la fin de sa vie, l'abbé Ducouré entreprend une vaste monographie consacrée à l'histoire de Tusson. Deux volumes sont parus, le troisième n'a pas pu être édité en raison de son décès le 3 mars 1990. 36 ans après sa mort, l'abbé Ducouré demeure une figure singulière du paysage de Tusson, mais du paysage charentais, un prêtre écrivain profondément attaché à son village et dont l'empreinte dépasse largement les murs du presbytère de Tusson.
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1: La place du village, c'est notre rendez-vous quotidien avec les frères Jean-Noël et Philippe de Paris à la rencontre des Savoyards et Hauts Savoyards. Et aujourd'hui, c'est Philippe qui est avec nous. Philippe, vous nous racontez une très étonnante visite sous terre à Ugine.
2: Ah oui, on est à Ugine, en Savoie, et c'est une rencontre absolument étonnante. Et ce jour-là, on est accompagné par Rudy Lauberton, qui nous fait pénétrer, Laurent, carrément sous la montagne. En fait, nous sommes dans des tunnels de la guerre. Il nous conduit dans des abris anti-aériens de la Seconde Guerre mondiale. Des abris construits juste avant la guerre. Et comme il nous dit, comme on avait des usines sidérurgiques juste à côté, les avions pouvaient les bombarder. Voilà pourquoi il y a des tunnels. Et là, il nous conduit dans un tube qui lui appartient. 90 mètres de long, 2,50 mètres de diamètre. Et il nous dit là, on est juste au-dessous du centre-ville d'Ugine. Juste au-dessus de nous, on a même le musée du Crécherel. Et c'est là que Rudy nous explique qu'il a un jour décidé d'occuper ces tunnels. Il avait pourtant déjà entendu que ces tunnels avaient déjà servi de cave à affinage pour les bons fromages de chez nous.
1: Bon, le suspense a assez duré, Philippe. Qu'est-ce qu'il y fait exactement?
2: Eh oui, qu'est-ce qu'il y fait? Et c'est là qu'il nous fait découvrir une étonnante ferme, l'Aubricole. Tenez-vous bien, l'Aubricole. Et oui, Rudy élève des vers. Il y cultive aussi des endives et des champignons. Et là, il nous raconte comment il a découvert la lombriculture. C'est l'élevage des vers de terre, hein, pour mettre dans les lombris composteurs. Vous avez peut-être ça chez vous.
1: À la différence de vous, vous voulez descendre les vers.
2: Vous voulez descendre. Et il s'agit donc de ces déchets organiques, le compost, vous savez tout ce que c'est. Oui. Et donc, il va récupérer le terreau, mais aussi, tenez-vous bien, le jus fait par les vers, qui dit-il, c'est le meilleur engrais naturel, le jus de vers. Non, vous ne savez pas trop ce que c'était. Et bien, ce sont ces vers de terre que vous mettez justement dans votre compost. Il y a aussi le jus, il ne faut pas l'oublier. Et Rudy nous explique que le vers l'occupe surtout l'été, parce que l'hiver, qu'est-ce qu'on en fait des vers? On n'en fait rien. Et pendant l'hiver, il s'est donc mis à cultiver des endives. Et puis, donc, du mi-novembre jusqu'au mois de mars. C'est vrai que pour que l'endive soit bien blanche, nous dit-il, pour qu'elle n'ait pas d'amertume, elle doit rester totalement dans le noir. Et là, c'est l'endroit idéal.
1: Alors, les vers, l'endive, mais il y a aussi les champignons.
2: Eh oui, les champignons, des amis du noir aussi. Ils cultivent les fameux rosés des prés, mais aussi la pleurote. L'endroit est parfait, nous dit-il, 15 degrés, 85% d'humidité. Et là, il nous fait quelques confidences. Le champignon de Paris pousse sur du fumier de cheval, la pleurote sur du peuplier broyé, et le fameux shiitake, ce champignon étonnant, sur du chêne broyé. Le shiitake, vous savez qu'il a des vertus magiques, il fait pousser les dents, pousser les cheveux, et empêche de vieillir.
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4: Bonjour Olivier, on parle donc de cuisine aujourd'hui?
3: Tout à fait, et on fait un viron du côté du nord du département. Bonjour les amis, petit tour du côté du pays rouennais aujourd'hui. Comme on y dit là-bas, la gastronomie c'est très important à Rouen, vous en avez peut-être écouté parler. Sur le plan linguistique, le Y pronom neutre, on y aime bien dans le nord du département. Et je vous rappelle que le verbe entendre n'existe quasiment pas. À Rouen, on écoute. Donc vous avez peut-être écouté parler de l'importance de la gastronomie là-bas. Alors la figure tutélaire, c'est la maison Trois Gros, 3 étoiles au guide Michelin. Le restaurant tenu à partir de 1930 à Rouen par Jean-Baptiste Trois Gros et son épouse Marie, puis par leurs fils Jean et Pierre, et enfin par leur petit-fils, Michel, qui s'est installé depuis quelques années à Ouche, près de Rouen, et maintenant son fils César. Vous avez remarqué comment je dis Rouen en une syllabe plutôt que Rouen en deux syllabes? C'est comme ça qu'on y dit dans la région. Donc, vous l'avez compris, la gastronomie, c'est important, c'est number one. Les gens aiment bien les douceurs aussi, hein. La région rouennaise, c'est la terre où l'on a fait la vraie papillote, celle qui est faite chez Révillon au Coteau. Ça va être de saison. Et puis, nous avons la praluline, une brioche au beurre et aux pralines roses, créée par Auguste Pralu en 1955. Au fait, la pâtisserie et chocolaterie Pralu, c'est bien d'origine rouennaise, même si on en trouve un peu partout aujourd'hui, et même si les Lyonnais tentent de se l'approprier. Dans les Gones, Pralu, c'est rouennais. Les pralulines, ils en font tellement qu'il faut qu'ils prennent très tôt le matin. Prendre, ça peut vouloir dire embaucher, commencer le travail dans le parler rouennais. Alors, attention quand même avec les papillotes et les pralulines, hein, si vous avez une chemise blanche, parce que vous pouvez vous faire une catole, c'est-à-dire une tache. Par contre, après avoir mangé, vous aurez la caisse. À d'autres termes, vous serez en forme. Les ch'tis, ils adorent. Oui, à Rouen, on parle volontiers de ch'tis pour désigner les enfants. Ne pas confondre avec le ch'timi du Schnorr. Un événement incontournable de la région rouennaise, c'est Rouen Table Ouverte, RTO pour les intimes, dans lequel gastronomie et spectacle vivant se rencontrent pour le plaisir des papilles, des yeux et des oreilles. Un autre grand rendez-vous, c'est le Salon de la Gastronomie, organisé par le comité des fêtes au Coteau et qui se tient depuis quelques années dans la grande salle du Scarabée à Riorges. On y propose le meilleur de la production d'une centaine d'exposants et leur savoir-faire. Et même si ça pleut, et si la pluie vous y craignez, comme on dit volontiers à Rouen, c'est-à-dire si vous n'aimez pas ça, vous serez bien à l'abri au Scarabée. Au Scarabée, on peut sept cendres, mot du patois rouennais qui veut dire se réchauffer. Voili voilou.
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5: Bonjour, je m'appelle Jean, je suis né en 1935. J'ai fait du vélo depuis très jeune. J'ai côtoyé après des gens de qualité et j'ai eu la chance de participer à beaucoup d'épreuves et d'en tirer de grands souvenirs et des profits.
6: Bonjour Jean. Alors c'est pas exagéré de dire que vous êtes un mordu, un grand passionné de vélo et de cyclisme. Ça se voit quand on regarde vos albums photos chez vous, vos nombreux trophées. Et ça se voit un peu dans vos yeux aussi quand on parle de vélo, ça vous émeut ?
5: Mais c'est vrai qu'à vélo j'ai été heureux. Ah oui, j'étais mordu. Et alors dans mes rêves, je rêvais que le Tour de France passait dans le coin, que je me planquais derrière une haie et que je m'emmanchais dans le peloton. Je roulais comme les autres sans fatigue. Et ça, c'était un rêve qui m'est resté longtemps. Et j'ai même rêvé une nuit, il n'y a pas si longtemps, que sur le guidon, j'avais mis mon nom.
6: Jean, vous-même, vous avez participé à certaines courses, notamment le Paris-Brest-Paris.
5: Ah, Paris-Brest-Paris avait existé la première fois en 1891. Et c'est Charles Théron qui avait gagné. Il avait eu un peu de chance parce qu'il avait déjà un frère qui avait une voiture. Et il avait bénéficié de ravitaillement, d'assistance. Et à un moment, il a voulu abandonner. Et son frère a sorti un pétard. Il a dit, si tu t'arrêtes, je te tue. C'était sympa au possible. Il n'y a pas de dérailleur, il n'y a pas de frein, il y a un pignon fixe, et puis tu pédales. T'en chies comme un russe au Congo, alors c'est quand même assez baroque. Moi, après, j'ai fait Paris-Brest-Paris en 1991, 100 ans après Charles Théron. Je suis quelquefois un peu farfelu. J'ai eu beaucoup de plaisir à faire Paris-Brest-Paris parce que je l'ai fini pas abîmé.
6: Qui sont les cyclistes qui vous ont marqué ?
5: Bernard Hinault. J'ai adoré ce garçon. Et puis, à un moment, on a familiarisé. Je me suis occupé, entre autres, de lui et de son vélo. Il était attaché à ce que je faisais. Et je savais que pour un contre-la-montre, il fallait lui mettre de la guidoline neuve, le chatterton des guidons. Je l'ai accompagné au championnat du monde et il était champion du monde, à Salange. Et là, les larmes sont sorties et on s'est embrassés. Et après, j'en ai eu un autre, Luc Leblanc. Luc Leblanc était champion du monde. Luc Leblanc était maillot jaune du Tour. Luc Leblanc a eu le malheur de perdre un frère lors d'une soirée de 14 juillet à Nieul en Haute-Vienne. Un gars bourré rentre dans la foule, tue le frère à Luc et casse une jambe à Luc. Ça n'a pas empêché Luc d'être champion du monde. Enfin, pour moi, c'est grandiose. Et il y a deux ans, le Tour de France passe à La Roche et Luc Leblanc conduit une voiture. Tout le monde pose des questions, tout ça. Et je dis à Luc Leblanc, comment va ta sœur ? Les gens me prennent pour un timbré, quoi. Ah, il me dit, elle va bien, elle habite à Toulouse, elle fait telle et telle chose. Ces périodes-là, pour moi, sont formidables.
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1: Le quotidien d'une personne en situation de handicap, et plus précisément en fauteuil roulant, quelles sont les difficultés du quotidien? Est-ce que c'est galère? C'est ce qu'on va découvrir parce qu'aujourd'hui, j'ai testé pour vous un trajet en fauteuil roulant. J'ai rendez-vous à la radio en centre-ville du Mans. C'est là que je retrouve Damien Loison-Planchon.
2: Bonjour, bienvenue dans mon quotidien de personne en situation de handicap.
1: Damien a 38 ans et le syndrome de Hartnup avec une neuropathie. Ancien informaticien de métier, il est touché par cette maladie très rare. À sa connaissance, c'est même le seul cas en France. Il enchaîne donc les hôpitaux, les spécialistes et les soins du quotidien en attendant que la recherche avance. Tout un ensemble lourd à porter auquel s'ajoute le stress de tous les jours lorsqu'il sort en extérieur. Et pour m'en rendre compte, je vais donc le raccompagner chez lui, ce qui implique de passer par la tant redoutée avenue Bollée et ses travaux. C'est parti, on démarre.
2: Là, tu vois, il y a un exemple, c'est que tu vois le trottoir devant, il est rehaussé. Donc là, moi, je vais m'amuser parce qu'il va falloir que je fasse arrêter tout le monde pour pouvoir faire un demi-tour.
1: Et très vite, je me rends compte des difficultés. Poubelles mal rangées, voitures mal garées, trottoirs abîmés. La liste est très longue et ça devient vite un parcours du combattant.
2: T'as pas le choix, en fait, t'es obligé d'être vigilant sur tout. C'est hyper lourd et puis c'est surtout hyper fatigant et hyper énergétique de réfléchir à comment je fais pour aller d'un point A à un point B en prenant le temps, entre guillemets.
1: Avec parfois l'obligation de devoir prendre des risques parce qu'au fur et à mesure qu'on avance, on arrive sur l'avenue Bollée et problème, certains trottoirs ne sont pas adaptés. Donc, Damien doit aller sur la route.
2: Oh. Voilà, et puis alors ça, les voitures qui te klaxonnent alors que, tu fais comme tu peux.
1: Heureusement, Damien garde le sourire, mais il me fait prendre conscience de tous ces petits détails auxquels on ne prête jamais attention. Exemple, les petites marches des devantures d'établissement.
2: Ça, c'est un cabinet de kiné, regarde, t'as deux marches.
1: Et ces petites marches, ça prive carrément Damien de pouvoir accéder à certains commerces tout simples, à commencer par une boulangerie devant laquelle on passe sans pouvoir s'arrêter. Et Damien m'explique que le problème de ces sols mal entretenus, c'est que ça use les pneus plus vite. Au bout de plus d'une demi-heure, on arrive enfin à destination, mais comble du sort. Son entrée est en travaux depuis le mois de juin et il est obligé de passer par le parking. Preuve qu'il reste encore du travail en matière d'accessibilité. Et à ce propos, à partir du début d'année 2026, avec son association Les Étincelles 72, ils vont distribuer des flyers
2: à tous les ERP, tous les établissements en soins du public, pour leur dire comment faire des aménagements. Penser à nous, c'est penser aux autres, c'est-à-dire penser aux personnes âgées qui sont en déambulateur, c'est penser aux dames qui sont avec des fauteuils. C'est penser à tout ça.
1: Et pour y penser, quoi de mieux que le Téléthon qui se mobilise dans toute la Sarthe? Alors, ce quotidien de personnes en fauteuil roulant, c'est testé, mais avec toutes les galères, il y a encore du boulot, et ça, c'est pas approuvé par ici même.
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4: Ai-je encore besoin de le présenter? Arnaud Fromage est avec nous. Bonjour Arnaud.
5: Bonjour.
4: Pour votre nécessaire minute comtoise, Arnaud, il y a quelques temps, vous nous avez expliqué pourquoi l'emblème de la Franche-Comté était un lion.
5: Mais je ne suis pas allé au bout du raisonnement. Pour rappel, la Franche-Comté adopte le lion vers 1278-79 quand le comte de Bourgogne, Othon IV, décide de se rapprocher du royaume de France. Il décide pour cela d'adopter le lion, le roi des animaux et symbole de la monarchie française. La Franche-Comté n'est d'ailleurs pas la seule région à arborer cet animal que l'on retrouve aussi sur les armoiries de la Normandie ou en Aquitaine et qui est tout autant le symbole de Belfort que de la ville de Lyon parce que oui, il y a une logique là-dedans. Mais voilà, maintenant qu'on a dit ça, reste une question. Pourquoi le lion, qui n'est pas le plus imposant des animaux et qui, soit dit en passant, est une sacrée grosse feignasse, a-t-il pu devenir le roi des animaux et pas la baleine bleue ou le chinchilla?
4: Bon, déjà, ce n'est pas le cas partout, hein.
5: C'est vrai. En Asie, c'est plus souvent l'éléphant ou le tigre qui sont considérés comme les rois des animaux. En Amérique, c'est l'aigle qui règne aux côtés de l'ours, du jaguar ou du puma. En Afrique, le rhinocéros et le léopard sont aussi dans la place aux côtés, c'est vrai, du roi lion. Et en Europe, eh bien avant le lion, c'était l'ours qui était considéré comme le roi des animaux, mais tout va changer au Moyen-Âge. En gros, ce sont des histoires de symboles. Au Moyen-Âge, on se passionne pour la mythologie grecque, dans laquelle Hercule, qui était méga fort, a tué le lion de Némée, dont la peau était pourtant censée être impénétrable. Et puis, la crinière du lion est vue comme une sorte de couronne, ce qui fait bien plaisir aux souverains du continent, d'autant que bon, l'Afrique c'est méga loin et que personne n'ira vérifier.
4: Mais bon, un roi c'est très humain, alors comment un animal peut-il être le roi de quoi que ce soit, quelque part, Arnaud?
5: Là encore, vous marquez un point, mais ce qualificatif de roi des animaux, depuis qu'il s'est débarrassé de sa symbolique royale, est plutôt là pour qualifier ce qu'en zoologie on appelle les super-prédateurs. Ces animaux qui sont tout en haut de la chaîne alimentaire et qui sont relativement imprenables à la baston contre les autres espèces du coin. Et même dans ces cas-là, on devrait dire que ce sont les lionnes qui sont les reines, parce que ce sont elles qui chassent, mais seulement les reines de la savane. Bah oui, si on va par là, chaque type de terrain a son roi. Celui de la jungle amazonienne, ce serait plutôt le jaguar, et celui de nos forêts à nous, eh bien, ce serait plutôt le cerf. Mais au fond, une grosse feignasse qui laisse les autres combattre à sa place, qui se fait nourrir et qui prend la lumière, est-ce que ce serait pas ça la définition d'un roi ? Bon bah, je retire tout ce que j'ai dit alors.
4: Retirez tout. Merci beaucoup Arnaud.
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6: Wikizef, petit guide à l'usage des étrangers du sud du péage d'Arras en vacances dans notre belle région.
7: Dimanche matin, levé avant le soleil, vers 9h, vous descendez prendre un café que vous pensez amplement mérité. 8 heures de sommeil, franchement, on mérite une pause café. Et devant la cafetière, votre cousin regarde attentivement le café couler. Ça s'appelle une sentinelle de cafetière. Et là, il se retourne et dit « Bon, t'es déjà debout ? Il fait corps noir, t'as qu'est de ta lit ou quoi ?» Ne paniquez pas, Wikizef est là pour vous aider. T'as qu'est de ta lit. C'est une réflexion semi-désagréable, parce qu'il y a plusieurs niveaux de réflexion désagréable. Ça dépend de l'heure qu'il est, du temps qu'il fait. Admettons, il fait 27 degrés à l'ombre, et ben c'est l'heure de « fais pas chier ». Ou alors, il y a 3 grammes à quart. Et ben c'est pas la peine de se demander pourquoi il est désagréable d'un seul coup, c'est parce qu'il n'y a plus de canette.
6: Exemple.
7: Vous avez la réflexion désagréable qui serait « t'es déjà debout ? Ah, retourne te coucher, c'est pas le jour à me faire quiller du côté de la cafetière. Hein. » La réflexion pas désagréable, t'es déjà debout. « Oh bah alors, j'ai fait du café pour un régiment de soldats, t'inquiète, assis-toi, je te ramène un jatte. » Réflexion semi-désagréable, bah t'inquiète t'as lit ou quoi ? Petite phrase qui présuppose que pour que vous parvinciez à vous lever tôt, il faille forcément que vous fûtes tombé du lit. Vu que vous n'êtes pas totalement du Nord, que forcément tout ce qui est au sud du péage d'Arras possède un degré de fainéantise qui augmente au fur et à mesure qu'on s'approche de la Côte d'Azur. Ou là-bas, pour se lever tôt, faut pas qu'ils quittent leur lit, hein, mais qu'ils descendent en rappel. Allez, au revoir, hein.

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3: Laurent et Mathieu, bonsoir à tous les deux.
4: Salut Émilie.
5: Salut,
3: Adichatz, messieurs. Vous êtes en direct d'ici Gascogne, à Mont-de-Marsan, grâce aux moyens techniques de Jean-Baptiste qui est avec vous sur place. Ici Gascogne, merci d'avoir pu organiser ça, parce que c'est très compliqué de vous avoir en studio avec nous à Paris, hein, Inspecteur Clouseau.
4: Oui. C'est juste que voilà, il nous faut 3-4 jours pour arriver sur Paris, quoi.
3: C'est ça. Alors pas parce qu'ils viennent en trottinette, pas du tout, mais parce que je pense que ces deux messieurs, Laurent et Mathieu, ont les emplois du temps les plus compliqués de la planète. Imaginez qu'il faut combiner un emploi du temps de rockstar et un emploi du temps de fermier, d'agriculteur, et puis aussi de temps en temps quand même un petit peu de vie personnelle, privée, familiale et amicale. Et ben ça fait que voilà, on peut pas débarquer effectivement à Paris en 3 secondes. Donc c'est super de vous avoir. À Mont-de-Marsan. On va parler de votre album Less is More, mais avant, je voulais qu'on réécoute quelques notes de la chanson avec laquelle je vous ai découverte, histoire de vous renvoyer aussi, vous, un peu dans le temps.

0: tout début de The Inspector Clouseau, hein, c'était en 2010. Et vous, alors si vous êtes des amis de 30 ans, vous faites de la musique sous le nom de The Inspector Clouseau depuis 2008. Si à l'époque, je vous avais dit, on se reverra dans plus de 15 ans et vous aurez fait 10 albums et 1600 concerts, vous m'auriez cru ou pas?
1: Non, on savait pas. C'est sûr que non, parce que avec Laurent, effectivement, on s'est rencontrés sur les bancs du lycée en maths sup, et on a commencé à faire de la musique ensemble. Et c'était juste le plaisir de faire de la musique. Donc, on se projetait pas ni professionnellement ni quoi qu'est-ce au-delà.
0: Ouais.
1: Et il s'est trouvé que à force de faire de la musique, ça plaît. Comme tu l'as dit tout à l'heure, French Bastards, on a eu la chance que ça a plu au Japon,
0: oui.
1: En premier, qui a fait que ça a déclenché des choses en France et en Europe et ailleurs dans le monde. Mais sans ça, c'est pas dit que on soit là encore au micro à parler, quoi.
0: Ouais, mais à parler et surtout à tourner, parce que tu citais le Japon, mais vous jouez régulièrement aux États-Unis, on vous a vu en Australie, au Chili, au Brésil, en Afrique du Sud, à Madagascar, en Corée du Sud, enfin, c'est incroyable. Et votre dernier album, Less Is More, il a été enregistré à Nashville. Et alors, j'allais dire, malgré tout ça, parce que un côté succès international pour un groupe de rock, ça tomberait sur n'importe qui. Ils se grouilleraient de quitter femme, enfant et ferme et vos vaches cochons. Et vous, non, vous avez décidé toujours de garder vraiment ces deux activités. Vous êtes un groupe de rock qui tourne à l'international et vous êtes des fermiers à la ferme Lucas, ici dans le sud de la France. Il a jamais été question de négliger l'un pour privilégier l'autre.
2: Non, c'est un choix. Hein. C'est un choix lié à des convictions et aussi un attachement à la famille et aussi à un territoire qui nous plaît, puisque là, on n'est pas très loin du marché de Mont-de-Marsan, où on fout tous les samedis matins
0: oui.
2: Le stand de la ferme. Donc, on a croisé l'animateur là juste à côté qui vit au marché de Mont-de-Marsan.
0: Ah ben voilà.
2: Bon, c'est tout ça. Le commentateur du rugby qui est passé juste à côté, on parlait du stade de Montois. Là, cette vie-là, c'est vrai que c'est important parce que je pense que c'est aussi un peu lié à notre style de musique. Peut-être que si on faisait de la pop ou peut-être qu'on ferait peut-être pas ça, mais
0: ouais.
2: Nous, ça nous va bien quand même d'être dehors, puis on aime bien être quand même en plein air, quoi. Voilà. D'être dehors, parce que Mont-de-Marsan, ça reste quand même une ville, mais on habite à la campagne, dans un petit village de 300 habitants et voilà, donc là on a quitté le coucher de soleil pour venir faire l'interview et c'est quelque chose qui nous plaît énormément autant que jouer qu'on adore, mais c'est pas une passion de rester dans le milieu de la musique, loin de là. Ouais.
0: Alors la ferme, elle s'appelle Lucas, ça veut dire le chêne en gascon, et donc c'est une ferme agroécologique qui fonctionne en autarcie, c'est-à-dire que les animaux de la ferme ne mangent que ce qui est produit aussi à la ferme. Donc vous produisez des céréales, du maïs, du blé, et vous avez notamment des oies que les fans connaissent bien, puisque à la sortie de vos concerts, c'était pas une blague tout à l'heure, et sur votre site internet, on peut acheter des vinyles, on peut acheter des t-shirts, mais on peut aussi acheter du confit d'oie, des rillettes ou des gésiers. Donc voilà, en plus, c'est une ferme qui est, je vais peut-être mettre des guillemets autour de ce mot, mais elle est militante dans le sens où elle va pas du tout dans l'agriculture intensive qui est, il me semble, la majorité sur la planète.
2: Oui, alors c'est pareil, c'est, comme je te disais tout à l'heure, c'est des choix qu'on a fait, c'est-à-dire que les premières années du groupe, notamment par le Japon, par la Chine, par l'Inde, on a eu la chance de jouer dans des pays comme ça, l'Afrique aussi, et on a vu, quand t'as fait une tournée en Chine,
0: ouais.
2: En dehors de Pékin et Beijing, tu reviens, tu fais bon. Bon, qu'est-ce que je fais avec l'écologie, la terre, mes racines et tout ça. Donc ça a été ça le choix. Et d'être dans le concret, dans l'écologie concrète, c'est-à-dire la terre. Produire des choses, des richesses, fixer du carbone, par l'agroécologie, etc. Sauvegarder des espèces, parce que c'est des espèces en voie de disparition, la plupart qu'on a, des moutons landais.
0: Oui, des oies grises des Landes, j'ai vu qu'il n'y en avait plus beaucoup, et heureusement que vous êtes là pour...
2: Il n'y a pas que nous, mais on est avec, il y a le Conservatoire des races d'Aquitaine qui fait un super boulot en général sur d'autres trucs. Et donc voilà, les céréales, c'est pareil, c'est du maïs paysan. Et bon, c'est un engagement. On fait beaucoup de choses avec l'école du village, puisqu'ils sont venus à Paris d'ailleurs nous voir jouer.
0: Ouais.
2: Et aussi avec l'hôpital Sainte-Anne ici sur des enfants déscolarisés. Donc voilà, le travail de la terre, les ateliers. Comme une réponse, si tu veux, à au changement climatique, etc. Alors c'est tout petit, hein, on est bien d'accord, mais c'est aussi nos choix, quoi. Voilà.
0: Oui, c'est ça. Ça explique vos choix et ça explique aussi pourquoi est-ce que dans des pays justement qui souffrent peut-être encore plus que la France de l'agriculture intensive et de ses conséquences. Je pense aux États-Unis notamment. Oui. Ils vous adorent là-bas quand vous débarquez là-bas. Les fermiers, ils sont contents de vous parler. En fait, et je pense que autant du point de vue musical, mais aussi du point de vue de comment vous voyez votre métier, vous avez plein de trucs à vous dire.
2: Alors oui, parce que souvent on tourne à cause de notre musique dans le Midwest, donc dans le centre. Donc par exemple, quand tu arrives dans le Nebraska ou l'Iowa ou le Dakota du Sud, etc. Donc c'est rempli effectivement de fermiers, de gens qui travaillent beaucoup dans le secteur primaire aux États-Unis et donc ils nous entendent parler de ce qu'on chante, puisqu'ils comprennent très bien ce qu'on dit.
0: Oui, contrairement à nous. Parce que vous chantez en anglais, j'explique.
2: Oui, ils comprennent hyper bien ce qu'on dit. Et puis, chez nous, vraiment, les paroles, c'est vraiment 50% de nos chansons. Et parce qu'on passe beaucoup de temps à ça, c'est dans la tradition de la folk music, hein, quelque part, ou blues. Et donc, ça les touche profondément. Alors même, on a eu d'ailleurs des fermiers qui travaillaient directement pour Monsanto, qui sont venus nous voir. C'était à Des Moines, dans l'Iowa. Il n'y avait pas de polarisation, il n'y avait pas de conflit. C'était tiens, c'est intéressant ce que vous faites. J'aimerais bien, moi je peux pas, mais c'était curieux. Donc c'est une des parties pour lesquelles on aime beaucoup partir et jouer ailleurs que en territoire conquis. Parce que, on le dit dans les concerts, rigolant en ce moment, on dit la définition du rock'n'roll en 2026, pour nous, c'est aller jouer au fin fond des États-Unis devant des climato-sceptiques. C'est ça pour nous, le rock'n'roll. C'est ça.

0: forme. C'est sur l'album Less Is More qui est sorti l'année dernière, votre 10e album. Laurent et Mathieu d'Inspecteur Clouseau sont ce soir les invités de Décibel. Alors là, c'est une chanson qui est très souriante, mais après, on va pas se mentir, dans l'album, on rigole pas à toutes les chansons. On est d'accord?
1: On est d'accord.
0: Ouais. Il y a par exemple, alors si celle-là quelque part, moi quand même, elle me redonne un petit peu d'espoir. C'est We Win Together, I'm Losing Alone. Cette idée que, faut se serrer les coudes, les gars.

0: de se dire qu'en 2026, avec tout ce qu'on a vu, tout ce qu'on a lu, tout ce qu'on a écouté, il faut encore dire aux gens qu'ensemble, on est plus fort. Mais en fait, c'est vrai, il faut toujours le répéter, presque comme un mantra, non ?
1: Oui, après, nos albums, en fait, représentent ce qu'on a vécu les deux années précédentes.
0: Ouais. Ah oui, donc là, vous rentriez de tournée quand vous avez écrit cette chanson.
1: Oui, et puis ça dure deux ans, nous. Et puis on tourne après quasi deux ans dessus. Donc là, on va rentrer dans la deuxième année. Bon, là, comme ça marche pas mal, on va peut-être faire une troisième. Ouais. Et puis il y a beaucoup de dates cette année, mais et l'année dernière aussi. Mais là, on est déjà en train d'écrire potentiellement le prochain. Et on est sur des sujets dont on discute tous les jours, qu'on échange, sur lesquels on philosophe, ou des livres qu'on lit. Et c'est l'album dans deux ans. Donc c'est, voilà, les sujets là sur... David Henry Thoreau ou We Win Together ou As Stupid As You Can, qui est quand même une référence directe à Guy Debord, sur le fait que on vit dans un monde inversé où le vrai devient un moment du faux, quoi. Ouais. C'est la phrase de Debord, quoi. Donc où il y a un documentaire d'ailleurs qui vient de sortir sur Orwell là, récemment, et qui parle exactement de ça. Donc c'est vrai que c'est quand même fou de lire des livres de 67 et de vivre dans l'époque exacte d'aujourd'hui. Donc c'est pas vraiment une critique des réseaux machin, c'est la façon dont on les utilise.
0: Oui, c'est ça.
1: Toujours pareil, parce que ça peut être super, hein, les réseaux. Et nous, on est, comme on dit toujours, on n'est pas anti, mais on essaie de trouver des solutions. Il faut trouver des solutions.
0: Voilà. Oui. Et quand vous dites que vous n'êtes pas anti, je trouve que c'est hyper important, parce qu'on peut se dire, mais attends, qu'est-ce qu'ils font ces gars, ils ont un groupe de rock qui a beaucoup de succès, qui est demandé partout dans le monde, et pourtant ils restent autoproduits, autofinancés, ils sont leur manager, leur tourneur, leur label, etc. C'est pas pour dire que ce que font les autres c'est pas bien, c'est parce que vous dites, vous, en fait, que aujourd'hui le fait de prendre la croissance à tout prix, devenir très très riche et très très successful, c'est pas ça en fait la victoire de notre époque, c'est juste que la planète explose pas.
1: Ben ça va être, c'est surtout pour les enfants.
0: Ouais.
1: D'aujourd'hui qui grandissent, et on le voit nous avec les écoles et etc. Nous on est encore dans ce monde là et on a été programmé pour ça. Il faut pas là-dessus, on est cohérent, hein, tu vois, on est pas hypocrite, mais il faut quand même que notre génération, on s'y colle. C'est à nous à construire quelque chose. Donc la ferme, c'est un petit truc, mais par exemple dans le milieu de la musique, on est en train, je pense, de montrer qu'on peut faire des tournées internationales, faire 10 albums, garder son label, être son propre manager, tourner, ne pas signer sur des fonds de pension. On n'a rien contre, mais on n'est pas forcément obligé. Et on n'est pas forcément obligé de par exemple, sur Paris, en général, on fait 5 maroquineries à la suite.
0: Oui, au lieu de faire un Zénith.
1: Oui, ou un Olympia.
0: Et on a,
1: alors ouais, c'est super la Zénith ou Olympia, mais c'est plus marrant quand même de faire 5 concerts où on change la setlist et où c'est 2 fois moins cher pour le public. Donc et on peut amener l'école du village en plus. Donc tu vois, ça crée des solutions d'économie locale, sociale et solidaire. Enfin, après il y a des gens qui développent ça beaucoup mieux que nous.
0: Oui, mais vous êtes des exemples concrets, c'est-à-dire on peut dire bah si, regarde, eux ils le font et ça marche. Donc moi je trouve que c'est hyper important.
1: C'est
0: que
1: possible
0: vous, que
1: en
0: vous
1: tout cas.
0: Voilà, ouais. Oui, c'est possible.
2: C'est ce que on l'applique pour nous déjà.
1: Après il y a aussi autre chose par rapport à ta question quand même, c'est aussi pourquoi on signe pas et tout ça, c'est pour être peinard, hein. Il y a quand même un truc, parce qu'aujourd'hui c'est une industrie massive.
0: Oui.
1: Ça a changé quand même là. C'est une industrie, c'est quasi pire que l'agroalimentaire. Donc dans la agriculture déjà, bon c'est bon, on connaît, hein,
0: oui, on
1: est servi.
0: Oui.
1: Mais là c'est arrivé. C'est en place. Donc le jeune groupe qui démarre aujourd'hui, il a malheureusement pour lui, il a plus beaucoup le choix quand il a du succès. Là, nous, on développe tout le temps des outils pour contourner le diktat des streaming. Par exemple, nous, un groupe qui on est sur les plateformes de stream, mais nous, il faut qu'on vende du physique, sinon on perd notre indépendance. Et les gens
0: achètent
1: du physique, on vend beaucoup de physique, on les remercie, et c'est ce qui nous permet de, donc on fait des albums enregistrés en analogique, etc. Et le stream, c'est juste un outil pour faire découvrir, pour le physique, ou les concerts, etc. Tu vois, on le tourne toujours comme ça, et sur tous les sujets, on essaie de trouver des solutions, tout simplement. Et il y en a, hein, il y en a plein.

0: des dates de concert pour vous. Il y en a. Pendant ce temps-là, les gars, qui s'occupe de la ferme?
1: Ça, c'est la question qui revient tout le temps.
0: Ouais, mais parce qu'en pratique, ouais.
1: Oui, oui. Alors déjà, on essaie d'organiser la ferme, et c'est pour ça qu'on ne tourne pas jusqu'à mai, pour que tout soit en ordre et qu'il n'y ait pas trop de boulot pendant qu'on est absent. Et heureusement, il y a Nathalie, la troisième personne aussi qui est à la ferme, qui est la femme de Laurent, qui est actuellement à la ferme, et c'est elle qui gère un peu de savoir si tout va bien. Elle nous fait des rapports tout journaliers. Si jamais il y a besoin de tâches précises, ben soit on l'a déjà organisé avec les voisins pour intervenir, ou ben s'il y a une cointe par exemple, ça arrive tout le temps, ben c'est pareil, on va contacter un pote agriculteur qui peut venir aider pour pouvoir dépanner, voilà. Mais heureusement qu'elle est là, c'est sûr.
2: Alors je traduis le mot cointe, c'est du gascon, ça veut dire une emmerde.
0: Ah merci.
2: Ah non, gascon, désolé.
1: Ouais, c'est vrai.
2: Faut traduire.
1: C'est vrai qu'on est en local, là, tout le monde a...
0: Je l'avais pas, j'avoue.
2: Ouais,
0: mais avec le contexte, j'avais quand même une idée, que c'était pas un truc génial qui arrivait à la pointe.
2: Ouais. C'est une emmerde, en fait.
1: Ouais, désolé.
0: La plupart du temps, Vinspector Clouseau, c'est juste guitare, batterie. C'est pour ça que votre label, il s'appelle Fuck the Bass Player, pas de bassiste.
1: Oui, ben c'est une blague. Hein.
0: Oui, oui, on embrasse les bassistes, on leur en veut pas.
1: C'était un peu punchline, ça se retenait bien, donc c'était
0: c'est
1: parfait.
0: Vrai.
1: Voilà. Et puis, il se trouve qu'il y a plein de groupes qui peuvent attester... C'est bizarre, hein, on en a rencontré plein. À chaque fois, ils disaient ouais, on a des problèmes avec.
2: Et en plus, ce qui est marrant, c'est qu'on a croisé des grands bassistes, donc Flea ou Robert Trujillo et tout ça, qui ont découvert le groupe comme ça, parce qu'on sur des festivals et tout ça.
0: Donc Flea, les Red Hot et Trujillo, Metallica.
2: Voilà, et donc, direct, on leur a offert un t-shirt, quoi. Et ils sont morts de rire. Hein.
1: Des fois,
2: Robert Trujillo, il le portait au Hellfest il y a 2 ans, je crois, son t-shirt Fuck the Bass Player Records.
0: Donc,
2: ouais, et puis pareil, enfin, ça les fait rire, mais à un point. Bon voilà.
0: The Inspector Clouseau donc n'a rien contre les bassistes, sachez-le, mais c'est vrai que cette formation guitare-batterie qu'on avait adoré aussi chez les White Stripes par exemple, je vous ai vu en concert il n'y a pas très longtemps, c'est hyper puissant en fait, c'est la quintessence du rock, mais c'est vrai que ça va aussi très bien avec votre style. Là, le dernier album, il est très rock, blues, en fait d'autres instruments, il serait presque en trop. Vous êtes content de cette épure là?
2: C'est notre but, hein.
0: Ouais.
2: Notre but de carrière et dans l'écriture, c'est d'enlever. On a fait donc un concert avec un orchestre symphonique. Donc là, tu rajoutes un max.
0: Tu rajoutes.
2: Ouais, tu mets tout, tapis.
0: Ouais.
2: Donc ça, c'était en juillet 2022, ici aux Arènes. Donc et on le sort là, tu sais, pour le recorder là, dans pas très longtemps. Et ça avait été très intéressant de voir. Justement, quand on est passé par la case arrangement avec l'arrangeur, parce qu'on a co-arrangé, il était là, ben, en fait, les gars, on va rajouter des arrangements, mais il y a tout.
0: Ouais.
2: Donc ça, c'est, on a écouté Neil Young avant, fait partie de ces gens. Alors, nous, évidemment, on est tout petit, mais lui, tout seul avec sa guitare, c'est bon, il n'y a pas besoin d'orchestre symphonique. Donc, parce qu'aujourd'hui, on a un peu tendance à confondre la compo et les arrangements.
0: Oui.
2: Et il y a beaucoup d'arrangements à cause des logiciels d'aujourd'hui, des Ableton, des Pro Tools, donc on met des couches. Mais à la base, c'est quoi la compo? D'ailleurs, notre producteur, Vince Powell, il est très connu pour ça, parce qu'il a fait White Stripes, etc., etc. Il fait notamment Chris Stapleton.
0: Oui. Et les raconteurs,
2: Voilà. Et Chris Stapleton, aujourd'hui, c'est le plus grand chanteur de country. Et la vraie country. Donc, là, c'est guitare, voix. Et il enregistre souvent avec un micro. Et donc, il faut être bien placé. Il faut que les mots soient bien. Donc, c'est vraiment less is more, mais total. Donc, dans le blues, c'est ça. Mais c'est une recherche qu'ont beaucoup d'artistes. Les custos aussi peuvent avoir cette recherche.
0: Oui.
2: Les peintres. D'avoir le trait le plus pur, le plus, c'est un fantasme. On n'y arrive jamais, mais on tend vers ça. Donc là, on s'approche, on avance. Cet album, oui, on est très content parce qu'en fait, il a été enregistré live. Puisque de toute façon, c'est les mêmes chansons que t'as entendues en live. On les joue pareil.
0: Oui.
2: Sauf que comme bon, voilà, nous on n'a pas de bande et tout, on fait des jams, des machins, on joue à le public, on passe un concert, on s'amuse avec ça. Mais et là, on est en train de travailler potentiellement sur un autre et on en continue. Si un jour on pouvait faire un album avec une note, on le ferait. Mais c'est impossible. Mais de toute façon, c'est Miles Davis qui disait, je cherche la note.
0: Ouais.
2: La note toute ma vie, et notamment les cuivres et tout ça. ils le savent, ça. À la guitare, on cherche constamment le son, on travaille notre son, puisque notre son de live, il vient à 90% de la scène. Il y a pas de travail. D'ailleurs, aux États-Unis, on part sans technicien, hein, on part comme ça.
0: Ouais, on partait voilà.
2: À la blues,
0: ouais,
2: quoi.
0: Ouais, ouais,
2: et donc, oui, on est très satisfait parce que mais c'est une recherche. C'est vraiment assumé.
0: Less is more, pas de superflu chez The Inspector Clouseau. Vous l'avez compris. Et puis, avoir cette ferme familiale, c'est plus rock que jouer du

0: allez sur le site de The Inspector Clouseau pour réserver vos billets de concert, pour acheter directement auprès d'eux les vinyles et franchement le confidoit. Quand même incroyable. Et le t-shirt Fuck the Bass Player, normalement là vous êtes refait pour Noël prochain. Messieurs, je voulais vous demander pour finir, je sais que vous parliez de trouver la note comme vous venez de le dire, mais il y a un autre projet que vous avez dans un coin de la tête depuis longtemps, je pense que vous m'en avez parlé il y a une dizaine d'années. Ouvrir une école, la Rock Farmer School, est-ce que vous pouvez m'expliquer en deux mots ce que c'est que ce rêve, cet objectif et où ça en est?
1: Alors c'est l'étape finale en fait, c'est pas un rêve, c'est l'étape finale, c'est-à-dire que là la ferme elle est plutôt bien en place, on a mis 12-13 ans à bien mettre en place les choses, à pouvoir tourner à côté, etc. On commence la transmission là en ce moment, et puisque c'est bien lié à ce que je te disais tout à l'heure sur la suite, les enfants, se faire à manger là où l'on est avec ce que l'on a. Ouais. C'est quand même ça la vraie définition de l'écologie. Donc, mais pour ça, il y a une transmission. Il y a une transmission en plus qui s'est coupée avec les anciens, malheureusement. Donc nous avons eu la chance que nos anciens nous ont passé beaucoup d'infos. Plus, on a rajouté pas mal des nouvelles formations d'agroécologie. Donc, professeur Marc Dufumier qui avait ouvert pour nous d'ailleurs à la maroquinerie, on l'avait invité pour voilà. Et donc la suite, c'est mettre en place un outil pour que quand ce sera le cœur du problème et qui fera plus 2 ou plus 3 degrés, les enfants d'aujourd'hui qui sont adultes, aient un outil pour pouvoir apprendre, survivre, et donc, c'est-à-dire se faire à manger, et donc avoir des graines, des espèces qui ont été sauvegardées, des terres et un outil en place. Parce que quand tu redémarres, nous on a mis 12 ans et encore on était très vite, parce que la ferme était à l'abandon. Ouais. Donc, il faut que l'outil soit en place. Donc là on est en train de prendre un peu de temps et effectivement on veut donner, faire une sorte d'école où tout le monde, peu importe, pourrait apprendre, etc. Mais ça on le fera quand on arrêtera de faire de la musique, enfin de faire les oeuvres sur scène. Et on fera toujours de la musique, mais sur le perron de la ferme. Mais pour l'instant on finit notre carrière, et c'est l'étape d'après.
0: Ok, alors la Rock Farmer School, c'est beaucoup plus tard, là tout de suite. Je vous recommande les amis d'aller écouter Less is More, le 10e album de The Inspector Clouseau, et donc manger aussi Lucas, parce que quand même c'est la classe. Et c'est pas un bon t-shirt ça ? Lucas, c'est la classe.
1: C'est la classe. Non, si, ça pourrait.
0: Ça pourrait. Je sais pas si le mec de Metallica il le mettra sur scène, mais franchement, c'est pas gagné. C'est pas gagné. Mathieu, Laurent, merci. Vive l'inspecteur Clouseau. À bientôt.
1: Merci Émilie.
0: Merci. Et merci à Ici Gascogne, à Mont-de-Marsan pour ce duplex de stars.
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0: Ah là là, je suis contente parce que alors je retrouve Céla et je rencontre Elvin. Et ça me fait extrêmement plaisir.
5: Carrément.
0: Vous sortez aujourd'hui un album, c'est donc la fête. C'est pas le premier, ni pour vous Céla, ni pour vous Elvin, mais n'empêche, le fait de sortir un album en 2026, eh ben, c'est un petit événement. Comment est-ce que vous fêtez ça?
5: On va bien manger.
6: Bien manger. C'est vraiment mutuel qu'on aime. Ça, c'est le bien côté de la vie, et manger bien.
5: Ouais. Okay.
6: Donc, pour fêter, on va
5: en général,
6: un bien restaurant.
5: Ouais, bon restaurant. Oh. Et puis, demain, on joue à Poiré-sur-Vie aussi. Donc, on va fêter ça sur scène.
0: Eh oui, parce que c'est un album en collaboration, mais c'est aussi une tournée ensemble. Hein. C'est vraiment pas du vent, cette histoire de Célassou and the Gallants. Vous êtes à la colle pour cet album Moving et donc pour les concerts qui vont avec. Avant d'en parler, on va écouter quelques notes justement de Célassou and the Gallants. La première chanson que vous aviez dévoilée, c'était Another Way.

0: On reconnaît évidemment le timbre, la voix incomparable de Sélassou. Et alors le travail des Gallons, là je me tourne peut-être vers Elvin, ça a été quoi? Ça a été la production, vous avez donné ce son jazz et à la fois archi-moderne?
1: Oui, alors c'est ça, moi je suis en charge de la réalisation de l'album, donc je me suis occupé de toute la partie de texture, de sonorité, mais voilà, c'est un duo à la base avec mon père, du coup, de Gallons, parce qu'on est les Gallons.
0: Oui.
1: Et donc, mon père, Stéphane Gallant, qui est batteur de légende, dans le plus connu dans le jazz, mais bon, qui a accompagné des artistes comme Axel Red, comme Ibrahim Malouf, qui est pour moi aussi crossover entre le jazz et la world music. Et voilà, donc c'était quand même un duo. D'abord un père-fils, de faire de lui qui fait ses grooves, moi qui fais la partie harmonique, et puis c'est là, c'est mise sur le projet pour incorporer des beaux textes, ouais, et des belles mélodies.
0: Alors c'est là, on parle beaucoup des red flags en ce moment, mais on est d'accord qu'un grand garçon qui fait de la musique avec son père, c'est green flag,
2: ah,
0: complètement. On se dit mais ça c'est génial, ça veut dire déjà ça veut dire qu'il n'a pas de problème avec son père, donc ça c'est chouette, et puis que c'est une famille de musiciens, et que finalement comme vous c'est des gens qui ont la musique dans la peau et dans le sang.
3: Oui, c'était facile à travailler avec lui, et
0: ouais,
3: c'était parce qu'ils sont si talentueux, mais c'était pas toujours si simple parce que père et fils, mais ils sont des garçons incroyables, talentueux, mais autre manière de travailler. Je pense que Stéphane est très jazz, très ouvert. Elvin est plus contrôlé, plus pop, mais trouver la bien balance. Stéphane a dit, c'est comme
1: une planche, où il y a une boule au milieu, tu vois,
3: nous sommes trois identités très fortes aussi, mais maintenant le résultat est vraiment une belle complémentaire mix de nos trois.
0: Ouais.
3: Donc oui, je suis très très fière.
0: Comment s'est passée la rencontre entre vous? Donc les Gallants, père et fils, The Gallons, ça existe officiellement depuis 2020. Vous, c'est là, voilà, vous sortiez vos albums depuis un petit moment. Comment s'est fait la connexion?
1: Ce qui s'est passé, c'est que mon père avait une carte blanche à un festival connu à Anvers, en Belgique, qui s'appelle le Jazz Middelheim. Et donc, carte blanche, ça veut dire qu'il jouait 4 jours de suite, dont un soir avec notre projet commun. Et on s'est dit que, enfin, on avait l'opportunité d'inviter des gens. Donc, on a directement pensé à Céla. Enfin, c'était notre top liste. Mais moi, je m'étais dit, ouais, je sais pas si elle va accepter. C'est quand même Sélassou, elle est très connue et je sais pas son emploi du temps et tout ça. Et même si ça allait lui plaire. Et mon père lui a envoyé un message et elle a accepté. Donc trop cool.
0: Ouais.
1: Puis on s'est rencontrés à mon studio, on a écouté de la musique ensemble. Elle a directement été touchée et c'est de là que c'est parti. Tout a commencé là.
0: Vous avez hésité, c'est là, parce que c'est vrai que vous, vos processus de création, ils sont plutôt très très solitaires.
3: Mm-hmm.
0: Là, l'idée d'ouvrir ça et de partager la fabrication de chansons avec d'autres, ça,
3: oui,
0: vous a tenté tout de suite?
3: Oui, dans le début, je connais pas, et quand j'ai reçu le SMS de Stéphane Gallant, je connais pas vraiment lui, mais mon homme qui est vraiment grand fan de jazz, et il a dit, mais c'est les plus grands drummers, gourou de tous les drummers en Belgique et Europe, donc faire quelque chose avec lui. Donc voilà, aller à Elvin. Mais juste les instrumentales, ça m'a blew me away. C'était
0: ouais, ça vous a épaté, ça,
3: oui,
0: vous a plu beaucoup.
3: Exactement. Ouais. La sonorité et la manière de Stéphane joue le drum, mais aussi les textures d'Elvin. Et ça me donne beaucoup d'inspiration. Donc oui, c'était pour moi logique de faire quelque chose avec ça.
0: Alors vous avez fait un truc très cool, j'aime beaucoup, sur votre album. Il y a une intro. On a l'impression d'être en studio avec vous. Oh, j'adore.
4: Yeah. Why is good the drums like this?
5: I need a bit more vocal.
6: Sala, can you sing a bit?
4: You okay, Sela, with the sound?
3: Yes, let's go.
0: Let's go. Et là, l'album commence. Quelle bonne idée d'avoir fait ça

0: Donc
1: pour les uns pour les autres.
0: Oui. Ouais. Donc je me sentis libre pour faire tout ce que je veux.
1: Elvin, vous avez travaillé notamment en tant que directeur musical, compositeur ou producteur avec des gens comme Damso, comme Elena, qu'on connaît très bien ici, et qui vient de rafler la victoire de la musique de la chanson de l'année. Mentissa, Esprit Noir, etc., etc. La voix de Céla, vous qui pratiquez beaucoup de voix justement, elle est exceptionnelle. Est-ce que vous trouvez les mots pour la décrire ?
2: Honnêtement, décrire... Non, mais parce que c'est indescriptible, c'est tellement
1: c'est
2: unique.
1: C'est difficile, c'est unique, ouais.
2: Ouais, elle a. Moi, pour moi, c'est une voix, c'est tellement complexe. Il y a tellement de choses qui se passent. Et de toute façon, même fréquentiellement, ça s'explique. Enfin, c'est dur à expliquer. Il y a tellement d'ondes dans juste une note. Mais en tout cas, elle, si je peux exprimer ce que je ressens, c'est beaucoup de musicalité, beaucoup de technique, même si elle s'en rend pas compte. Mais pour moi, c'est vraiment la musicalité qui prime le tout. C'est rare, en fait, d'être aussi à l'aise, puis à l'écoute aussi de ce qui se passe quand on joue avec elle. Ouais, c'est hyper agréable de jouer avec une artiste comme ça.

0: décrire, peut-être en parlant d'influence, je sais pas, ou de sensation. Moi, la première fois que j'ai entendu cette chanson, là, Moving, qu'on vient d'écouter, j'ai pensé à la fois à le duo des Roots et de Erykah Badu, et aussi de Massive Attack. J'ai pensé un peu à tout ça.
1: Une bonne, bonne combinaison.
0: Ça vous va bien?
1: Oui, ça va.
0: Vous prenez?
2: Ouais, c'est bien.
1: C'est OK.
0: Mais en fait, c'est vrai que de toute façon, l'histoire de ce disque, c'est un mélange, puisque quand on prend les éléments séparément, les amis, The Gallons, donc duo père-fils, nous avons le fils avec nous ce soir, Elvin, et le père, vous l'avez dit tout à l'heure, Elvin, votre père, c'est un légendaire batteur de jazz, Stéphane Galland, et donc quand vous êtes tous les deux, vous faites des choses comme ce Crossing the Void.

0: voit qu'effectivement les univers étaient compatibles. Il y a un grand amour des percussions des deux côtés, ça, c'est clair, on l'entend bien sur Pills, en plus c'est drôle. Est-ce qu'au moment de fabriquer les chansons, il a fallu par moment faire un peu plus Cella ou un peu plus Gallants, ou est-ce que vous avez le fameux équilibre dont on parlait tout à l'heure, il a été finalement atteint de manière rapide et naturelle?
1: Ouais, c'était très naturel. Hein. En fait, bon, déjà, comme je disais, nous, on est à la base du duo avec mon père. Du coup, il y avait l'esprit batterie et harmonique, moi, au rose ou au piano. Et donc, c'était déjà travaillé, ça. On y avait déjà pensé. Et puis, c'est là, il est arrivé après avec sa voix légendaire et unique. Du coup, c'était facile, c'était évident. En fait, il y avait une espèce d'évidence simple et naturelle qui s'est mise en place très vite.
0: Alors, une voix que vous avez enregistrée, je lis, c'est là, très tôt le matin. C'est là où vous avez préféré votre voix pour ce projet-là. Vous pouvez m'expliquer?
2: Oui, parce que dans le matin, c'est dark, c'est noir, aucune personne n'est réveillée. C'est un moment très spirituel pour moi. Et aussi, ce sont les premiers mots que j'ai dit, c'est vraiment dans le mic.
0: Ah, waouh!
2: Oui, oui.
0: Donc, vous n'avez pas échauffé votre
2: totalement
0: voix?
2: Totalement pas.
0: Vous allumez le micro, vous chantez.
2: Oui, voilà. Ouais. Et toujours les premières choses que j'ai enregistrées, ce sont le mieux parce que c'est vraiment raw et pur et naturel et pas chauffé ou pas pensé, juste like, et ça marche. Et j'aime aussi ce petit côté,
0: Elle est rauque un peu, votre voix.
2: Oui, oui, oui. Petit peu grain. Ouais. Ouais.
0: Oh, c'est beau. Mais alors ça, c'est vraiment, ça j'adore, les coulisses de la création. Vous imaginez le matin chez vous,
2: ouais,

0: en pyjama.
1: En pyjama, totalement en pyjama. Avec un petit café, avec une odeur bien, avec des candles.
2: Les bougies.
1: Les bougies,
2: ouais.
1: Parfait atmosphère, et voilà.
2: Oh, c'est super.
1: C'était une bonne période.
0: Oh. Et chez les Galantes, c'est comment le studio? Vous êtes en pyjama aussi, Elvin?
1: Aussi, un très bonne odeur, hein.
3: Chez moi?
1: Ah, oui, et j'ai pris la même odeur.
0: Ah, oui.
1: chez ma chambre.
0: C'est des bougies parfumées.
3: Non, il y a ça chez, bon, je vais pas faire la pub, mais chez Zara Home et tout ça, ils ont des espèces de trucs avec les bâtons.
0: C'est là, un diffuseur.
3: Diffuseur.
0: Mais oui, avec les grands bâtons en bois.
3: Oui, c'est ça.
0: Ah ouais.
3: Basilic.
1: Oui, et j'étais, c'est incroyable, je veux ça aussi. Donc, on est dans le même odeur, esprit qu'on a créé, moi,
0: c'est
1: dans
0: drôle.
1: La maison.
0: Ouais, ouais, ah ouais. Et vous avez un home studio aussi?
3: Ouais, ou... du coup, nous, ça a été en plusieurs étapes. On a d'abord été un studio à Bruxelles chez un ami, qui a un vrai studio, hein, bien équipé. C'est là qu'on a fait Another Way, les batteries et les Rhodes. Ensuite, moi, j'avais un studio chez moi. J'ai loué un Rhodes pour enregistrer des Rhodes.
0: Ah bon, ça fait trois fois que vous nous parlez du Rhodes. Il faut nous expliquer votre obsession pour cet instrument. Non, mais c'est un clavier, c'est un clavier spécial.
3: C'est connu. C'est Herbie Hancock qui a joué. Enfin, il y a pas que Herbie Hancock. C'est un clavier de légende, genre que tous les claviéristes aiment ce clavier, ouais. À mon avis. Enfin, il y en a très peu qui doivent ne pas. Mais c'est un son très doux, très rond, très chaud. Mmh.
0: Ouais, qui fait penser aux années 60 et 70 précisément.
3: Ouais, c'est ça, qui a été fort utilisé dans cette période-là. Et donc voilà, moi j'aime beaucoup cet instrument, donc on l'a mis sur le disque à pas mal de morceaux, mais
0: oui,
3: je suis pas obsédé.
0: On l'entend bien, mais quand même.
1: Obsédé. Chaque moment, il parle d'un Rhodes.
3: Every time
1: when I see him, so
0: allez, le Rhodes.
3: non, mais le piano aussi, j'adore. On a enregistré des pianos aussi à plusieurs endroits. Et voilà, nous, notre parcours d'enregistrement, ça a été vraiment très varié. On a été à plusieurs studios, chez un pote à mon père aussi, puis à l'ICP Studio, aussi un studio très connu.
0: Et très aimé des artistes français.
3: Ouais,
0: Indochine
3: en
0: tête, mais il y en a plein d'autres qui viennent.
3: Il y en a plein d'autres,
0: hein,
3: parce que c'est aussi un studio où il y a tellement de backline, et puis c'est hyper agréable de bosser là-bas. On est très bien accueillis. Et donc voilà, il y a eu plein d'étapes à différents endroits, mais toujours la même batterie de mon père, où il a utilisé deux kits, mais bon, qui sont de la même marque, donc ça se reconnaît. Moi, j'ai utilisé le fameux Rhodes et le piano. Donc voilà.
0: C'est là, j'ai remarqué, parce que j'ai la chance de vous interviewer depuis votre premier album, C'est la Sou en 2011, Reason en 2015 et Persona il y a deux ans, un petit peu plus de deux ans. À chaque fois que vous sortez un album, c'est très très lié à votre vie, à où vous en êtes aussi en tant que personne dans votre vie. Évidemment, C'est la Sou, c'était la chanson des débuts. Je me souviens, Reason, c'était la période où vous êtes devenue maman. Mmh. Et puis, il y a Persona, un moment où vous vous êtes dit, ok, qui suis-je? Comment faire pour vivre ma vie avec qui je suis, etc. Mmh. Donc, c'est jamais anodin quand vous sortez un album. Mmh. Est-ce que ça dit des choses, le fait que vous sortiez un album aujourd'hui en collaboration avec The Galants? Qu'est-ce que ça dit de vous, là, c'est là, à l'intérieur?
1: Pour moi, c'est cool que je jamais pense avant, oh, je veux faire un album comme ça, ou avec un groupe, ou c'est toujours très naturel, et j'ai un grand belief que l'univers donne tout ce que tu as besoin.
0: Oui.
1: Et pour moi, j'ai vraiment besoin de ça maintenant. C'est parce que c'est maintenant très musical, très organique, très proche de ma cœur de faire musique comme ça maintenant.
0: Oui.
1: C'est plus spirituel et le son est aussi très spirituel. C'est un drum très organique, pas avec un ordinateur.
0: Oui.
1: Mais aussi c'est la première fois que je suis partie d'un groupe et ça me donne aussi du paix et du calme parce que c'est pas juste la pression sur mes épaules mais aussi sur l'épaule de lui. And they carry me, soutiens-moi.
0: Vous ont porté, soutenu.
1: Oui, maintenant aussi dans l'interview, c'est pas juste moi qui doit parler, c'est aussi Elvin et nous avons une très bonne connexion, donc tout qu'il dit, je trouve ça aussi, donc, et tu entends ça aussi dans la musique, je pense. C'est vraiment complémentaire aussi avec Stéphane.
0: Donc ça vous apporte de la sérénité.
1: Oui.
0: Et une authenticité dont vous aviez envie là maintenant, quoi. Pas quelque chose d'artificiel.
1: Non, et pas que tu fais les compromising.
0: Pas de compromis.
1: Pas de compromis. Ouais. Juste liberté et faire que je veux et take it or leave it.
0: C'est ça. Apprendre ou à laisser, c'est la sous 2026, c'est comme ça. Et alors en plus, il y a quelques mois, enfin la fin de l'année 2025, c'est très récent, vous avez sorti votre premier album live, As One. Ça aussi, vous ne l'aviez jamais fait avant. J'imagine qu'on vous l'a réclamé à peu près 7000 fois. Vous l'avez fait maintenant. Est-ce que ça veut dire aussi que voilà, vous avez passé peut-être une étape, ouais, de confiance en vous-même.
1: Oui, peut-être, oui. Et parce que je suis aussi vraiment un artiste live. Oui. C'est ma forte. Et pour moi, c'était très difficile. Maintenant, c'est vraiment rare que j'entends l'album et j'aime ça. Normalement, quand j'écoute les chansons de moi-même, je j'aime pas. Mais c'est aussi parce que c'est vraiment enregistre dans un certain moment et ça bouge pas, mais live ça évolue et tu trouves les autres mélodies et ça vraiment enrichit. Donc c'était un bon moment après quelques années de tournée depuis 15 ans de vraiment enregistrer le live sonorité, et c'était avec un band extraordinaire, avec un crew, et le nom est As One parce que c'est pas juste moi qui a fait ça, c'est aussi la lumière et le soundman et le crew, nous sommes ensemble.
0: Ouais. Ensemble, donc comme un seul homme, As One, comme une seule femme même. Mmh. As One, donc premier album live de Selassou qui est disponible depuis le mois de décembre dernier. Alors revenons à Moving qui sort aujourd'hui, Selassou and the Gallons, avec dans une chanson parfois 5, 6, 7, 8 bonnes idées. On aurait pu faire un triple album avec tout ce que vous avez mis dans ce disque. Je prends l'exemple de Guiding You qui peut être comme ça.

0: c'est très l'univers du jazz qui met plusieurs mouvements dans une chanson. Plusieurs chansons dans une chanson, en fait, non?
1: Ouais, je sais pas. Ça arrive aussi dans la pop. Hein. Si, ou même pas dans la pop, mais dans tous les styles de musique. Si on écoute des albums, même Sting à l'époque ou quoi, il y avait parfois un bridge qui arrivait et qui était complètement différent. Les sonorités changeaient. Harmoniquement.
0: Sting, il est très. Il peut être très jazzy aussi.
1: C'est ça, mais alors voilà. Si on dit que ce côté jazz, c'est ça, alors oui, alors j'adhère complètement.
0: En tout cas, c'est une liberté. C'est-à-dire, ok, je fais une chanson. Tiens, celle-là, elle aura pas de refrain. Et puis là, pendant peut-être 1 minute 40, il n'y aura pas de mélodie, c'est pas grave. Mm-hmm. Ça, c'est une liberté, oui, qu'on a peu dans le format pop, quand même.
2: Oui.
0: Vous aviez l'architecture des chansons, elle est quand même plus libre dans le.
2: Oui, c'est
0: ça.
2: Toujours une décision. Hein. C'est aussi possible de faire ça dans mon projet, mais je n'ose pas de faire ça déjà, parce que je suis une personne avec beaucoup. Je comprends aussi que on a besoin de radio et je sais que quand c'est le bridge est 3 minutes, ça va pas passer la radio. Et je veux aussi radio parce que je veux faire une tournée. Donc c'est toujours avec des compromis.
0: Oui.
2: Mais maintenant, j'ai totalement pas avec cette idée de construire cet album, non.
0: Quand vous vous baladerez en écoutant Move In, vous tomberez sur In a Minute. Oh, wow.

0: Il a fallu que je me concentre en écoutant cette chanson. Je me suis dit, mais c'est elle qui chante ou pas?
1: Au début.
0: Ouais. Ouais. Je me suis dit, c'est fou, elle a un ton très différent. Et oui, elle a une voix plus basse que d'habitude. Et même le ton. Et en fait, évidemment, on vous reconnaît quand on se concentre. Mais c'est une voix que je ne vous connaissais pas. Oui. Est-ce que vous découvrez encore aujourd'hui, après 15 ans d'albums et de tournées, des trucs que votre voix peut faire que vous ne connaissiez pas?
1: Oui, c'est 5h du matin. Ouais. À 5h du matin, tout est possible avec la voix. Mais pas tout, pas les grands moments quand Rises One, je fais un très scream au fin. Et ça, c'est pas possible.
0: Un grand cri.
1: Ouais. Un cri, oui. Ouais. Ça, c'est chauffer la voix un petit peu. Okay. Mais la voix comme ça, c'est vraiment 5h du matin.
0: C'est beau, c'est beau. Nothing to fear.

0: y a Elvin Galland qui fait du air violon dans le studio en écoutant cette chanson.
1: Ouais, c'est beau.
0: Belle idée, les cordes là. Hein.
1: Ouais, c'est beau. Je crois que j'avais mis un plugin, du coup, des faux violons. J'avais joué, on était ensemble dans le studio. Et c'est là, j'avais fait ah ouais, c'est trop beau. Mon père aussi était enthousiaste. Et du coup, on s'est dit qu'on mettrait des cordes sur ce titre-là.
0: D'accord, des vrais violons.
1: Des vrais, oui, oui. Là, après, on a enregistré un vrai quatuor. Ça a été co-arrangé avec PJ So.
2: PJ So, Pidrian, c'est une bonne amie de moi qui est très musicale aussi.
1: Ouais.
0: Ah, c'est ça. C'est un album fait par des musiciens, pour les musiciens et aussi pour nous, le public, qui ne sommes pas des musiciens, mais qui avons grande envie de musique. Et de souffle, et de place, et d'espace, et d'ampleur. Vous allez trouver tout ça dans Move In, ce très très bel album sorti aujourd'hui. Bravo vraiment à tous les deux. Bravo aussi à votre papa, Elvin, qui n'est pas là, mais voilà.
1: Je lui dirai.
0: On lui dit bravo, bravo Stéphane. Bonne route à vous.
2: Merci.
1: Merci.
2: À vous.
0: Merci les amis.
1: Merci.
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1: C'était notre chanson préférée avec ma meilleure amie. 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

0: anniversaire, ses mariages, j'avais changé les paroles de cette chanson-là pour lui chanter et lui faire une surprise. Enfin voilà, c'est vraiment cette chanson-là, elle nous a suivis toute notre vie.
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3: Bonjour à toutes et à tous, j'espère que vous allez bien en ce mardi. Bonnes vacances si vous pouvez profiter de quelques jours de repos cet été. Dans tous les cas, nous sommes ensemble jusqu'à 13h pour profiter des meilleurs moments d'au taquet avec Valérie Damidot et Eric Bastien. Aujourd'hui, nous allons apprendre combien il y a de sillons sur un 33 tours, pourquoi le scarabée porte bonheur et comment une candidate qui se baigne dans une piscine se retrouve au journal télévisé. Voilà encore un programme bien sympa sur votre radio ici.
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3: Nous pensons également à vous si vous êtes touchés par les incendies, notamment aux habitants du Diwa dans la Drôme qui ont dû évacuer hier soir, aux services de secours et à nos collègues de vos radios locales qui se mobilisent chaque jour pour vous informer et vous soutenir. Musique maintenant avec Garou, seul

0: vous écoutez ici, seul Garou. Garou qui part en tournée à partir du mois de novembre. Il débutera ses concerts à Colombes, Saint-Paul-Trois-Châteaux et La Grande Motte. Valérie Damido et Eric Bastien sont maintenant avec Audrey d'ici Gironde, une vraie tête en l'air, contrairement à Guillaume d'ici Normandie. Alors Guillaume qui aimerait bien une souris, qui aimerait bien être une souris s'il devait être un animal, et une souris pour une raison spéciale, étrange, voire même bizarre.
1: Alors, Guillaume et Audrey, vous êtes exactement à égalité, vous avez 3 points.
2: C'est beau, hein.
1: Tous les deux, c'est magnifique,
2: points, ouais.
1: J'ai envie de dire. Alors, il paraît que tout de même, tu as un défaut. Voilà. Alors, comme ça, on est archimaniaque, qu'est-ce que ça veut dire, maniaque de quoi?
3: Ah, j'aime bien que les choses soient rangées à leur place, à leur emplacement, en fait.
1: Mais leur emplacement décidé par qui?
3: Ah, par moi.
1: Voilà. C'est-à-dire que si ta chérie elle a décidé que ça se rangeait ailleurs, on ne t'aime pas.
3: Bah, on essaie de se mettre d'accord.
1: Ouais, on essaie de se mettre d'accord. Ouais,
2: on se réunit le soir.
1: On se réunit le soir. On se... Bon. Non, mais c'est vrai que bon, tu... c'est-à-dire, c'est juste les objets dérangés ou tu fais le ménage aussi?
3: Les deux.
1: Ah oui, d'accord. Ah oui, donc on est. C'est... Ils ont dû s'amuser, Emilien et Diego, quand ils étaient petits.
3: Je suis pas intervenu. Comme ça, il y avait pas de conflit.
1: Ah, t'es pas intervenu.
2: Ah, mais ils étaient pas libres dans leur tête, hein.
1: M'étonnerait voilà. Bien que t'es pas intervenu. Mais bon, comment.
2: J'ai des boulettes de viande, dites donc, Valérie, j'ai trouvé. En Suède, boulettes de viande suédoise, mais il y a aussi du hareng, qui est une grande spécialité, ou enfin du gravlax.
1: Oh, mais le gravlax, on en mange ici, hein.
2: Ouais, ben voilà. Et le toast stecken, c'est des crevettes mélangées avec de la mayonnaise, de l'aneth et des œufs de poisson servis sur des toasts.
1: Bon, ben voilà, t'as déjà un petit aperçu de ce que tu vas manger quand tu laisseras tes chiens à Emilien. Alors, si t'étais un animal, il paraît que t'aimerais bien être une petite souris. Et pourquoi faire, s'il te plaît? Parce que j'ai aimé l'explication. Pourquoi tu veux être une souris?
3: Pour aller dans la garde-robe des dames.
1: Quoi? Ouais. Et grignoter quoi?
3: Des sous-vêtements.
1: Et voilà. Pam pam pam pam pam.
2: Ils veulent manger des sous-vêtements.
1: Bah oui, des femmes. Enfin, de la sienne en l'occurrence.
2: Le gars est fétichiste, il y a un truc là.
1: Pas du tout, c'est qu'il aimerait être une souris. Voilà, il y en a qui veulent être des aigles royaux pour voler dans la prairie. Hein, il y en a qui veulent être des chevals fougueux. Et ben lui, il veut pas être un cheval fougueux. Il veut être une petite souris qui va bouffer les culottes de sa femme. C'est magnifique.
2: Il est chaud. Là.
1: Alors mon chat, tu vas marquer 3 points de plus avec une question ultra facile à choix multiples. Quel tube planétaire a fait connaître le groupe Los Del Rio en 1993? La Soca Dance, la Macarena, la Lambada, la Erika Bastiana. Top chrono, qu'est-ce qui a fait découvrir Los Del Rio en 93? Soca Dance, Macarena, Lambada, Erika Bastiana.
2: Gros tube, très gros tube.
3: Aïe. Je dirais Macarena.
1: Ah oui, mais c'est après les 10 secondes, mon petit cœur. Tu sais qu'on a un petit chrono, faut aller très
3: non,
1: vite.
3: Non.
1: Ben si, mon chat, c'est bien sûr que c'est la Macarena. Allez, toute la radio. Nanana, nanana, nanana. Tadara, tadara,
4: Margarita.
1: Yeah. Bon, bah, pas de points. Hein. Il faut répondre dans les temps,
2: oui.
1: Mon chaton.
2: Ça termine tout, hein, les tubes. Vous avez vu, Macarena, Lambada, Margarita. Ouais, c'est des tubes en A. La Damida, moi je vais faire le tube La Damida pour l'été prochain. Namida. Bon,
1: Il y a des jours comme ça.
2: Il y a de la gênance parfois.
1: Même Sarah ne peut pas du tout te sauver.
2: Bon, Audrey, j'ai une question. Audrey, si tu gagnes les 500 euros avec Gîtes de France, bah, quelle région de France tu aimerais visiter, toi, par exemple?
5: Ah, moi, j'aimerais bien aller en Méditerranée, du côté de Agde. J'aime
2: d'accord.
5: Beaucoup là-bas.
2: D'accord. Voilà. Ouais, parce que toi, t'es Bordeaux, toi, t'es océan, donc, Méditerranée, oui. Agde. Ok, bah, écoute, je te souhaite de trouver un petit gîte de France. Il y en a partout, hein, dans tout le pays. Donc, ça, il n'y a pas de souci de ce côté-là. Dis-moi, Audrey, on a des petits défauts, hein.
5: Oui.
2: J'ai entendu dire, on va écouter Annie Cordy.
6: Je serai toujours toute ma vie tête de linotte.
1: Oh, c'est pas un défaut,
2: oui.
1: Ça,
2: non,
1: c'est mignon.
2: Non, les têtes de linotte, tu es du genre à perdre tout, perdre les choses en permanence, c'est ça?
5: Ah oui, complètement. Je cherche très souvent mes clés, mon téléphone. Enfin, voilà. Vraiment, j'oublie tout. Je me pose tout.
2: C'est
5: voilà.
2: Quoi? Tu fais pas attention? Genre, t'arrives, tu poses tes clés et 2 minutes après, tu sais plus où elles sont.
5: Bah, c'est ça, exactement.
2: Ah ouais.
5: C'est ça.
2: Ah ouais, donc t'es toujours en train de chercher. Tu ranges tellement bien tes affaires que tu ne les retrouves pas.
5: Oui.
2: D'ailleurs, les places de concert?
5: C'est ça. Oui, oui, je les avais tellement bien rangés qu'au moment d'aller au concert, bah, je ne trouvais plus mes places, donc je me les suis réimprimées. Après, je les ai retrouvées après.
2: Ouais, voilà. Ça va, tu t'es réimprimé. C'était un concert de qui, oui. d'ailleurs ? C'était qui ?
5: C'était Sarah Schwab. C'était une imitatrice
2: ah oui,
5: qui est vraiment superbe.
2: C'est voilà, produite par Patrick bien. Sébastien. Tu aimes les voyages, le Maroc, la Tunisie, les Baléares, l'Espagne. Et tu aimerais aller où, ton rêve ?
5: Ah ben, aux États-Unis. Moi, ça a toujours été mon rêve, depuis toute petite.
2: Ouais, la Lost Country, bien sûr. Ouais, les États-Unis, c'est l'American Dream. Je te souhaite de partir, effectivement, et de profiter de ce prochain séjour.
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0: Les Oies Sauvages, version Yann Muller dans la playlist de votre radio ici. Pour l'original, c'est évidemment Michel Delpech. Valérie Damido et Eric Bastien sont toujours avec Guillaume d'ici Normandie et Audrey d'ici Gironde qui nous racontent maintenant sur votre radio ici comment ils ont rencontré leur chérie.
1: Ici, nous sommes avec Guillaume qui a 3 points, Audrey qui a 6 points. Guillaume, on parlait de Audrey qui est tête de linotte, mais il paraît que t'es pas mieux, toi.
2: Non, je suis pas mieux.
1: Il paraît que t'es extrêmement tête en l'air.
2: Ça dépend. Je suis rattrapé.
1: Non, ça ne veut rien dire, ça dépend, ça dépasse. Tu es tête en l'air, on nous l'a dit. Alors, qu'est-ce que tu oublies, par exemple?
3: On peut pas nous mentir.
2: Qu'est-ce que j'oublie à propos des clés sur le contact, par exemple?
1: Ah oui, mais c'est bien ça. Ça, c'est super. Comme ça, on peut plus facilement piquer ta bagnole. Ouais. Non, mais ça, c'est bien, c'est super, c'est pratique. Ça va, ça se passe bien dans ta vie de tous les jours quand tu oublies des trucs comme ça?
2: Bah après, sauf que là, en l'occurrence, c'était un modèle ancien de véhicule et les taquets sur les portières. Et comme il y avait un caniche dans le véhicule, il a fermé les portes en s'appuyant avec ses pattes.
3: Oui, mais c'est la faute du chien.
1: Le petit chien, heureusement qu'il était là. Ah là là là là là là là là là. Bon, alors, nous avons un petit son à te faire écouter parce que tu as rencontré ta femme en discothèque en 2002. Et en 2002, le tube, c'était ça.
3: Hey, qui montait ça.
1: Ça, c'est la SketchUp.
3: Ah, j'étais convaincu que c'était les Spice Girls. C'est la SketchUp, ça. Oh là là.
1: Ah là là. Allez, alors, il paraît que t'as rencontré Nadège en discothèque. Ça s'appelait comment, la discothèque?
2: Ça s'appelait Le France et ça s'appelle toujours Le France.
1: Ah d'accord. Ok. Eh ben, c'est super. Donc, et alors, comment ça s'est passé? On a fait comment? Bon, on se rapproche.
2: Ah bah, à cette époque-là, il y avait des slow.
1: Ah.
3: Eh oui.
1: Là. Et alors?
2: Après, on prend un verre, généralement.
1: Non, mais je veux dire, t'as pas eu de mal à l'inviter, viens danser, tout ça, t'es pas timide, du coup.
2: Ah non, ça s'est passé convenablement.
3: Convenablement. Ouais, ouais.
1: Donc, ok, ça danse, et après, pof, pof, un petit coup, bim, bim.
3: Bah, convenablement, quoi.
1: Convenablement, quoi.
3: C'est normal, quoi.
2: Petit coup au bar, je précise.
1: Oui, bah, j'ai bien compris. Oui, bon, tu fais bien ce que tu veux.
3: Hein, c'était pas convenable.
1: Ça, c'est pas convenable. Tu m'aurais pas dit convenablement si c'était un petit coup de 1 sur le bar. Alors, et donc, ça fait combien de temps que vous êtes ensemble? 23 ans. Et vous êtes mariés quand?
2: 2008.
1: Oh, c'est beau. Tu lui as demandé comment? À genoux, la bague et tout, ou pas du tout?
2: Pas du tout.
1: Ah oui, d'accord. Ok, t'étais dans la bagnole. Tu lui as dit, tiens, si on se marie, on paierait moins d'impôts. Non,
3: ben non, parce que les chiens avaient coincé la bagnole. Même la bagnole, ils ne pouvaient pas rentrer dedans.
1: Bien, allez, on va tout de suite te poser une question pour que tu marques 5 points. C'est une question qui, pour toi, va être d'une facilité enfantine. Je te fais écouter Sheila.
4: Écoute ce disque et il te dira.
1: Alors, on va parler de disque. C'est un peu ton rayon, donc j'ai envie de dire, si tu réponds pas bien à ça. Combien de sillons y a-t-il par face sur un disque 33 tours? Top chrono, 10 secondes. Combien de sillons par face sur un disque 33 tours?
2: Un seul.
3: Oh non. Oh là là.
1: Et oui, un seul, parce que c'est un sillon qui forme une spirale continue du bord jusqu'au centre. C'est lui qui fait lire toute la musique d'une face, chanson après chanson. Bravo, tu as 5 points de plus, tu as 8.
3: Audrey, t'écoutes quoi comme musique, toi, à la maison? Et d'ailleurs, est-ce que t'as un tourne-disque un peu à l'ancienne?
5: Non, moi, j'ai pas de tourne-disque, non. J'ai chez ma maman.
3: Okay. Et t'as un chanteur que t'aimes bien? Je crois que t'as un chanteur préféré quand même.
5: Ah, oui, Jean-Paul Goldman.
3: Bah oui. Ah, si tu pouvais partager le déjeuner ou passer un petit bout d'après-midi avec lui, tu serais pas contre, on est d'accord, Audrey?
5: Ah oui, oui, complètement. Mais bon, je sais qu'après, il est très discret comme célébrité. Mais voilà, moi, j'ai toujours aimé depuis que je suis adolescente. Voilà, moi, j'ai toujours écouté Jean-Jacques.
3: Il faut y croire en son retour, peut-être un jour sur scène, en continuant de porter ton porte-bonheur d'ailleurs. Car tu as un porte-bonheur. Est-ce que tu peux nous en parler? Il est particulier.
5: Oui, c'est un scarabée qui vient d'Égypte, en fait, que c'est une tante à moi qui m'a offert. Ouais. Et là-bas, c'est signe de porte-bonheur, et du coup, je l'ai toujours sur moi, voilà, bien depuis sûr qu'elle me l'a offert, et il y a très longtemps que je l'ai maintenant.
3: Un beau symbole égyptien. Ouais. Ah oui, je te confirme. Oui. On va se dire un petit mot sur la rencontre. C'était pas au France, c'était non, pas convenablement, c'était pas au bar. Non, c'était sur Mythique.
5: Oui, oui.
3: Alors, parle-nous de cette rencontre avec José, avec qui t'as 2 enfants, c'était il y a combien de temps?
5: C'était on s'est rencontrés en 2011.
3: Ouais.
5: Du coup, pour la première rencontre, il a rien trouvé de mieux que de venir avec son meilleur ami. Il avait peur, mais moi, je suis venue toute seule, voilà.
1: Mmh. Et non, ce serait pas un boulet, ton José, là?
5: Des fois, un peu, il peut l'être.
3: Il a peut-être envie d'aventure, de multiple. Je sais pas, tout est possible.
5: Moi, j'avais pas envie.
3: Je sais pas, il est peut-être venu, il s'est dit, tiens.
1: Non, mais tout le monde n'est pas aussi pervers que toi. Lui, il avait juste la trouille d'être tout seul avec une gonzesse.
3: C'est moderne, un plan à trois, ça existe.
1: Allez.
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16: Les meilleurs moments d'Otakès, c'est tous les jours cet été pour vous donner le sourire à l'heure du déjeuner. La suite, juste après Thierry Pastor, le coup de folie sur votre radio ici. La, la.

0: Le coup de folie Thierry Pastor dans la bande-son de votre radio ici. Alors en déplacement professionnel, les rencontres sont parfois étonnantes. Catherine, d'Assisi Bourgogne, raconte à Valérie Damido et Eric Bastien avoir fait trempette dans une piscine avec un dictateur. Quant à Jean-Noël, d'Issy Occitanie, il nous avoue être un mauvais perdant sur votre radio ici.
1: Figurez-vous qu'en 1974, Catherine est allée en Éthiopie.
2: Oui. D'accord.
1: Et il y avait une conférence au même moment entre les pays africains dans la capitale Addis Abeba. Du coup, bon, bah, le matin, Catherine, elle va se baigner dans la belle piscine de l'hôtel. Et qu'est-ce qui se passe? Raconte-nous.
3: Eh bien, je me plonge dans la piscine et puis tout d'un coup, je vois arriver plonger un monsieur de couleur habillé en pyjama. Et tout d'un coup, quand je me baigne, je vois plein de caméras autour de moi. Je me dis, c'est sûrement pas pour moi, c'est sûrement pour le monsieur. Et en fait, il s'agissait du président de l'Ouganda actuel. C'était le président Amin Dada. Voilà.
1: C'est donc très sympa.
3: On était tous les deux tout seuls dans la piscine, bref. Et bon, je finis ma journée en rentrant à Paris. J'assiste à un repas de famille et ma maman qui était là, qui me dit « Mais Catherine, tu m'avais pas dit que t'étais allée partie à Addis Abeba ?» Ben, j'ai dit « Oui, je suis partie. » On dit « On a vu un reportage sur Antenne 2, ça s'appelait Antenne 2 à l'époque. » Et nous, on a vu une fille dans la piscine, ben, je la félicite pas, la fille, hein, parce qu'elle avait un maillot de bain, on voyait toute sa poitrine.
1: Oh my God.
3: J'ai dit « Maman, la fille, ma maman, c'était moi. »
1: Elle a dit quoi ta mère?
3: Elle a dit bravo ma fille.
1: Ah bah bravo.
3: Bah, écoute, on a des avantages, on les montre. Hein. Puis voilà.
1: Bah, surtout à Amin Dada, dictateur, tellement sympa.
3: Ouais, c'était un petit peu. Voilà.
1: Mais l'autre, lui, il s'est baigné en pyjama. Pourquoi?
2: Oui, c'est ce que j'ai retenu aussi. Ouais.
3: À mon avis, il devait sortir de son lit et puis il est allé directement à la piscine. Quoi.
1: Ah oui, d'accord.
3: C'est ce qui s'est passé.
1: Oui.
3: Je pense.
1: Bien, j'espère que tu vas avoir 5 points avec la question cash. Tiens, je te mets un petit extrait. Car j'ai

0: C'est Bison Futé.
1: Bison Futé, les gars.
2: D'accord. Oh, Bison Futé.
1: Créé il y a 50 ans, l'année où tu t'es mariée, ma Catherine. Ah. Voilà. Bon, et écoute, c'est pas grave, mais tu sais quelque chose.
3: On va faire ça maintenant, des indices à la bouche pour. Ça peut être pas mal. Bon, dis-moi, Jean-Noël, qu'est-ce que j'apprends? Parce que tu es très sympathique depuis midi, mais enfin, quand même, je découvre que t'es têtu, que t'es un peu chonchon.
1: Ah, tiens, comme toi.
3: Ah oui, mais parce que c'est un compétiteur, en fait. C'est ça, hein?
1: Ouais, c'est ça, ouais.
0: C'est ça. Je suis un compétiteur, ouais.
3: Ah, t'es un gagnant.
0: Je suis un gagnant, voilà. Donc, quand je joue aux jeux de société avec les enfants ou avec les filles, bon, ben, j'aime bien le jeu quand je gagne, quoi. Mais j'aime pas le jeu quand je perds.
3: Évidemment. Hein, mais est-ce que tu triches?
0: Jamais. Non. Ça fait pas partie de. Non, je ne triche pas.
3: Bon, si tu pouvais déjeuner avec quelqu'un à midi, tu choisis quelqu'un qui est un peu de. Qui est du sud aussi, un petit peu plus au sud que chez toi, c'est Julien Doré. Pourquoi? Tu le trouves cool, ce garçon?
0: En fait, c'est une découverte, en fait, parce que au moment du Covid, ses chansons passées, ce sont avant-dernier album.
3: Ouais.
0: Et elles étaient plutôt sympathiques. Donc, je suis allé en concert le voir avec Valérie, à Toulouse.
3: Oui.
0: Et j'ai trouvé le personnage sympa, jovial, déconneur, tout ça. Et franchement, j'ai vu un beau concert. Voilà. Et je trouve que il est solaire, il est rayonnant, sympa. Et puis surtout, c'est un gars de chez nous, hein, c'est un gars de.
3: Bah, c'est ce que je disais.
1: Oui, on l'adore.
3: Et alors, en parlant des concerts, un dernier mot. Pour tes enfants, tu passes un peu pour un fossile parce que t'as vu lui à Toulouse, Michael Jackson. Elle l'a vu en concert. En 92. Waouh, ouais. Pour la tournée Dangerous. Énorme souvenir, j'imagine.
0: Ben oui, parce qu'en fait, j'avais 18 ans. C'était la rentrée scolaire en septembre 92. Je venais avoir 18 ans, donc. Et en septembre, dans la même région, à 50 km près, il y avait Michael Jackson qui est passé à Toulouse.
3: Extra.
0: Qui est plutôt rare.
3: Ben oui.
0: Il est passé qu'une fois.
3: Oui.
0: Et Dire Straits qui est passé une semaine après à Montauban.
3: Eh ben, génial.
0: Et j'ai fait les deux concerts.
3: Ah, bon. Là, t'as vu du lourd.
0: Je regrette pas.

0: Elle est ce soir en concert à Vaison-la-Romaine. Marine Escroc sur votre radio ici. Valérie Damido et Eric Bastien font à présent connaissance avec Alain d'ici Isère et Catherine d'ici Brésisel. Catherine qui est parfois surnommée Véro. Pourquoi? Comment? C'est une histoire de gâteau qu'elle nous raconte sur votre radio ici.
1: Ok, alors on accueille aujourd'hui Alain et Catherine. Comment ça va?
2: Bonjour.
3: Bonjour.
4: Bonjour.
1: Ça va, merci. Alain, t'es là?
4: Oui, je suis là.
1: Ah, c'est là. Bien, mon chat. Tu joues avec moi, alors c'est pour ça que je m'inquiète un petit peu. Alors, t'es content, Alain, de participer, de gagner, de partir en Champagne?
4: Ben, participer, oui. Gagner, ben, on verra plus tard, on verra vendredi. Mais bon, oui, non. On joue, c'est pour gagner.
1: Ah, on joue, c'est pour gagner. Merci. J'aimerais bien que tu aies une petite mentale de winner. En plus, t'as vu, c'est un beau cadeau, c'est pour la Saint-Valentin.
4: Ah ben, c'est beau, ouais.
1: Avec Nicole, hein, parce que t'es mariée à Nicole. Dis donc, Nicole, elle va être contente.
4: Ben oui.
1: Ben voilà. Alors, tu as deux enfants, Caroline et Vincent.
4: C'est ça.
1: Et t'as combien de petits-enfants?
4: Deux. Oh, Rémi et Lucie, 17 et 13.
1: Ben c'est magnifique. Alors, tu es retraitée, mais tu as travaillé longtemps dans l'industrie du ski.
4: C'est ça.
1: Chez Rossignol.
4: Voilà, les skis Rossignol, oui.
1: Et alors, qu'est-ce que tu faisais chez Rossignol?
4: J'étais agent technique à la maintenance. Je m'occupais de l'outil industriel.
1: Et dis donc, pas mal. Et alors, est-ce que c'était intéressant? Est-ce que tu fabriquais des skis?
4: Nous, on fabriquait, enfin, c'est l'usine qui fabriquait les skis, mais pour fabriquer des skis, il faut des machines, et les machines, il faut les entretenir. Donc voilà, moi, je m'occupais de l'entretien des machines.
1: Magnifique. Donc, tu continues à faire du ski? Évidemment.
4: Oui, tout à fait, je continue à faire du ski, oui.
1: Voilà.
4: Encore un peu, quoi.
1: Attends, c'est normal. Quand on a travaillé dans le ski, on bosse dans le ski. Alors, tu fais aussi du vélo, de la rando, et tu fais partie d'un club de vélo.
4: Voilà, c'est ça, je fais partie d'un club de vélo à Voiron.
1: Et où est-ce que tu habites dans l'Isère? À Bilieu.
2: 38.
4: C'est ça, Bilieu, oui. Au bord du lac de Paladru.
2: Il est sympa, je me suis baigné dans ce lac. Je me souviens très bien.
1: Super. Ouais. Voilà. Bon, mon chat, on va tout de suite jouer. Tu vas marquer ton premier point maintenant. Attention, on va parler film d'horreur. Paramount a choisi le village d'Angoisse, en Dordogne, pour annoncer la sortie de son prochain film d'horreur. Est-ce que Paramount France va annoncer la sortie de son prochain film d'horreur dans la ville d'Angoisse, en Dordogne? Vrai ou faux? Top chrono, 5 secondes.
4: C'est faux. Je dirais que c'est faux.
1: Et non, c'est vrai. Scream 7 sort sur les écrans le 25 février. Et oui, et donc, pour l'opération marketing, on a choisi le village d'Angoisse. Pas de points.
2: Catherine est en Bretagne avec ici Brésisel. Bonjour Catherine.
3: Bonjour Eric, bonjour Valérie, bonjour Alain et ainsi qu'à tous les auditeurs.
2: Voilà, très jolie voix, dans le Finistère.
3: Merci. Exactement.
2: Ouais. Où ça? T'habites où exactement dans le Finistère?
3: Un petit village qui s'appelle Irvillac, à côté de Landerneau, une trentaine de kilomètres de Brest.
2: Bien sûr, on voit très bien. Bon, dis donc, là on gagne un beau séjour Saint-Valentin,
3: oui.
2: Qu'est-ce que je vois que t'es célibataire?
3: Aïe.
1: Oh my god.
2: Alors, et ça te laisse le temps de trouver quelqu'un, mais tu peux aussi en profiter seul.
3: J'ai entendu la date, donc c'est bon.
2: Je te souhaite de trouver quelqu'un. Tu as deux enfants, comment s'appellent tes
3: alors,
2: enfants?
3: Alors, Elina, qui a 14 ans, okay. Et Loen, 10 ans.
2: Et Loen. Ça te tente, franchement, ce séjour? T'entends quand même la beauté, le champagne, les bulles?
3: Ah ouais, ça fait envie. J'avoue, là, ça fait envie.
2: La lingerie.
3: Donc, que je connais pas, en plus. Donc
2: ouais, sympa quand même. T'as un chien qui s'appelle Rio.
1: Un chien qui s'appelle Rio. Un petit chien.
2: Et t'as plusieurs surnoms. Alors, il y en a un, c'est Cendrillon. Tu peux nous expliquer pourquoi?
3: Alors, Cendrillon, ça fait référence à des soucis de chaussures qui m'arrivent régulièrement. J'ai le chic pour toujours avoir une semelle qui part, un canon qui tasse, qui casse. Et du coup, on m'appelle Cendrillon.
2: Alors, attends, il n'y a pas que Cendrillon, il y a aussi ça.
3: Cat size.
2: Mais pourquoi Cat size? T'as des yeux de chat comme ça un peu?
3: C'est ça, puis en référence au dessin animé, il y a plusieurs collègues qui m'appellent comme ça, c'est un surnom. Mais j'en ai plein d'autres, des surnoms.
2: Ouais, je sais, je vais juste en citer un dernier, qui est Véro, qui vient du fait que pour ton Pax, le pâtissier, le pâtissier s'est trompé de prénom sur la pièce montée, il a écrit Véronique. Alors
3: exactement.
2: Tu t'appelles Catherine, c'est là, Lisa.
3: Le prénom du monsieur était bon, mais le mien pas du tout. Un autre couple qui se mariait dans la commune à côté, et elle a eu à son mariage, par contre, mon prénom sur sa pièce montée.
2: Bon, allez, voici ta première question, Catherine. Autrefois, les Canaries étaient utilisé comme détecteur de gaz dans les mines. Top chrono, 5 secondes. Les Canaries étaient utilisés comme détecteur de gaz dans les mines. Vrai ou faux?
3: Allez. Je dirais faux.
2: C'était vrai, c'est très sensible au monoxyde de carbone et au grisou. Les Canaries montraient des signes de détresse ou mouraient avant les humains, ce qui donnait l'alerte aux mineurs pour évacuer.
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0: pour le Quétévas, Jeannette sur votre radio ici. Valérie Damido et Eric Bastien sont maintenant avec Dominique d'ici Alsace, à qui il arrive régulièrement des trucs quand elle est aux toilettes. Et Sébastien d'ici Occitanie, qui a des qualités, des défauts que l'on découvre dans quelques instants sur votre radio ici.
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2: Alors Dominique, je tiens là ma petite Pierre Richard de l'année. Ah, c'est ma petite Pierre Richard de l'année. Ah, je vous raconte. En Italie, elle visite le musée du Vatican. Elle va faire pipi. Évidemment, comme toutes les filles, parce que vous les gars, vous comprenez rien. Hein, vous êtes debout avec votre ziguigui là.
3: Oui, bah ça va.
2: Non,
3: bien.
2: On s'assoit sur la cuvette. Pour s'asseoir sur la cuvette, qu'est-ce qu'on met? Du PQ. Et qu'est-ce qu'elle fait? Elle s'assoit avec son PQ, mais elle repart avec un mètre de PQ derrière elle. T'étais contente ou pas?
4: Ouais, toute la traîne du Vatican.
2: Bah oui, elle a descendu tout l'escalier du musée avec un mètre de PQ derrière elle. C'est magnifique, non?
4: Et soudainement, mon mari qui me dit « Ah, je crois qu'il y a un souci ». Voilà, j'avais à peu près fait, oui, des trois quarts d'escalier. Donc, je pense que j'ai amusé à la galerie.
2: Oh, bah écoute,
4: L'avantage, c'est quand même une anecdote dont on se souvient plus de 15 ans après et on en rigole, quoi.
2: Ah bah oui, c'est
3: le
2: dommage.
3: Le papa adoré, d'ailleurs.
2: Bah oui, le papa adoré. Et tu ça,
3: non, il est venu la bénir.
4: Et je rajoute la petite anecdote. Mon mari, pas plus tard qu'hier, dans le TGV, voit une dame sortir des toilettes. Avec la même chose.
2: Eh ben voilà, bah oui, nous on a des problèmes les filles, hein, on peut pas se mettre debout pour faire pipi, c'est scandaleux. Alors on a quand même un truc avec les toilettes, hein, parce que un jour elle est dans les toilettes pour faire pipi aussi, mais chez elle.
3: Elle passe sa vie dans les toilettes ou quoi?
2: Bah, tout le monde, hein, dis donc, on passe 10 ans de nos vies dans les chiottes.
3: Ah bah,
2: alors elle est dans ses petites toilettes, elle fait son pipi, mais il y a un câble qui l'énerve. Elle en a marre du câble, elle dit mais qu'est-ce qu'il fout là ce câble là? Il me gêne, je fais pipi, qu'est-ce qu'il fait? Elle le coupe, crac, coup de sécateur. Et c'était quoi le câble?
4: Eh ben, c'était le câble, en fait, c'était une autre arrivée Orange, du réseau Orange de téléphone, pour l'Internet.
2: Voilà,
4: donc,
2: bah
4: c'était
2: oui.
4: C'était un samedi, mon mari qui avait besoin absolument du réseau en plus ce week-end-là, eh bien, plus d'Internet, voilà.
2: Et il t'a remercié, il a dit c'est magnifique, bon.
3: C'était plus du Wi-Fi, c'était du non-fi, quoi.
2: Oh là là là là, je demande pardon à la France. Voilà. Sécurité ! Ma chérie, c'est la question à choix multiple qui peut te rapporter 3 points de plus. Je te pose la question, je te fais des propositions, t'auras 10 secondes pour me donner ton choix. Alors, tu as une petite ambiance. Alors, Mortel Adèle, pour parler, nous allons parler de vente d'objets. Écoute bien. Quels sont les objets les plus fréquemment vendus sur le Bon Coin? Les voitures, les canapés, les téléphones, les slips d'Éric Bastien.
3: Bien sûr, avec plaisir.
2: Donc, qu'est-ce qui est le plus fréquemment vendu sur le Bon Coin? Les voitures, les canapés, les téléphones, les slips d'Éric Bastien. Top chrono, 10 secondes.
4: Les voitures.
2: Eh bien, est-ce que c'est une bonne réponse? Oui!
3: Bravo!
2: Eh bien, yes. Oui, bien sûr, bravo, 3 points de plus, ma chérie, 7! Il faut savoir que les slips de Bastien viennent
3: oui.
2: Juste après.
3: Oui, d'abord. Sébastien, tu portes des slips ou des caleçons?
5: Des caleçons,
3: très bien. Je te rappelle qu'il y a de la lingerie chantelle pour qui tu veux, et que tu es célibataire. Il n'y a personne en vue du côté de Toulouse, Sébastien?
5: Non, il n'y a pas le touche pour l'instant, non, il
3: n'y a rien. Bah écoute, si les gens t'écoutent à la radio, ils vont peut-être avoir envie de partir avec toi. Je te le souhaite, de rencontrer quelqu'un et d'être heureux. Sébastien, d'autant que Sébastien est un homme adorable, puisque Sébastien cuisine. Sébastien aime cuisiner. Quand un homme cuisine, un homme séduit. Surtout avec un petit tablier. Valérie, elle aime bien le petit tablier.
2: Moi, j'aime bien le cul à l'air avec le tablier.
3: Ah, le cul à l'air, carrément.
2: Oh, bah oui, sinon c'est pas drôle.
3: Ah, oui, donc le tablier et le cul de truc.
2: Bah, bien sûr.
3: Ok. Et il est comme ça, votre mari, il fait ça
2: Je vous pose des questions sur les fesses de votre femme.
3: Ouais. Bon, alors ta spécialité, et ça, alors, moi j'aime bien, c'est l'omelette aux pommes de terre.
5: Exactement. Alors, l'omelette aux pommes de terre, un peu revisité, parce qu'ils aiment bien que je mette une pointe d'ail, mes enfants, dedans. Je mets de la poudre d'ail dedans. Et du lait, donc je prépare les œufs.
3: D'accord.
5: Et ils adorent ça.
3: C'est un plat simple, et c'est vrai que voilà, si on rajoute un petit peu d'ail en poudre, c'est pas mal du tout. Un petit défaut, Sébastien, avant de jouer, je découvre que tu es un peu tête en l'air, mon
6: oui,
3: Sébastien.
6: Je sais que j'oublie tout.
3: Pareil que t'oublies tout. Tout le temps.
5: Oui, tout le temps. Même des fois, je cherche les objets que j'ai dans la main. Donc du coup, c'est récurrent, ça prend la tête et on perd du temps.
3: Mais pareil que t'es toujours en retard.
5: En retard, oui, toujours en retard, même pour aller au boulot.
3: En même temps, c'est raccord avec le métier que tu fais, hein.
5: Exactement.
3: Faire des amis à la SNCF, moi.
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Étienne Daho et Paul Tatou. 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

0: Preston pour vous sortir du lit. Bonjour, bon réveil. On est mardi.
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0: Bonjour, soyez les bienvenus en cette nouvelle journée du mois d'août, alors que la canicule progresse et s'étend sur toute la France. Dans quelques minutes, on fait un point complet sur la situation météo du jour. Évidemment, on ne va pas s'empêcher de profiter de cet été. Chaque matin ici, on vous accompagne en chanson avec Alain Bachung et Bruno Mars, qui seront bientôt des nôtres, ainsi que Cyril Ardo-Redon. Bonjour.
2: Bonjour Johan, bonjour à tous.
0: Qu'est-ce qu'on trouve dans l'actualité ce mardi, Cyril?
2: Eh bien, une bonne nouvelle avec la fin du démarchage téléphonique. On vous explique tout dans une poignée de secondes.
0: Ce mardi matin, par ici, les économies vous évitent les déboires liés au dépannage non agréé lorsque vous êtes sur l'autoroute. Valère Coréard vous donnera les infos utiles à avoir à l'esprit si un jour vous vous retrouvez dans pareille situation. Et puis, on vous attend sur l'antenne d'ici. Venez donc nous raconter comment se déroule votre été par chez vous, que vous restiez à la maison, que vous partiez travailler ou alors que vous soyez en vacances en ce moment. 0810 055 056, on vous offre un sac vintage aux couleurs de votre radio locale, bourré de surprises. 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
0: Nous sommes le mardi 11 août. Bon réveil, il est 5h. Le journal présenté par Cyril Ardo-Redon et cette phrase que vous avez probablement déjà entendue au téléphone. Bonjour, je vous appelle pour vous vendre des fenêtres ou une rénovation de votre logement.
2: Ouais, ce genre d'appel pour vous vendre à peu près tout et n'importe quoi. À partir d'aujourd'hui, normalement, c'est terminé. Le gouvernement parle d'une petite révolution. Il est désormais interdit pour une société de vous appeler sans avoir obtenu votre accord. Un soulagement pour beaucoup de personnes, comme dans les rues d'Aix-en-Provence, Rémi Inc.
3: Ah, ça c'est le genre d'appel.
4: Alors je sais, vous avez sûrement déjà été appelé plusieurs fois concernant les aides de l'État.
3: Qui agace 97% des Français selon un sondage. D'autant plus quand on en reçoit plusieurs par jour.
5: C'est régulier, c'est tous les jours. Enfin moi, en ce qui me concerne, j'en ai mis 3 ou 4 par jour. On en a marre.
6: Des fois on s'amuse avec eux, on leur dit mais oui, bien sûr je suis intéressé, j'ai 19 maisons, où je lui demande la météo, où j'ai une bonne recette de pâtes. C'est plutôt un bon moment, on va dire.
3: Alors oui, ça peut être amusant, encore faut-il avoir le temps. Et ça n'est pas le cas des artisans, comme Gérald qui travaille dans le BTP.
7: Malheureusement, on est obligé de répondre à tous les appels, quoi, compte tenu que c'est potentiellement un client et on perd du temps avec ça, quoi. Pour les artisans, le temps c'est de l'argent.
3: À partir d'aujourd'hui, chaque appel concernera forcément un contrat que vous avez déjà conclu pour vous proposer des services complémentaires. Ou alors, l'entreprise aura d'abord obtenu votre accord en amont pour être appelée, et ce pour une durée de 1 an maximum. De nouvelles restrictions, pas forcément très convaincantes.
7: J'espère qu'ils vont pas trouver la parade, quoi.
3: On sait qu'ils vont chercher la parade quand même.
7: Je pense qu'ils la cherchent déjà.
8: Je me dis, qu'est-ce que ça leur rapporte S'il y a de l'argent à se faire, c'est sûr qu'il y aura des détournements et contournements des lois. Ça, c'est sûr et certain.
2: Le reportage de Rémi Inc, ici Provence, sur votre radio locale ici. Et d'autres coups de fil restent légaux pour vous vendre des abonnements à des journaux, pour des opérations de sondage, quand c'est à but humanitaire ou pour des appels aux dons, ou encore pour un recouvrement de dettes. On vous explique tout sur notre site et notre appli ici.fr.
0: Ce mardi, attention à la chaleur.
2: 43 départements sont en vigilance orange canicule. Dès midi, c'est 21 de plus qu'hier. Ce coup de chaud va encore gagner en intensité dans les prochains jours, avec une pluie qui n'arrive pas et les deux tiers des nappes phréatiques qui sont en souffrance en France. Dans certaines régions, la situation devient très tendue. Des communes sont même ravitaillées par citernes, faute d'eau. Et Guillaume Fariol, c'est le cas de 300 personnes de deux villages en Côte d'Or depuis plus d'un mois.
9: Deux à trois fois par semaine, toute la journée, un camion-citerne fait des allers-retours pour alimenter les villages de Quincy-le-Vicomte et de Quincereau. Indispensable, la source est quasi à sec, s'inquiète Gilles Robillard, président du syndicat des eaux.
10: Il y a eu un orage l'autre jour, ça n'a rien fait sur la source. Elle n'a pas donné un mètre cube de plus. Elle donne 21 mètres cubes jour en ce moment. C'est insuffisant parce qu'on consomme 60 mètres cubes.
9: Pour l'instant, malgré le coût de ces ravitaillements, pas question de couper l'eau à certaines heures de la journée. Si la situation s'aggrave, ça pourrait arriver en tout dernier recours. Isabelle habite Quincereau.
11: J'arrive même plus à me rappeler le jour où ça a vraiment plu.
9: Et elle est très inquiète.
11: C'est terrifiant. Ça fait un moment qu'on sait qu'il y aura un problème d'eau et là, on le touche vraiment du doigt. Ça a basculé du mauvais côté. Ça fait partie de notre quotidien maintenant, c'est ça.
9: Un quotidien au rythme des petits gestes pour économiser l'eau. terminer par exemple la façade fleurie de la maison de Fabienne.
12: On a laissé les fleurs mourir, on les a pas arrosées et puis moi j'envisage par exemple de plus en mettre. C'est des gestes tout cons mais bon je pense que multiplié par des milliers de gens, ça peut faire quelque chose.
9: En attendant une solution pérenne pour les prochains étés, des études sont en cours pour trouver d'autres sources d'eau et s'y raccorder.
2: Et fin juillet, plus de 30 000 personnes sur 80 communes devaient déjà être approvisionnées en eau potable par des camions-citernes ou grâce à des bouteilles d'eau, selon le gouvernement. Le risque aussi de feux de forêt dans près de la moitié des départements français. 42 départements sont classés en orange, indique Météo France. Les territoires concernés se situent dans un large quart nord-ouest, incluant la région parisienne, une partie de la Bretagne, de la Normandie, des Pays de la Loire, mais également dans le sud-est, des Pyrénées, Pyrénées-Orientales au Var, en passant par la Corse du Sud ainsi que la Moselle dans le Nord-Est. Les flammes qui ont durement frappé Biscarrosse dans les Landes il y a deux semaines, près de 200 habitations touchées, certaines entièrement détruites. Pour aider les sinistrés, des cagnottes ont été créées sur Internet. Mais attention aux arnaques. Pour les éviter, Hélène Larzé, maire de la ville, a lancé fin juillet une cagnotte officielle en ligne et elle a dépassé les 100 000 euros.
13: Compte tenu de l'ampleur de la catastrophe, on a tout de suite eu beaucoup de mobilisation, de volonté de venir en aide aux sinistrés. L'important pour nous, c'était de le faire en sécurisant la manière de pouvoir collecter des fonds pour éviter qu'il y ait d'autres cagnottes sur lesquelles il n'était pas forcément certain que les fonds arrivent au bon endroit. En 10 jours aujourd'hui, on est à un peu plus de 120 000 euros. Elle est ouverte pour une année parce qu'il y aura certainement des besoins au fur et à mesure. Mais là, l'idée, c'est d'être en même temps capable de venir soutenir des besoins plus court dans le temps.
2: Hélène Larzé, maire de Biscarrosse.
0: Vous écoutez ici 5h06, la France médaillée d'argent sur le relais 4 x 200 mètres nage libre au championnat d'Europe.
2: Une compétition qui se déroule en ce moment à Paris. Les Bleus portés par Léon Marchand qui a lancé le relais comme une fusée. Ce sont les Britanniques qui ont décroché l'or avec moins d'une seconde d'avance. Quelle belle performance, a salué la ministre des Sports Marina Ferrari. Et la chaleur s'intensifie ce mardi sur une grande partie du pays, Johan.
0: Une chaleur présente ce matin sur les deux tiers sud du pays qui va progressivement remonter vers le nord dans le courant de la journée pour s'étendre sur tout le territoire. À noter quand même ce matin une relative fraîcheur du côté de la frontière belge. Il fera en milieu de matinée 14 à Charleville-Mézières ainsi qu'à Lille, 19 à Paris, 18 à Limoges, 21 à Bordeaux et 25 à Marseille en milieu de matinée. Et puis, dans le courant de l'après-midi, le mercure va s'emballer avec une chaleur généralisée sous un ciel bleu, à l'exception des reliefs, les Pyrénées, le Massif central, les Alpes et même la montagne Corse au-dessus desquelles un risque orageux est à prévoir en milieu de journée. Et puis pour ce qui est des températures, il doit donc faire très chaud ce mardi après-midi, 35 à Montpellier, 33 à Marseille, 35 à Orléans, 34 dans la capitale et 36 la maximale à Nantes. Comment ça se passe par chez vous? Vous nous le dites, vous nous l'écrivez en postant un petit message sur la page Facebook d'ici, le nom de votre commune. Une température, comment se passe le ciel? Une photo, si le cœur vous en dit. Tous les jours, vous le savez, on fait la météo ensemble.
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0: Il paraît que quelques mois après que cette chanson soit sortie, le prénom Gabi était à la mode dans les maternités. Gabi, oh Gabi, sur les ondes d'ici, voici Alain Bachung, 5h08. Bon réveil à vous.

0: mardi. Vous écoutez ici. Merci d'être des nôtres. Il est 5h11.
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0: C'est une dame qui n'a peur de rien. Betty, une Britannique de 97 ans, vient d'entrer une nouvelle fois dans le Guinness Book des records. Figurez-vous, Cyril, que officiellement, c'est la femme la plus âgée au monde à avoir fait du wing walking.
2: Qu'est-ce que c'est que ça ?
0: Eh bien, ça consiste à être debout, sanglé sur une aile d'avion et à ensuite vivre sa vie, histoire de voir ce qui se passe. Un exploit que cette dame avait déjà réalisé il y a quelques années, alors qu'elle n'avait à peine que 93 ans.
2: Une jeunette.
0: Record donc ce week-end, battu au-dessus de l'aérodrome de sa commune en Angleterre. Ses petits-enfants, pour l'occasion, ses amis, quelques curieux, également s'étaient rassemblés pour l'occasion pour la voir. Betty, qui a réalisé cet exploit, pas seulement pour faire son intéressante, il s'agissait aussi de récolter des fonds pour l'unité de cardiologie qui l'a soignée l'an dernier, alors qu'elle a fait un infarctus. Donc, record battu. À l'atterrissage, la nonagénaire a dit qu'elle n'allait pas s'arrêter là, puisqu'en fait, Betty se lance des défis depuis qu'elle a 87 ans, année où elle a perdu son mari, donc le besoin de se trouver de nouveaux challenges, des défis, donc elle ne s'arrêtera pas là. On a hâte de savoir quel sera le prochain exploit pour Betty. En attendant, il est 5h12, vous écoutez ici, ce mardi, dans la faute d'ici, alors qu'une nouvelle vague d'extrême chaleur s'abat sur le pays, dans les EHPAD, on s'organise, Cyril.
2: On s'organise avec des livraisons de clim il y a une dizaine de jours, 33 000 climatiseurs mobiles livrés par le gouvernement, mais certains EHPAD préfèrent les ventilateurs, on vous expliquera pourquoi.
0: Et la musique ici ne s'arrête jamais. Mais c'est qui ? Mais c'est Zucchero qui vient nous rendre visite d'ici quelques instants. Le temps de faire quelques économies. 5h13, bon réveil. Bonjour Valère Coréard, chaque jour avec vous un bon plan pour optimiser notre pouvoir d'achat. Et aujourd'hui vous vouliez nous proposer d'anticiper une situation qu'on anticipe rarement justement.
3: La panne sur autoroute, ça n'arrive pas tous les jours, c'est vrai, heureusement d'ailleurs. Mais quand ça arrive, ça coûte cher. Et mauvaise nouvelle, le tarif va augmenter de 1,57% avec une somme de base de 151 euros. Ici, je parle bien d'un dépannage. Pour un remorquage, c'est compris dans le prix. Si votre véhicule pèse moins de 1,8 tonne, au-delà, on passe à 186,72 euros précisément. Et bien sûr, sinon ce serait pas drôle, entre 18h et 8h, le week-end et les jours fériés, comptez sur une majoration de 50%. Alors, je n'ai malheureusement pas de solution pour pas tomber en panne au bord de l'autoroute. Par contre, j'en ai une pour vous éviter de multiplier la facture par 2 ou même 4 sans prise en charge de l'assurance. Ne confiez votre véhicule qu'à des dépanneurs agréés.
0: Mais comment ça, il n'y a pas que des dépanneurs agréés sur les autoroutes ?
3: Et non, sinon on serait dans un monde presque parfait, enfin du moins sur ce sujet. Il y a ces dépanneurs, vous savez, qui arrivent par hasard. Vous tombez en panne, et comme par hasard, je passais par là avec ma remorque, je me suis dit que j'avais envie de vous aider. C'est un peu l'idée, hein. Et comme dans ces cas-là, on est, disons-le, au bout du rouleau, carrément vulnérable, on n'a qu'une envie, c'est rentrer chez soi, on ne se pose pas de questions. Or, cette personne vous a géolocalisé grâce aux applications de navigation qui indiquent un véhicule au bord de la route en panne. Il s'agit en fait d'une entreprise non agréée par votre assureur qui va vous surfacturer. Donc, refusez poliment l'aide, contactez votre assureur qui va lui vous communiquer la liste des réparateurs agréés afin d'être facturé dans les règles de l'art et surtout de bénéficier d'une prise en charge. Peut-être avez-vous déjà vécu ce genre de situation, votre retour est précieux et nous intéresse. Le mail pour nous écrire, par ici leséconomies@radiofrance.com.
0: Tous les matins, les bons conseils pour rebooster son pouvoir d'achat. Merci Valère. Demain, vous nous expliquerez comment changer d'adresse et ce, gratuitement. Il est 5h15.
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0: Ce mardi 11 août, c'est le retour de la chaleur pour de nombreux départements.
2: Près de la moitié du pays est concernée. 43 départements sont en vigilance orange canicule dès midi. C'est 21 de plus qu'hier. Et dans certaines régions, les températures ne sont jamais vraiment redescendues cet été. Comme en Provence, où pour beaucoup d'EHPAD, la livraison de climatiseurs mobiles il y a une dizaine de jours par le gouvernement a été plutôt bienvenue. Mais certains établissements préfèrent les ventilateurs, Margot Longeroche.
5: Chantal profite avec le sourire de son repas. La salle à manger de l'EHPAD est climatisée, mais ce n'est pas le cas de sa chambre.
6: Il fait très chaud, surtout le soir, il fait chaud. Je peux pas supporter. Je ne sais pas jusqu'à quand ça va durer, mais c'est inconvénient.
5: Pour rafraîchir l'endroit où elle dort, sa voisine Michèle a la solution.
7: J'ai une astuce. C'est-à-dire que je laisse la porte de ma chambre un peu entrouverte. C'est plus frais dans le couloir que dans ma chambre.
5: C'est ce que font en fait la plupart des résidences. Cela permet aussi aux soignants de surveiller qu'ils ne se déshydratent pas. Et justement, l'annonce d'une subvention de l'État en ces périodes de canicule, c'est une bonne nouvelle pour l'établissement. En revanche, la directrice Alice Moreau ne veut pas opter pour des climatiseurs mobiles, trop compliqués à installer selon elle.
8: Au niveau gestion, c'est pas évident parce que ça implique soit de faire un trou dans le mur, dans la fenêtre, enfin il faut gérer quand même l'évacuation. Donc on avait opté plutôt pour des ventilateurs de très bonne qualité, voilà, avec brumisateur et qui font pas de bruit et qui vont permettre de donner de l'air sur une surface assez grande.
5: Sauf que les 10 ventilateurs commandés n'arrivent pas.
8: On a essayé auprès de nombreux fournisseurs, même l'un bien connu sur Internet, qui après deux semaines nous a annoncé qu'ils étaient eux aussi en rupture de stock.
5: Pour le moment, l'EHPAD s'organise sans ces machines en plus. Il dispose déjà de quelques ventilateurs, aussi grâce à la générosité d'un proche de résident, comme le raconte Véronique Minaudier, cadre de santé à la Maison Saint-Jean.
9: Un monsieur nous a fait don de 5 ventilateurs, voilà. Je crois qu'il avait quelqu'un de sa famille dans la structure. Il a dit « je veux aider un peu ces personnes » qui risque d'avoir très chaud. Il nous a donc apporté, donné 5 ventilateurs. 9. On en a fait profiter tout de suite des résidents.
5: À terme, la directrice voudrait surtout améliorer le système de climatisation centrale et l'étendre pour qu'il arrive jusqu'au bout de tous les couloirs. Mais cela coûte trop cher pour les finances très serrées de l'établissement et la subvention de l'État ne le prend pas en charge.
2: Un reportage à l'EHPAD Saint-Jean à la Phare-les-Oliviers dans les Bouches-du-Rhône, signé Margot Longeroche, ici Provence.
0: Dans les coulisses télé, ce mardi, vous allez découvrir une nouvelle série française qui met en scène des agents du renseignement spécialisés dans le vol d'œuvres d'art. La comédienne Fanny Cottençon y tient le rôle principal. Elle est notre invitée ce matin. Le temps d'aller faire un petit coucou de l'autre côté des montagnes transalpines. Voici Zucchero dans vos oreilles en ce début de journée.

0: du baume au cœur pour démarrer cette nouvelle journée. 5h21, vous êtes ici et c'est tant mieux. C'est en 11 août qu'ils sont nés l'acteur Grégoire Ludic, la moitié du duo du Palmacho. Le Palmacho révélé au grand public sur YouTube d'abord et puis à la télé et puis aujourd'hui au cinéma. Grégoire Ludic, le comédien donc qui souffle ses 45 bougies aujourd'hui, ce mardi. C'est aussi l'anniversaire d'un artiste qu'on aime beaucoup ici. Joe Jackson, 72 ans, chanteur, musicien britannique avec une brouettée de tubes des années 80 qu'on continue d'écouter aujourd'hui encore en 2026. On souhaite un joyeux anniversaire au comédien Patrick Bouchité. Il a 80 ans aujourd'hui, on se souvient de lui dans la comédie sociétale des années 80. La vie est un long fleuve tranquille. Un comédien qui a prêté sa voix aux animaux de la savane dans cette émission animalière parodique baptisée La vie privée des animaux. Et puis c'est un 11 août qu'il nous quitter Robin Williams, icône d'Hollywood. On pourrait citer Le Cercle des Poètes Disparus, Mrs. Doubtfire, deux
1: films. Good Morning Vietnam, un de mes préférés.
0: Effectivement, très très bon film. 12 ans que ce comédien se donnait la mort. Et puis enfin, tiens, le petit papa, le papa du petit Nicolas, Jean-Jacques Sempé, le dessinateur, nous quittait également. 11 août, il est 5h22, vous écoutez ici. Aujourd'hui, on vous parle des Aventurières. C'est une nouvelle série sur France 2 qui se déroule dans l'univers très feutré des secrets, des services secrets français. Une mini-série de 5 épisodes qui met en scène la vie d'un couple formé à l'écran par Fanny Cottençon et Lionel Astier. Un couple qui va voler en éclats le jour où JP, le mari, est soudainement enlevé.
2: C'est quoi cette horreur ?
3: Alors ça, c'est un excellent smoothie détox avocat papa et gingembre. Tu devras en prendre de la graine, ma fille, parce qu'à ton âge aussi, il faut faire attention à sa ligne. Surtout si on veut se rendre droit à Mac.
2: Oh, stop. Wow, allez, ça suffit. Allez, Julia, tu prends ton manteau, on s'en va.
4: J'ai pas de manteau, maman.
2: Allez, bisous, papa.
5: Non,
2: je suis désolée, je veux ça sur là. Hein, je t'appelle vite. Et maman, t'as raison sur un point. Mmh. Quand on est toxique, c'est très bien d'être la reine des détox.
0: La reine des détox, c'est Françoise, le personnage haut en couleur joué par Fanny Cottençon. En apparence, une hôtesse de l'air à la retraite. Dans la réalité, elle et son mari étaient des agents des services secrets dans un département non officiel de restitution des œuvres d'art. Avec l'enlèvement de son père, Sophie, la fille de ce couple, va découvrir subitement la véritable identité de ses parents. Elle va réaliser alors que toute sa vie est construite sur un mensonge. Et c'est cette relation difficile entre mère et fille qui a séduit Fanny Cottençon et l'a convaincue d'accepter le rôle.
3: Je pense que la relation avec sa fille, c'est une relation un peu ratée parce que on sait bien que tout ce qui part à partir de mensonges, c'est pas forcément pour créer des bonnes relations. Et puis elle était beaucoup absente. C'est pas qu'elle n'était pas faite pour être... parce qu'elle aime sa fille profondément, mais c'était pas ça qu'elle aimait dans la vie. C'était l'aventure, c'était l'action, c'était tout ça.
0: Au casting des Aventurières, on trouve également Thibaut de Montalembert, vu dans la série 10%. Et puis aussi Jérôme Le Banner, ancien champion de kickboxing. Une série qui nous fait pénétrer dans l'antichambre des services secrets français et du monde de l'art. Les 5 épisodes filent à toute vitesse, au point qu'on aimerait bien voir la suite. D'ailleurs, la comédienne serait-elle partante pour rempiler pour une seconde saison?
3: A priori, je sais pas. Moi, j'aime bien. Moi, j'aime bien ce personnage, donc ça me ferait plaisir de la retrouver. En fait, quand on m'a proposé ça, c'était vraiment une série. Hein. Mais c'est vrai que quand j'ai vu la fin du 6e épisode, je me suis dit, mais c'est marrant parce que quand même, ils partent là, ça pourrait continuer. Voilà, c'est ce que je me suis dit. Mais bon, à la base, c'est pas du tout prévu. Je ne suis pas décideuse, vous savez, c'est les arcanes de la production et des chaînes de télévision.
0: En attendant une saison 2, hypothétique, Les Aventurières, c'est à voir sur la plateforme France.tv. Et maintenant, on va se parler, si vous le voulez bien. 5h25, c'est le moment de joindre le standard d'ici pour nous raconter comment se passe votre été. 0810 055 056. Dans le paqueté, justement, ce mardi, il y a nombreuses surprises, parmi lesquelles le roman signé Alexandra Lapierre et puis des goodies, comme on dit dans le Landerneau. 0810 055 056. Peut-être même Zazie qui se cache ici.

0: Vous écoutez ici, juste avant les infos de 5h30, on apprend des trucs tous les matins en s'amusant avec vous Stéphane Bern qui nous fait remonter le cours de l'histoire. Ce mardi Stéphane, on va voyager au temps où le roi Soleil découvrait que le soleil pouvait disparaître.
1: Le 3 mai 1715, Louis XIV lève les yeux vers une éclipse. 4 mois plus tard, c'est lui qui disparaît. Un sens du timing on ne peut plus royal. Marly, printemps 1715. Le décor est prêt. Jardins impeccables, pas une herbe qui dépasse. Courtisans bien rangés, pas une mèche de travers.
2: Avec ou sans brushing, vos cheveux restent souples et brillants.
1: Et au centre, un homme qui a passé sa vie à organiser le monde autour de lui. Louis XIV a 76 ans. Il est fatigué, hein, mais il reste quand même le soleil officiel du royaume. Et clairement pas prêt à partager la lumière.
3: Nous vous devons plus que la lumière.
1: Alors quand une éclipse est annoncée pour le 3 mai, le spectacle n'est pas seulement astronomique, il est politique. À ses côtés, Cassini, savant, chef, qui a tout calculé sans même compter sur ses doigts. Balèze le type. Au moment venu, la lumière baisse, lentement, comme si quelqu'un tournait un variateur céleste. Le disque du soleil se fait grignoter. Les ombres changent, le visage du roi pâlit un peu. Pour une cour nourrie de signes, d'étiquettes et de mise en scène, on est sensible aux symboles. Difficile de ne pas y voir une métaphore. Un roi qui s'identifie au soleil regarde le soleil disparaître.
4: Je vais m'éclipser comme je suis venu. Soyez en paix.
1: Dans le genre de mise en abîme, mieux ce serait trop. 4 mois plus tard, le 1er septembre 1715, le roi soleil meurt à Versailles. Cette fois-ci, l'éclipse est totale. L'histoire adore les coïncidences bien rangées. Allez, extinction des feux. C'est pas Versailles ici. Enfin, pas tous les jours.
0: Mais vous revenez quand même demain, Stéphane Bern, tous les jours, à retrouver pour voyager dans l'histoire et puis toute la collection sur ici.fr, des podcasts et en replay également. Tout à l'heure, il sera question du riz. Ça n'a l'air pas comme ça, mais cette céréale occupe une place centrale dans notre alimentation. On en parle à 6h10 avec notre invité ce matin pour l'heure 5h30. L'info en France et dans le reste du monde, c'est l'heure du 90 secondes avec vous, Cyril Ardo-Redon.
5: Le retour de la chaleur pour certains départements. Dès midi, ce sont 43 départements qui seront en vigilance orange canicule. Aux 22 départements du centre et du sud-est déjà concernés hier, s'ajoutent donc 22 départements de l'ouest, du Finistère à l'Hérault, en passant par les Pyrénées-Orientales ou la Manche. Dans ce contexte de chaleur et de hausse des températures des cours d'eau, les réacteurs nucléaires français ont atteint leur record d'indisponibilité. Plus de 15% de puissance électrique manquante. Dimanche, par exemple, avec 5 réacteurs qui ont dû adapter leur puissance et 4 qui sont à l'arrêt. Le risque de feu de forêt, 42 départements en orange pour un risque élevé aujourd'hui dans un large quart nord-ouest, mais aussi dans le sud-est et en Moselle. À Toulouse, 2 policiers municipaux blessés à l'arme blanche hier soir dans le centre-ville. L'agresseur a été interpellé selon le maire qui affirme que des propos à caractère terroriste ont été signalés. Ce sont ces mêmes agents qui ont maîtrisé le suspect à l'aide de gaz lacrymogène. La fin de ces appels très pénibles que l'on connaît tous, quasiment tous les jours. Le démarchage téléphonique devient interdit sans votre accord. Les appels pour vendre des abonnements de presse, pour des sondages ou des appels aux dons restent, eux, autorisés. C'est à lire sur ici.fr. Et puis au championnat d'Europe de natation qui se déroule en ce moment à Paris, la France, médaillée d'argent sur le relais 4 x 200 mètres nage libre. Les Bleus portés par Léon Marchand. Les Britanniques décrochent l'or avec moins d'une seconde d'avance.
0: Ici, 5h32, vous le disiez Cyril, 43 départements sont donc en vigilance orange canicule dès midi.
5: Ouais, c'est 21 de plus qu'hier. À cela, rajoutez donc les 2/3 des nappes phréatiques françaises qui sont en souffrance. La nature a soif, alors dans l'Hérault, les chasseurs donnent à boire aux animaux avec des tournées 2 à 3 fois par semaine pour mettre de l'eau dans des abreuvoirs à Delchiron.
6: On s'enfonce dans la garrigue en 4x4 avec Thierry Bourjal, le président de la société de chasse de Grabel.
7: Voilà.
6: Premier arrêt devant une petite mare en béton cachée entre les arbres.
7: Donc ça fait un point de fraîcheur là, et une pique est venue.
6: Il y a une plume. À l'arrière de la voiture, une citerne avec de l'eau et un tuyau.
7: Là, il y a une tonne d'eau. Donc avec ces 1000 litres, on serait reparti sur le territoire qu'on va faire aujourd'hui. Les 1000 litres, on les passe. Ça, on ouvre là. Tu ouvriras, Mehdi ? Sur ce secteur qui fait à peu près 500 hectares, on a entre 30 et 35 points d'eau.
6: On reprend la route, vérifier un autre point d'eau.
8: Donc ça, c'est un petit abreuvoir, vous avez coupé en deux le
7: bidon. On a des bidons de 200 litres qu'on a coupé en deux, donc ça fait une contenance à peu près de 70 litres. Voilà, c'est très pratique, comme ça les animaux ils montent là-dessus, on leur met des cailloux pour les petits, ils montent là, comme ça ils se noient pas, ils montent sur les cailloux, puis ça me boue.
6: Si la rivière, la source de la vie, traverse la commune, les sangliers et les chevreuils en profitent. Pour le petit gibier, c'est plus compliqué, explique Mehdi, le garde-chasse.
9: On a quelques perdreaux, des nichés, des faisans, des petits, donc c'est important pour eux, pour qu'ils se désaltèrent, parce qu'avec ces fortes chaleurs, voilà.
6: Les chasseurs veulent créer une mare beaucoup plus grande, avec l'aide de l'Office national des forêts, pour éviter les allers-retours plusieurs fois par semaine dans la garrigue.
5: Le reportage d'Adèle Chiron, ici Hérault. On jette un coup d'œil sur le ciel et Johan, le thermomètre va grimper aujourd'hui.
0: Une chaleur très présente ce matin déjà sur les deux tiers du sud du pays qui va progressivement remonter vers le nord et s'étendre sur tout le pays durant la journée. À noter une relative fraîcheur pour l'instant du côté de la frontière belge. Et puis quelques températures, tiens, ce matin, 19 dans la capitale, 18 à Limoges, il fera 16 en milieu de matinée à Brest, 25 à Marseille, alors que dans le courant de l'après-midi, le mercure va s'emballer avec une chaleur généralisée et un ciel bleu, un soleil de plomb à l'exception des reliefs. Il va falloir faire attention dans les Pyrénées, le Massif central, si vous vous trouvez dans les Alpes ou en Corse sur les reliefs au-dessus desquels

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1: Voici un conte de fées, pas vraiment de ceux qu'on lit aux enfants pour les emmener se coucher. Ça tombe bien puisque vous, ce matin, vous êtes en train de vous réveiller. Voici Cendrillon par téléphone, ici, votre radio locale, 5h35.

0: Belle journée ensemble, bon réveil, il est 5h38.
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0: Et ce rendez-vous très tôt le matin, vous le savez, ce sont des rendez-vous pour vous rendre la vie plus pratique, plus simple, plus facile et surtout débarrasser de tout un tas d'arnaques. Ce mardi, Cyril, les marchands de zénitude dans le viseur d'Audrazo.
2: Avec de faux moines sur les réseaux sociaux. Mais attention, forcément, à votre porte-monnaie.
0: Ils vont passer un sale quart d'heure, les moines, s'ils rencontrent le chemin de Audrazo dans un instant. Et puis la musique, le chemin de Bruno Mars nous attend. Au bout de ce chemin, il y aura Bruno. Et au bout du téléphone, ce matin, nous accueillons Romain. Bonjour Romain.
3: Bonjour Yann, ça va? Oui, bah, je suis content de vous avoir.
0: Et bien bah, pareillement, Romain, vous habitez dans l'Aisne, où ça précisément?
3: Voilà, c'est ça. À Saint-Gobain, en fait, c'est le nom de la manufacture des glaces.
0: D'accord. Et alors vous, qu'est-ce qui fait qu'à 5h39, vous êtes déjà réveillé aujourd'hui?
3: Je mets toujours la radio de bonne heure. J'aime ça, donc...
0: Et donc vous vous réveillez avec nous tous les matins.
3: Oui, voilà.
0: Grand bien vous fasse. Est-ce que vous êtes prêt pour l'éclipse de demain? Est-ce que déjà, vous allez y assister? Est-ce que ça vous intéresse?
3: Oui, ça m'intéresse et j'ai acheté des lunettes.
0: D'accord.
3: J'ai réussi à m'en procurer difficilement parce qu'il y a des ruptures de stock.
0: Évidemment, effectivement, c'est l'événement astro de l'année, voire même peut-être de la décennie. Donc il y a pas mal de personnes qui sont sur le coup. Vous avez

0: déjà votre spot, l'endroit où vous allez assister à l'éclipse demain, fin de journée?
1: En fait, je suis dans un village en hauteur, donc je pense qu'on devrait bien la voir.
0: Les conditions optimales. Eh bien, écoutez, on vous souhaite une belle éclipse, à ne pas louper, donc ça arrive très rarement.
2: Et puis, c'est la fin du siècle. Hein. On est en 2080 et quelques, je crois.
0: Vous serez là, Romain, à la fin du siècle.
1: Bah, on verra bien.
0: Oui, on espère. Effectivement, on verra tous bien. En attendant, on va vous envoyer le pack été. Vous allez voir, c'est un sac avec le logo ici. Vous ne pouvez pas le rater. Tout ça avec un look vintage et plein de surprises que je vais vous laisser découvrir. Je vous souhaite une belle journée, Romain.
1: Ben, merci, Yohann. Oui, bonne journée à vous.
0: À très bientôt sur l'antenne d'ici. Il est 5h40.

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1: À 5h41, chaque matin ici, c'est pas vrai, votre rendez-vous anti-arnaque. Aujourd'hui, Aude Razzo, vous nous alertez sur des vidéos bien-être, zénitude, des réseaux sociaux. Il y en a beaucoup et certaines lorgnent surtout sur notre porte-monnaie.
2: Je vous présente Yang Moon. Je baisse la voix parce que tout est zen dans cette vidéo. C'est un moine, il en a l'air en tout cas. Il porte une toge, il a le crâne rasé. Il est assis tantôt dans ce qui ressemble à un temple bouddhiste, tantôt dans un très beau jardin de style asiatique. Musique apaisante et douce voix. Yang Moon nous donne tout un tas de bons conseils en anglais pour réduire notre stress, se débarrasser de nos pensées négatives. Il nous dit d'éviter le café si on a l'estomac vide et de boire de l'eau tiède au réveil. 2,5 millions de followers sur Instagram, quand même. 1,5 million sur Facebook. Tout ça pour un moine qui n'existe pas. Et oui, désolé si vous êtes fan. Yang Moon a beaucoup de fans, mais Yang Moon est un pur produit de l'intelligence artificielle.
1: Et ce moine imaginaire en veut à notre argent, c'est ça ?
2: Et oui, parce que Yang Moon vend des livres, figurez-vous, des livres électroniques, $10.99 pour un parcours de guérison bourré de conseils ChatGPT. J'ai fait un petit test, j'ai demandé à ChatGPT que prescrit la médecine chinoise sur ce qu'il faut manger le matin. Il me dit boire de l'eau tiède et éviter le café, l'estomac vide. Ça a pris 5 secondes, pas besoin de lire un livre, pas besoin de débourser $10.99. Il y en a plein sur les réseaux sociaux, des profils comme Yang Moon, des faux personnages. Vous avez ce guide de la guérison en robe tibétaine. J'aime beaucoup aussi d'ailleurs cet Indien de 102 ans soi-disant, avec ses plumes sur la tête. Son profil renvoie sur Amazon. Et des paquets de bonbons à $22, des probiotiques, nous dit-il. Bref, le marché du bien-être est une mine d'or et les escrocs l'ont bien compris.
1: On ne la fait pas à Aude Razzo et c'est pourquoi on la retrouve tous les matins aux alentours de 5h40 ici. Et toute la collection des C'est pas vrai est à retrouver sur le site ici.fr à la page arnaque. Est-ce que vous saviez que le rosé des prés contient encore plus de potassium qu'un fruit que vous connaissez bien ?
3: Je l'ignorais.
1: Ça, c'est une info Prospero, Benoît Prospero. Dans un instant, il débarque avec son monde merveilleux du vivant. Il en a les clés pour l'heure. Voici Bruno Mars, lui aussi déjà réveillé, ou presque. I just might, 5h43.

0: Voilà qui fait du bien. C'était Bruno, ce bon vieux Bruno Mars. Il est 5h46. Vous écoutez ici, il est temps de se rapprocher de Dame Nature. Aujourd'hui, dans le monde merveilleux du vivant, trois choses à savoir sur un champignon qui pousse partout en France, dans les prairies pâturées et les jardins. Bonjour, Benoît Prospero.
1: On le reconnaît à son chapeau lisse, parfois méchuleux. Oui, on dit méchuleux, de couleur blanc à rosé et à son odeur de champignon de Paris. Le rosé des prés. Bonjour à toutes et tous. Et donc au programme, champignons de Paris, bananes et raréfaction. Première chose à savoir, le rosé des prés, Agaricus campestris, fait partie du groupe des agariques dans lequel on retrouve aussi le célèbre champignon de Paris. Mais attention, ce n'est pas un champignon de Paris. Et juste pour info, il vaut mieux faire cuire ces champignons car ils contiennent des dérivés de phényllydrazine, substance probablement cancérigène chez l'humain dont la quantité se réduit à la cuisson. Et il est aussi conseillé de ne pas en abuser, c'est-à-dire pas plus de 2 kilos par an.
0: Bon, très bien Benoît, ça c'est noté. Mais alors c'est quoi cette histoire de banane ?
1: Deuxième chose à savoir, par les antennes de la fourmi, le rosé des prés contient plus de potassium à quantité équivalente que la banane plantain ou encore le chocolat. Et on peut aussi rajouter que le potassium agit sur la contraction musculaire, la transmission nerveuse et le cœur. Et la banane est considérée comme l'un des aliments les plus riches en ce minéral. Mais soyons réalistes, le rosé des prés ne se consomme qu'en petite quantité, contrairement à la banane plantain, par exemple, qui comblera plus rapidement vos besoins nutritionnels.
0: Et vous disiez que ce rosé des prés se raréfie.
1: Oui. Et c'est la troisième chose à savoir, le rosé des prés est un champignon qui se raréfie dans certaines régions françaises, comme la Franche-Comté, par exemple. Et pourquoi donc ? À cause de l'utilisation de pesticides et de fertilisants chimiques dans les prairies pâturées ou encore la prise d'antibiotiques des animaux qui sont donc sûrement en cause dans la régression de ce champignon dont la germination est favorisée par les déjections. Et voilà, le monde vivant est merveilleux, préservons-le. Et pour en savoir plus sur les plantes, les champignons ou encore les algues, rendez-vous sur lechemindelanature.com. Un immense merci à Christophe de Audi, lechemindelanature.com.
0: Un rosé des prés qui, on l'aura noté, se déguste cuit mais sans trop abuser. Merci Benoît Prospero et à demain.
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0: 6h10, c'est à la une de la presse ce mardi matin. Il est question du riz, Cyril.
3: Le riz, une céréale centrale pour notre équilibre alimentaire. Un dossier, lui, est consacré ce mois-ci dans le magazine Socialter. Avec nous, la journaliste qui a mené cette enquête.
0: Bonjour Nolwenn Jamouillé.
4: Bonjour Johan.
0: Le riz, qui fait partie des aliments piliers de notre alimentation, sa production est en danger. Une production en grande partie venue d'Asie, c'est ça ?
4: Oui, en fait, la production de riz, elle est principalement concentrée en Asie à 90%. Les premiers pays, c'est désormais l'Inde, suivi de la Chine. Et la consommation, elle est aussi à 80% asiatique, même si aujourd'hui, il y a une demande qui est fortement tirée aussi par le continent africain.
0: Quels sont les différents facteurs qui impactent aujourd'hui cette céréale ?
4: Sur la production, il y a des sujets agricoles classiques comme le vieillissement de la population ou la disponibilité des surfaces agricoles. Et après, il y a des menaces qui sont plus spécifiquement liées à son mode de production puisque la riziculture demande beaucoup d'eau, donc elle est aujourd'hui assez vulnérable aux aléas climatiques. Après, ces menaces climatiques, elles peuvent engendrer des incertitudes aussi géopolitiques. Comme la production, elle est très très concentrée, ça peut impacter d'autres régions du monde.
0: Ça veut dire que tous ces facteurs et le fait que le riz, cette céréale, soit en danger, la conséquence directe, c'est l'envolée des prix ?
4: Ça peut être l'envolée des prix, ça peut être aussi une question même de disponibilité de la ressource. Ces derniers mois, il y a eu des flambées de prix liées à la guerre. Donc oui, ça peut être volatilité des prix.
0: Dans le dossier, vous parlez également des contaminations du riz. Quelles en sont les raisons ?
4: Récemment, on a observé qu'il y avait une hausse des contaminations à l'arsenic notamment. Ça, c'est pas encore très bien documenté, mais ce serait lié au changement climatique. Et après, il y a aussi donc des contaminations à d'autres métaux lourds, au cadmium. Et après, c'est des pollutions liées. C'est une culture qui demande beaucoup de, enfin, qui est produite avec beaucoup d'engrais, enfin, d'intrants chimiques de manière générale.
0: Vous le disiez hein, en début d'échange, une riziculture nécessite beaucoup d'eau. Ça veut dire que la production du riz a un impact direct sur la planète, sur l'environnement?
4: Oui, le principal impact environnemental de la riziculture, ce sont les émissions de méthane. La riziculture, c'est 10% des émissions de méthane d'origine humaine. Et le méthane, c'est un gaz à effet de serre qui est 25 fois plus puissant que le CO2. Et ça, c'est lié au fait que le riz, il est cultivé principalement dans des champs qui sont inondés. Donc, c'est un environnement sans oxygène qui fournit un contexte idéal pour le développement de bactéries qui émettent ce gaz. Et par ailleurs, il y a aussi des pollutions qui sont engendrées par le brûlage de la paille de riz, notamment en Inde. Oui, il y a un fort impact environnemental. Et comme c'est la première céréale la plus consommée au monde, c'est problématique.
0: Pour en savoir davantage sur la production mondiale du riz, ses conséquences, le dossier est complet à lire dans le magazine Social Terre, actuellement en kiosque. Merci Nolwenn.
4: Merci Johan.
0: Les sports extrêmes sont de plus en plus tendance. C'est le thème du jour abordé dans 3 minutes par Muriel Jourdan. Tiens, en parlant de sport à forte sensation, on va sauter en parachute avec Jacques Higelin, Tombé du ciel, ici, 5h52.

0: 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En attendant, Muriel Jourdan est arrivée pour décrypter, comme tous les matins, un phénomène de société s'étendant, ce petit moment de radio entre info et humour. Aujourd'hui, Muriel, on va parler des sports extrêmes qui semblent nous séduire de plus en plus.
1: Ouais, vous avez vu ça? La tendance est à repousser nos limites. Les sports extrêmes comme l'ultra-trail, l'ironman, l'aerox connaissent un succès fou. L'aerox, c'est d'ailleurs le sport tendance du moment, du sport à haute dose. Attendez, je vous plonge dans l'ambiance salle de sport. Voilà, là c'est mieux, non? L'aerox, c'est une course de 8 km, fractionnée d'épreuves physiques quasi militaires. Il y a de la course à pied, des exercices, on va vous demander de lancer des trucs, pousser des chariots, faire du rameur, des burpees, des... Oups, je vous ai perdu là. Ça va? Vous êtes pas décédé? Le hic, c'est qu'à force de vivre dans une société qui valorise la performance, on se retrouve à souffrir. La question de sensations fortes et de dépassement de soi l'emporte parfois sur le reste.
0: Ces sports extrêmes, qui sont de plus en plus réputés et pratiqués, on dénombre par exemple 1 million de personnes qui pratiquent le trail. Mais tout ça, évidemment, c'est pas sans risque.
1: Oui, faire 2 km à la nage, 80 km à vélo, 15 bornes à pied, si on n'est pas entraîné, bonjour les blessures. Ce qu'on appelle d'ailleurs les lésions sportives de surcharge, comme les tendinites, les fractures de fatigue. En plus, la douleur n'est pas toujours immédiate. Malgré les risques, beaucoup de sportifs amateurs sont accros et aiment se défier, parfois trop, comme il le confie dans ce documentaire Sport Défense. Je souffre donc je suis, diffusé le 5 février dernier sur la chaîne publique suisse RTS.
2: Au passage de cette ligne d'arrivée, donc on ressent des émotions, c'est difficile à exprimer, à mettre un mot dessus, mais c'est quelque chose de très fort que moi j'avais jamais ressenti avant.
3: J'aime bien qu'après une course, que je me sente vraiment comme si j'avais tout donné et qu'à la fin, si je suis par terre, c'est une bonne chose à mon avis.
4: Addict ou pas, les amis me diraient, mais bien sûr que t'es addict, t'es complètement folle de faire des choses comme ça.
2: Ça a pris une très grande place malgré le fait que ce soit pas mon travail.
5: Je crois que c'est jamais assez. Quand on commence comme ça et qu'on croche comme j'ai commencé à crocher, on a toujours envie de plus.
1: Ces pratiques sont tendances, mais le risque est peut-être de trop glorifier le challenge et le dépassement de soi, comme l'explique dans ce même documentaire Frédéric Gazot, préparateur sportif.
6: Il y a quelques années, moi, quand j'ai commencé dans le métier, faire un marathon, 42 km, c'était déjà un exploit. Aujourd'hui, le marathon, c'est considéré comme, l'épreuve presque basique. On peut vraiment avoir des gens qui s'isolent énormément autour de leur sport. Oui. Comme je le dis souvent, si tu ne sais pas t'arrêter, ton corps t'arrêtera.
1: Bref, les défis sportifs extrêmes, c'est tendance. Marathon, Ironman, Ultra Trail. Ok, le sport, c'est bon pour la santé, à condition d'écouter son corps plutôt que le maltraiter. Bon, je vous laisse parce que moi, j'ai un marathon à préparer. Et ouais, course, enfant, repas à préparer. Et en plus, quand je franchis la ligne d'arrivée, il n'y a pas grand monde pour m'applaudir.
0: C'était un plaisir de se réveiller en votre compagnie. Et ce mardi, on vous dit à demain. En attendant, on vous laisse en compagnie de toute l'équipe d'ici matin. Excellente journée.
7: Merci beaucoup, Johan Rock. Bonjour, bonjour. Le Nord-Franche-Comté, on se réveille tous ensemble. Gabin Grulé à mes côtés. Bonjour, Gabin.
8: Bonjour, Noah. Bonjour à tous.
7: Vous avez bien la forme?
8: Très bien, et vous?
7: On peut démarrer cette émission officiellement?
8: Oui.
7: Allez, on y va.
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7: Deuxième jour de la semaine, mardi le 11 août, il est 6h. Toute l'actu, Gabin, et c'est peut-être enfin, on croise les doigts, la fin des appels commerciaux intempestifs.
10: À longueur de journée, ces numéros inconnus s'affichent sur nos téléphones. Le démarchage téléphonique est désormais interdit. Une loi entre en vigueur aujourd'hui. Pour être appelé, il faudra donner son accord. On ne sera pas beaucoup à le faire. 97% des Français se disent agacés par ces appels à répétition. La preuve avec ces Belfortins qui en ont marre de devoir sans arrêt raccrocher au nez des démarcheurs.
11: 09, 04, 05, voilà, je raccroche direct. C'est souvent par rapport à l'énergie ou quelque chose comme ça. Enfin, je comprends même pas ce qu'ils demandent, en fait.
12: La moitié du temps, on décroche pas, hein, parce qu'on connaît les numéros. Il y en a, c'était 5 fois par jour. Hein.
13: Et qu'est-ce que vous faites en général? Qu'est-ce que vous répondez?
12: Les mots d'oiseau. oui, parce qu'il y en a marre, des fois.
14: Il y a des fois, je réponds quand même, parce que je me dis si c'est quelqu'un ou si c'est important. On comprend tout de suite que c'est pas ça.
13: Et là, ce matin, vous en avez eu, par exemple, un appel?
14: Alors,
13: ou...
14: Ce matin, encore pas. Non, j'en ai pas eu. Mais je les bloque. Alors, à force de les bloquer, peut-être que ça s'arrête quand même. Mais bon, rappel avec un autre numéro. Je les renvoie gentiment.
10: Des habitants de Belfort au micro d'Emilien Martin. À 7h45, on demandera à notre invité si cette loi peut vraiment faire disparaître le démarchage téléphonique. On sera avec un avocat de Que Choisir Ensemble. L'association de consommateurs salue cette nouvelle législation. Même si elle le dit, des appels illégaux depuis l'étranger pourront encore exister. Il a agressé un chauffeur de bus Optimo. Un homme de 29 ans devait être jugé hier, mais n'était pas présent au tribunal. Et pour cause, ce Belfortin est hospitalisé en psychiatrie. Le procès est donc renvoyé en septembre. En mai dernier, l'homme avait frappé un chauffeur de bus au visage. Cette agression avait déclenché une grève des conducteurs quelques jours plus tard. Deux génisses se sont enlisées hier soir dans une tourbière, une zone humide. Les sapeurs-pompiers du Doubs sont intervenus pour leur porter secours aux écorces dans le pays de Mèche avec une équipe spécialisée en sauvetage animalier. L'agriculteur a réussi à sortir une génisse. Les sapeurs-pompiers se sont occupés de l'autre.
7: Les pompiers du territoire de Belfort, eux, se forment à la lutte contre les feux de forêt.
10: Alors que des incendies ravagent notre pays cet été en Gironde, dans le Var, dans la Drôme, le feu poursuit sa progression ce matin avec 400 hectares brûlés. Le territoire de Belfort est pour le moment épargné par les grands feux, mais quatre pompiers sont partis la semaine dernière dans le Var. Au-delà de la solidarité entre territoires, le colonel Yves Gavel, nouveau directeur des pompiers chez nous, il voit une manière de s'entraîner contre les feux de forêt.
8: Le SDIS du territoire de Belfort a maintenant 4 camions citernes feux de forêt et bientôt un cinquième. C'est-à-dire que l'État subventionne à plus de 50% l'acquisition de ces véhicules pour permettre au SDIS, qui jusqu'à maintenant n'était pas confronté à ces feux de forêt, de monter en puissance. On a de plus en plus de sapeurs-pompiers qui sont formés aux feux de forêt, du sapeur au commandant. D'ailleurs, je suis particulièrement fier qu'un commandant du territoire de Belfort ait commandé la colonne Est jusqu'à la semaine dernière, qui est partie donc en renfort dans le sud de la France. Et puis enfin, il faut qu'on adapte nos protocoles d'intervention. Ça va jusqu'au développement de partenariats avec les exploitants agricoles, par le biais d'une convention avec la Chambre d'agriculture, par exemple, comme ça vient de se faire avec le Doubs. La lutte contre ces feux de forêt passe par une plus grande collaboration entre différents partenaires qui, a priori, n'avaient pas forcément jusque-là l'habitude de travailler ensemble.
10: Et face au risque d'incendie, l'Office national des forêts se mobilise aussi. Dans l'info d'ici à 6h30, on ira suivre une patrouille de l'ONF avec des agents spécialisés dans la prévention feux de forêt. La sécheresse s'aggrave en France. Au 1er août, près de 2/3 des nappes phréatiques présentaient des niveaux sous la normale, on l'apprend ce matin. Ce phénomène pourrait s'accentuer dans les prochaines semaines, d'après le Bureau de recherche géologique et minière. Météo France indique aussi un déficit de pluie de près de 70% au mois de juillet par rapport à la normale. Le département du Doubs est toujours en vigilance orange canicule aujourd'hui. Vigilance jaune dans le territoire de Belfort et la Haute-Saône. Attention aussi aux orages. Météo France place aussi le Doubs en vigilance jaune entre 15h et 22h. On fait un point complet sur votre météo à la fin de ce journal.
7: Ouais, des policiers pour entraîner les jeunes footballeurs du FCSM.
10: Entraînement très spécial hier après-midi pour 55 jeunes du centre de formation de Sochaux-Montbéliard. Ils ont participé à des ateliers cohésion à l'école de police de Montbéliard parce qu'il y a des points communs entre policiers et footballeurs, le travail en équipe, la prise de décision et surtout la gestion du stress dans les moments importants. Un entraînement très formateur pour ces jeunes joueurs, Alexandre Lepère.
15: Le terrain de football est ici remplacé par un bâtiment désaffecté de l'école de police. Les jeunes socialiens se sont succédés à l'intérieur, sous l'œil du commissaire divisionnaire David Gagliardi. Il est le directeur de l'école de police de Montbéliard.
16: Donc là, l'idée, ça va être d'identifier un délinquant qui s'apprête à tirer sur les policiers, de voir comment ils réagissent, situation de légitime défense.
15: Équipés d'un pistolet rempli de billes de peinture, d'un casque et d'un gilet de protection, les participants ont été malmenés sur leurs émotions. Le bilan de Richie Boé Bozem, ailier et latéral gauche chez les U19.
17: Alors déjà, moi je suis en première ligne, on a les yeux bandés. Donc on va dans une pièce, prendre des coups en premier, donc automatiquement moi je crie. J'ai stressé que quand j'avais les yeux bandés. Sinon quand je pensais sauver la dame, je voyais, je stressais pas. Ça veut dire sur le terrain, et non, je pense pas que je vais stresser.
15: La mission est quand même réussie à l'arrivée, selon Jérôme, formateur technique en sécurité et intervention à l'école de police de Montbéliard.
18: On voit les prédispositions, ceux qui justement ont un peu mieux géré que d'autres, ceux qui prennent les bonnes décision dans l'urgence en subissant des assauts. Ça va leur apporter un plus pour leur action de jeu ensuite sur leur terrain de foot.
15: Les footballeurs ont en tout cas tissé des liens avec les policiers. Un moment unique qui brise le quotidien de la préparation du côté du château de Seloncourt avant le début de saison.
10: On participait hier à cet entraînement avec la police, les jeunes de la réserve du FCSM et les équipes des moins de 17 ans et de moins de 19 ans. Alice Finot qualifiée en finale des championnats d'Europe d'athlétisme. La coureuse originaire de Montbéliard a validé son ticket avec une troisième place en série du 3000 mètres steeple hier soir. 9 minutes 32 secondes. La finale est prévue jeudi soir. Sur le 5000 mètres, le français Jimmy Gressier visait l'or, mais termine finalement quatrième au pied du podium. Léon Marchand de retour à un niveau supersonique. Hier, le nageur français a grandement contribué à la médaille d'argent française en 4 fois 200 mètres des championnats d'Europe de natation. Le quadruple champion olympique a explosé son record personnel et réalisé le meilleur chrono de l'année. Tout ça en étant blessé, Léon Marchand a dû renoncer à plusieurs courses individuelles. Ne renoncez pas à nous appeler si vous avez une info sur un événement, sur une actualité. Notez le numéro de l'info à la radio, c'est le 06 23 18 31 18. On prend les appels SMS ou WhatsApp 06 23 18 31 18.
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10: Noah, on va avoir du soleil et de la chaleur toute la journée.
7: Pas comme hier, où il y avait peut-être une sorte de suspense avec les nuages que l'on a pu voir dans le ciel. C'est du soleil pour tout le monde, du début de la journée jusqu'à la fin, sans perturbation. Température ce matin, 19 degrés à Rougemont-Château, 20 degrés du côté de Giromagny, Châtenay-les-Forts, Jodincourt, 21 pour Belfort ce matin, 21 également à Montbéliard.
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7: Cette musique de France Gall qui s'appelle Musique, elle a réinstallé au sommet des ventes de disques et d'albums.

0: Le petit France Gall du matin pour bien démarrer cette journée du mardi 11 août. France Gall, c'était musique.
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0: Tiens, Gabin, vous êtes avec moi avant de vous retrouver tout à l'heure à 6h30 pour l'info d'ici. Est-ce que vous avez déjà une star, une personnalité qui a aimé l'un de vos contenus sur les réseaux sociaux notamment?
3: Une fois, Lucas Pouille, le tennisman.
0: Ah, ancien tennisman devenu entraîneur, je crois bien.
3: Oui, très bien.
0: Il me semble. Eh bien, sachez que notre contre qui compte, qui arrive d'ici quoi, les moins de 10 minutes, lui a été validé, repartagé par Monsieur Sylvester Stallone quand même.
3: Mais quand même.
0: C'est la grande classe. Hein.
3: C'est pas mal.
0: Ouais, on va découvrir pourquoi dans les prochaines minutes. Nous sommes le 11 août, comme je vous le disais. Si vous connaissez une Claire dans votre entourage, c'est la Sainte Claire aujourd'hui. Ce sont des femmes lumineuses, intuitives et dotées d'une grande bienveillance. Donc on pense bien évidemment à vous, à les Claires. Et concernant le calendrier d'anniversaire de Star aujourd'hui, en ce 11 août, sachez que si vous fêtez votre anniversaire aujourd'hui, eh bien vous partagez votre anniversaire avec Chris Hemsworth, célèbre acteur qui souffle ses 43 bougies, connu notamment pour son rôle du dieu du tonnerre Thor dans l'univers Marvel. Son anniversaire peut être le vôtre aussi, et on fait tout ça en musique avec Phil Collins d'ici quelques instants, qui arrive avec Two Hearts ici.
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0: C'est l'heure de la consultation médicale matinale avec vous, docteur Kierzek, comme chaque matin. On le passe en pleine forme cet été grâce à vos conseils santé, et on revient sur le citron et c'est bien fait après le sport. Bonjour docteur.
10: Bonjour à toutes et à tous. Après une séance de sport, surtout en été, on pense tout de suite à boire de l'eau. Bon, c'est un bon réflexe, mais l'eau ne suffit pas. On se sent fatigué, on a des crampes, le corps réclame autre chose. Et la solution, c'est peut-être un simple citron pressé, une boisson maison économique naturelle qui va remplacer avantageusement ces grandes bouteilles colorées du commerce. Déjà, le citron est naturellement riche en électrolytes, notamment en potassium. C'est un minéral essentiel pour la contraction musculaire et la transmission des influx nerveux. Et pendant l'effort, on en perd beaucoup de ce potassium, notamment par la transpiration. Et le potassium du citron aide à prévenir les crampes et accélérer la récupération. Ensuite, il y a la vitamine C. C'est un puissant antioxydant. Ça va réduire le stress oxydatif provoqué par l'effort et ça va ainsi limiter les courbatures. Et contrairement à l'eau plate, l'acidité du citron, associée à une petite pincée de sel et un peu de miel, ça va permettre une absorption plus rapide par l'organisme. C'est ce qu'on appelle une boisson isotonique maison. L'eau citronnée seule, c'est très bien pour se désaltérer, mais pour une vraie récupération, après un effort intense ou une forte chaleur, on met une petite recette supplémentaire. Un peu de sel, ça va retenir l'eau et les glucides. Un peu de sucre, tout ça dans une bouteille d'eau de 500 ml. On presse un demi-citron et vous allez avoir votre boisson isotonique. Vous mélangez le tout, vous obtenez vraiment une boisson qui a la même concentration que nos fluides corporels et ça permet une hydratation ultra rapide. Tout cela pourquoi? Pour quelques centimes, sans additifs ni colorants.
0: Mais docteur, est-ce que tout le monde peut boire ça? Est-ce qu'il n'y a pas des risques, notamment pour l'estomac ou les dents?
10: Il faut un peu être prudent parce que le citron est très acide. Alors pour les personnes qui souffrent de brûlure d'estomac, de reflux gastrique ou d'ulcère, ça peut être irritant. On peut alors réduire la quantité de citron ou le boire en mangeant ou avec un féculent comme une banane par exemple, ça va tamponner un peu l'acidité. Pour les dents, l'acidité attaque l'émail, donc il est recommandé de boire cette préparation à l'aide d'une paille par exemple ou de se rincer la bouche avec de l'eau plate après. Enfin, ne remplacez pas l'eau par cette boisson toute la journée. Elle est excellente après le sport, mais l'eau reste votre principal allié hydratation. Allez, bon été, bonne santé à l'écoute d'ici, bien sûr.
0: Et merci pour tous ces conseils médicaux, docteur. Et puis on retrouve d'autres conseils, d'autres petits tips sur notre site internet ici.fr et l'application ici. Cette chanson de Phil Collins, Two Hearts. Attention, de nombreux prix ont été remportés. Le Golden Globe, le Grammy Award, la meilleure chanson originale du film Buster. Phil Collins, ici.

0: Collins to Earth pour vous souhaiter une belle journée en ce 11 août. Quelques petites informations. Sachez tout d'abord que nous n'avons plus de lunettes pour l'éclipse solaire qui aura lieu demain le 12 août ici à la radio. Il n'y en a plus, rupture de stock total. Et puis la publication aussi Facebook ici Belfort-Montbéliard pour vos photos, vos températures, la météo chez vous. C'est disponible aussi. Profite des grandes vacances pour replonger dans la boîte à souvenirs de notre territoire. On a déniché cette saison depuis septembre des pépites, des comtoises qui comptent. On réécoute aujourd'hui l'un des profils qui nous ont marqués. Il s'appelle Franck Bonneau. Écoutez.
1: C'est un peu la comparaison effectivement que je peux avoir avec tout au moins le personnage de Rocky. C'est aller jusqu'au bout, tenir la distance.
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0: Il a passé 34 ans sur les toits avant de poser son regard sur la terre. C'est Franck Bonneau qui est un artiste de l'infiniment grand, capable de dessiner notamment un portrait de Rocky sur plus d'un hectare. Franck compte aujourd'hui car il a réussi l'exploit de faire valider son art par Sylvester Stallone. Franck, pour celles et ceux qui nous écoutent, c'est quoi exactement ce que vous pratiquez, ce qu'on appelle le land art?
1: Alors le land art, il peut se définir en deux façons. La première, c'est des petites constructions que les institutrices peuvent faire avec leurs élèves afin de leur faire découvrir les différents éléments. Donc on peut utiliser principalement les éléments de la nature, des pierres, du sable, des branches, des feuilles. C'est très ludique et puis ça peut permettre peut-être éventuellement de donner des idées à ces artistes en herbe quelques années plus tard. Et la deuxième option, c'est celle que je pratique, c'est le land art monumental. C'est-à-dire, c'est de créer des œuvres, des visuels, dans des proportions XXL. C'est-à-dire que moi, je travaille sur minimum 10 000 mètres carrés. En travaillant également avec la nature, puisque moi, ma matière de prédilection, en fait, c'est la végétation d'une prairie.
0: Qu'est-ce qui a fait le déclic de passer de forme abstraite à quelque chose de XXL?
1: Alors, je pense qu'il faut remonter plusieurs décennies en arrière. Moi, je suis né à Montmartre. J'y ai vécu jusqu'à l'âge de 9 ans et j'ai eu la chance de... Je passais tous les jours avec ma mère devant le Sacré-Cœur et sur la place du Sacré-Cœur, dans une petite allée, il y a ce qu'on appelle la place du Tertre, qui est la place des artistes, où sur laquelle je pouvais rester des heures entières si ma mère me tirait pas pour le bras pour me dire « Allez, on rentre, c'est bon, on reviendra demain ». Et à cette période-là déjà, je me suis dit « Si un jour je peux faire du land art », parce que là, c'est là que ça s'est vraiment déclenché, j'aimerais vraiment avoir ma propre équipe, mais de prendre une voie parallèle et de créer mes propres œuvres monumentales.
0: La dernière œuvre que vous nous avez proposée, on l'a vue à la télé, on l'a vue dans les journaux, et c'est pour fêter le 50e anniversaire d'une personne qui vous est chère en tout cas.
1: Bah, c'est Sly Stallone, Sylvester Stallone. J'ai commencé réellement à me documenter et à me renseigner sur, non pas sur l'artiste, mais sur l'homme. J'ai vu que c'était quelqu'un vraiment d'extraordinaire. Par rapport au personnage de Rocky, c'est vrai que ce land art, je m'en suis pas aperçu tout de suite, mais c'est avec le recul, j'ai vraiment eu l'impression d'être dans d'une expérience de vie, en fait. C'est un projet que je me suis lancé, comme à chaque fois, je sais que j'ai la connaissance, la technique, sans être prétentieux, mais je sais aussi qu'il y a un facteur que je ne maîtrise pas à chaque fois, c'est la météo. C'est un peu la comparaison, effectivement, que je peux avoir avec tout au moins le personnage de Rocky. C'est aller jusqu'au bout, tenir la distance, même si parfois il y avait des avis un peu critiques qui me disaient « Non, tu vas dans la mauvaise direction, ça va pas être un succès ». Je me suis dit « Rien de tel que de créer ma propre affiche ».
0: Et surtout, croire en soi. Franck Bonneau, rencontre inspirante du jour, notre comptoir qui compte, et d'autres portraits sont à retrouver sur notre site internet ici.fr, Belfort-Montbéliard. Ça, c'est l'une des toutes dernières chansons de Jérémy Frérot, qui s'appelle Frérot. Il est 6h24, ici.
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0: Jérémy Frérot, Désirless arrive dans les prochaines minutes et l'horoscope de Catherine Viguier aussi.
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0: Et votre horoscope aussi dans tout ça avec vous, Catherine Viguier. Apparemment, l'éclipse a un impact sur l'horoscope.
5: Elle se produit dans le signe du Lion, opposé à Pluton au Verseau. Bélier, encore des préoccupations familiales ou liées à votre demeure, demain le climat sera plus attractif.
6: Taureau, essayez de profiter d'une journée faite d'évasion et de rencontres intéressantes.
7: Gémeaux, des propositions intéressantes financièrement, surtout destinées à vous rassurer.
8: Cancer, vous produisez encore votre bel effet, la soirée s'annonce plus apaisée.
9: Lion, dès ce soir, du changement avec l'occasion de vivre un, voire des grands moments demain.
10: Vierge, vous vous sentez un peu seul ou incompris, alors ça ne dure pas longtemps, on vole à votre secours.
11: Balance, toujours du sérieux pour vous, avec des prises de responsabilité, des décisions à prendre.
12: Scorpion, vous êtes peut-être embourbé dans une situation qui vous bloque, qui vous retient, mais ça bouge.
13: Sagittaire, si vous êtes en pleine réflexion, peu à peu le climat il évolue, vous agissez, vous bougez.
14: Capricorne, la journée valorise votre vie relationnelle, professionnelle ou personnelle. Qu'attendez-vous de l'amour et de votre travail?
15: Verseau, de belles perspectives grâce à vous, vous serez acteur, actrice de votre destin.
16: Poisson, eh bien, vous vous sentez inspiré, vous apportez de la douceur à votre vie affective.
17: Et pour nous tous, on vit ce jour pleinement.
0: Merci beaucoup Catherine Viguier.
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0: Gabin Grulet dans l'info du Sud. D'ici quelques minutes, on suivra une patrouille de l'Office National des Forêts.
18: En pleine sécheresse, des agents de l'ONF sillonnent les forêts pour éviter les départs de feu. On ira dans les Vosges où des patrouilles spéciales sont mises en place.
0: Et je vous le rappelle, plus de lunettes pour l'éclipse qui aura lieu demain soir. Disponible ici au 10 rue des Capucins. C'est rupture de stock totale. Avant de retrouver l'info d'ici, à l'info en Nord-Franche-Comté, on regarde l'heure. Ça y est, il est 6h30 et à 16h30, c'est le 90 secondes, l'actu en France. Et dans le monde, avec vous, Cyril Ardo-Redon.
19: Près de la moitié du pays concerné par une alerte orange canicule. Dès midi, 43 départements de l'ouest et du centre et du sud-est sont touchés, contre 22 hier. Il a fait jusqu'à 39,9 degrés hier au Luc dans le Var. La chaleur doit s'accentuer jusqu'à la fin de semaine selon Météo France. 42 départements dans un large quart nord-ouest, mais aussi dans le sud-est et en Moselle, sont quant à eux placés en orange pour un risque élevé de feux de forêt selon Météo France. Deux policiers municipaux blessé dans le centre-ville de Toulouse hier soir, selon le maire, qui affirme que des propos à caractère terroriste ont été signalés. L'agresseur a été interpellé par les deux agents qui ont utilisé du gaz lacrymogène. Ce sont des appels qu'on reçoit tous, parfois plusieurs fois par jour. Le démarchage téléphonique devient interdit dès aujourd'hui, sans votre accord. Les appels pour vendre des abonnements de presse, pour des sondages ou des appels aux dons restent autorisés. C'est à lire sur ici.fr. Voilà qui va faire mal. Au moment de régler la facture de gaz, le prix de référence augmentera de 5,6% dès le 1er septembre pour 6 millions de foyers. Ceux qui ont une offre indexée sur ce prix moyen, c'est ce qu'a annoncé la Commission de régulation de l'énergie, et ce, en raison du conflit au Moyen-Orient. Et puis le Stade de France, complet pour la veillée des jeunes du Pape en septembre, annonce le diocèse de Paris. 200 000 personnes sont déjà inscrites pour la messe ouverte à tous sur les Champs-Élysées.
0: Merci beaucoup Cyril Ardo-Redon. Rendez-vous dans une heure pour le prochain 90 secondes. L'info d'ici, on y est. 6h31, l'Office national des forêts patrouille dans les Vosges pour prévenir le risque d'incendie.
18: Prévention, surveillance, rappeler qu'on ne jette pas son mégot de cigarette chez nos voisins dans les Vosges. L'Office national des forêts déploie depuis 5 ans des patrouilles spéciales contre les incendies. Elles existent depuis des années dans le sud de la France. C'est nouveau dans le Nord-Est et particulièrement utile cet été. Alors l'enjeu pour eux, c'est d'abord de se faire connaître des randonneurs, Léopold Picot.
20: Et ça commence par une bonne signalétique.
21: On va récupérer des plaques magnétiques qu'on va poser sur les véhicules. Ça permet de se présenter aux promeneurs ou VTT qui peuvent nous rencontrer.
20: Régis Soubigou va sillonner le massif pendant plusieurs heures.
21: Ça va être des croisements de sentiers, des sites un petit peu remarquables. Là, on va prendre la voiture.
20: 2 minutes de tournée, première infraction repérée.
21: Il faut revenir sur la route principale en bas.
20: Un automobiliste sur un chemin interdit.
21: On redescend.
20: Cette erreur de GPS favorise la surfréquentation et donc les départs de feu. Il y en a eu une trentaine cet été dans le Piémont vosgien. Mathieu Collin-Maire, technicien, est attentif à une zone en particulier.
22: On arrive au rocher du Neutenstein. C'est un lieu qui est connu chez nous pour être très prisé. Vous voyez, là, il y a une place où un feu a été allumé récemment. On voit les bouts de bois calcinés, les pierres noircies, la cendre, tout ça. C'est interdit toute l'année. Mais en ces périodes de sécheresse, c'est vraiment pas exclu que ça puisse dégénérer. Ce qui parfois est sous-estimé de la part de randonneurs, c'est qu'un feu de bivouac, il croit l'avoir éteint et le feu reste chaud sous la terre, se propage un petit peu, repart un peu plus loin, parfois repart que le lendemain matin quand les gens ne sont même plus là. Voilà, c'est une des sources de départ de feu parfois. Il suffit de peu, comme un mégot de cigarette. Enfin, souvent, c'est de là que ça part. C'est, comment dire, des gens, une petite négligence, une petite inattention. Et peut-être que parfois les gens s'imaginent pas que ça peut suffire. Mais là, on est effectivement dans une période où c'est très sec, quoi.
20: Autour, quelques promeneurs s'offusquent, comme André et Annie.
23: C'est n'importe quoi. La nature, elle est là pour nous. Il faut la respecter absolument.
24: C'est très bien qu'il y ait des gens comme ça qui surveillent parce qu'il y a trop de gens qui se rendent pas compte de l'impact que ça peut avoir.
20: Pour d'autres, il faut faire une piqûre de rappel.
25: Ça inclut le briquet pour allumer une cigarette.
26: On fume pas alors, et puis c'est tout, il n'y a pas de souci. Ouais. Forcément, c'est sec, il n'a pas plu depuis un certain temps.
20: L'amende pour usage de feu en forêt est de 135 euros.
18: Ces patrouilles spéciales de l'ONF contre les incendies existent aussi en Nord-Franche-Comté depuis 3 ans. Avec l'été, les départs en vacances, les abandons d'animaux augmentent comme chaque année. Dans le journal de 7h, on ira à la rencontre de Jennifer. Cette habitante d'Héricourt a fait le contraire. Elle a abandonné ses vacances pour s'occuper de son chiot. Un bel exemple à suivre. On entendra aussi le directeur de l'école de police de Montbéliard. Hier après-midi, des jeunes footballeurs du FCSM sont venus découvrir le métier de policier avec des parcours d'obstacles, des exercices de tir. Le but est de créer des liens entre policiers et footballeurs et de rappeler qu'ils partagent les mêmes valeurs, notamment l'esprit d'équipe. Et la météo, Noah, avec du soleil au programme aujourd'hui.
0: Effectivement, soleil pour tout le monde, du réveil jusqu'à la fin de la journée. On rappelle le département du Doubs, toujours en vigilance orange canicule aujourd'hui.

0: Des Airless, voyage. Nous sommes mardi le 11 août, il est 6h39.
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0: Et Gavin, je sais que vous êtes un explorateur, que vous voyagez, que vous marchez, que vous courez, mais est-ce que vous avez déjà croisé un oiseau de 5 kilos minimum lors d'une balade au ballon d'Alsace?
3: Ah non, 5 kilos, jamais.
0: Eh bien, restez là, parce que Arnaud Michel Agnoli nous parlera du grand tétra, cet oiseau mythique de nos régions, c'est d'ici les prochaines minutes. Mais juste avant, on va laisser place à Jean-François qui nous partage son petit plaisir de l'été. C'est quoi, Jean-François?
4: Le bouquin de Jean-Baptiste Andrea, Veiller sur elle, pris Goncourt en 2023. J'ai vraiment adoré ce livre et je crois que vous pourrez passer un très très bon moment. Bonjour, je m'appelle Jean-François. Mon petit plaisir de l'été, c'est beaucoup de lire, de m'installer à l'ombre d'un arbre, si possible à la campagne, au bord d'une piscine, sur une terrasse, en tout cas dans un endroit calme, et puis de me plonger dans un livre. Alors ça me donne aussi l'occasion, parce que j'ai du temps, de lire des ouvrages un peu plus épais, on va dire, que ce qu'on peut lire pendant l'année. Mes coups de cœur récents, là vraiment j'incite les

0: auditeurs à lire, par exemple, le bouquin de Jean-Baptiste Andrea, Veiller sur elle, pris Goncourt en 2023. J'ai vraiment adoré ce bouquin. Ouais. Voilà, l'histoire est celle d'un très jeune homme qui vit en France, qui part en Italie. Il était italien d'origine et il est sculpteur et il a des mains magiques. Puis sa vie qui est très difficile, de tailleur de pierre chez un oncle très très matérialiste, finalement cette vie connaît une lueur, et cette lueur c'est la rencontre avec une jeune fille qui est tout à fait atypique et qui est issue d'une famille très bourgeoise comme il y en avait en Italie au début du XXe siècle. Et c'est une saga qui se passe sur près de 80 ans d'ailleurs, puisque il mourra très âgé. Et c'est une très très belle histoire, je ne vais pas en dire davantage, mais j'ai vraiment adoré ce livre, et je crois que vous pourrez passer un très très bon moment avec ce livre de Jean-Baptiste Andrea, Veiller sur elle.
1: Et merci beaucoup à Jean-François pour ces petits plaisirs de l'été, ces conseils lecture. La question qu'on va poser à notre vétérinaire maison dans quelques instants, est-ce qu'il faut mouiller les croquettes de son animal en cette période de chaleur et de canicule? La réponse arrive, et Florent Pagny aussi pour la musique, qu'on se prépare avec Si tu veux m'essayer.
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3: Mouiller les croquettes à l'eau avec un petit peu de bouillon. Tiens, d'ailleurs, c'est une pratique dont on entend peut-être souvent parler. Mais cette habitude, est-ce qu'elle est vraiment bonne pour la santé de nos animaux? Docteur Pierre Fabin, vous décryptez maintenant le pour et le contre de cette méthode.
4: Mouiller les croquettes de son animal, ça peut présenter des avantages. Le premier, c'est l'hydratation. Elle est cruciale pour les chats qui sont naturellement des petits buveurs. Mouiller leurs croquettes, qui sont très pauvres en eau, permet d'améliorer leur hydratation et du coup de maintenir leurs reins et leur système urinaire en pleine forme. Le second avantage, c'est le confort de la mastication. Mouiller les croquettes, ça facilite la prise alimentaire, notamment pour les chiots qui sont en transition vers le solide. Mais ça peut aussi aider pour les chiens ou les chats âgés qui ont souvent des petites douleurs dedans. Et enfin, mouiller les croquettes, ça peut rendre la nourriture plus appétante car l'eau tiède dégage les odeurs de la croquette et ça peut stimuler l'appétit des animaux difficiles.
3: Bah alors du coup, ça m'a l'air plutôt positif. Pourquoi on le fait pas systématiquement du coup ?
4: Alors, même s'il n'est pas majeur, les croquettes peuvent avoir un petit effet sur leur tarte si votre animal les mâche bien. On est très loin de l'effet d'une brosse à dents, mais elles peuvent comporter un petit effet abrasif pour limiter la plaque dentaire. Et dès que vous ajoutez de l'eau, vous annulez complètement cette petite contribution mécanique. Mais le vrai risque, c'est plutôt l'hygiène bactérienne. Les croquettes humidifiées, ça se transforme très vite en milieu de culture. Du coup, il est très important que votre animal consomme rapidement son repas après la réhydratation. Et il faut penser également que la mastication, c'est une méthode d'apaisement pour votre animal. Mâcher lui fait du bien et le réconforte.
3: Bon, alors est-ce qu'il existe un compromis concrètement dont quelqu'un réhydrate les croquettes de son animal, docteur ?
4: Ça dépend vraiment des besoins de votre animal. Si votre chat, par exemple, a des problèmes urinaires ou rénaux, ou si votre chien a des gros problèmes de dents, votre vétérinaire pourra vous recommander de mouiller ses croquettes. L'autre cas, ça peut être pour stimuler votre animal en convalescence pour qu'il mange un peu plus. Vous pouvez même y ajouter un peu de bouillon dans ce cas-là, mais attention, pas de sel. Et pour les chatons, mouiller les croquettes avec du lait maternisé, ça peut vraiment aider à la transition vers l'alimentation solide. Mais en dehors de ces situations, je ne vous recommande pas vraiment de les mouiller, mais plutôt de passer à une alimentation qui est déjà humide, à savoir la pâtée.
3: Ça, c'est noté. Et la pâtée, forcément, ils en raffolent. Merci beaucoup, docteur Pierre Fabin. On retourne dans le début des années 90. Il a traversé une période professionnelle et personnelle très difficile, et ce titre a relancé sa carrière. Florent Pagny.

0: tu veux m'essayer, Florent Pagny, 6h48 en Nord-Franche-Comté. La petite trotteuse arrive. Écoutez-la, ça veut dire que Arnaud Michel Agnoli nous rejoint pour l'incroyable Minute Comtoise. On file dans les Vosges et on parle d'un animal, mais lequel ?
1: Imaginez-vous, vous randonnez dans les forêts du Ballon d'Alsace ou sur les hauteurs du territoire de Belfort quand soudain, un oiseau gallinacé de grande taille vous attaque. Mais pas n'importe lequel. Un gros coq de bruyère vous fonce dessus. L'attaque d'un grand tétras de 5 kilos avec son plumage sombre aux reflets métalliques.
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1: Certains mâles, en pleine parade, peuvent se montrer si confiants qu'ils défient même les randonneurs. Une anecdote cocasse mais vraie, rapportée par de nombreux naturalistes. Le grand tétras, ou coq de bruyère, est le roi discret des forêts comtoises. Il aime les sous-bois clairs, riches en myrtilles, et au printemps, les mâles se rassemblent sur la place des champs pour parader. Mais certains présentent un phénomène surprenant. Ils deviennent fous ou mous. Fous parce qu'ils paradent presque toute l'année, comme s'ils défiaient un rival imaginaire. Mous parce qu'ils perdent de l'énergie en continuant à se croire en parade. Bref, on pourrait trouver cela cocasse, mais chaque vol ou parade en trop, surtout en hiver, peut sérieusement les affaiblir quand la nourriture se fait rare. Aujourd'hui, la population reste fragile, on l'estime à seulement 250-300 individus, et des mesures de protection sont mises en place, avec des zones de nidification protégées, suivies de places de champs pour que les coqs majestueux puissent continuer leur parade sans dérangement. Alors, si vous marchiez dans les forêts du Nord-Franche-Comté, ouvrez l'œil et tendez l'oreille. Vous pourriez assister à un spectacle rare, celui du grand tétras, majestueux, parfois un peu fou, mais toujours fascinant. Le véritable roi des forêts ici, c'est lui.
0: Merci beaucoup Arnaud Michel Agnoli. Rendez-vous demain pour de nouvelles aventures. Les aventures se font sur notre Facebook aussi, hein. Facebook ici Belfort-Montbéliard, avec ce rappel concernant la météo. Département du Doubs, toujours en vigilance orange canicule aujourd'hui. Vigilance jaune pour le territoire de Belfort et la Haute-Saône. Le soleil va nous accompagner tout au long de la journée sans aucune perturbation et des températures ce matin plutôt fraîches. Ça fait du bien. Jacqueline nous dit 19 degrés ce matin du côté de Seloncourt, 18 degrés à Offemont. Ça, c'est Gilberte qui nous laisse le message. Et puis à Lure, 17 degrés ce matin. Merci à Marie-Pierre. Et vous nous rejoignez, Sybille Martinez, pour les 3 plus, 3 mots que l'on met en avant ce matin grâce à vous. Il y a le mot mémoire, le mot vente, le mot cinéma. Allez, 7e art d'abord, cinéma.
3: Alors Noah, je suis sûre que vous adorez aller dans les salles obscures, mais là c'est une expérience de cinéma en plein air dont je vais vous parler. Elle aura lieu vendredi soir au parc de la mairie de Lille-sur-le-Doubs à partir de 21h30. Et devinez quel est le film qui sera projeté ? Un petit truc en plus, cette merveilleuse comédie avec Artus qui montre que nos particularités peuvent faire la différence dans la société. Évidemment, qui dit cinéma en plein air dit séance totalement gratuite.
0: Le mot vente, Sybille.
3: Dans le territoire de Belfort, on continue de se mobiliser pour les plus démunis grâce à l'association du Secours catholique. Une vente caritative sera donc organisée jeudi à Le Puy, entre 9h et midi, mais aussi de 14h à 16h. Toute une panoplie d'articles à retrouver sur place grâce aux bénévoles, que ce soit des vêtements, du linge de maison, des jouets pour les enfants, des livres ou encore des CD. Au moins, vous ferez de belles affaires et pour la bonne cause.
0: Et le dernier mot dans la liste, c'est le mot mémoire.
3: On va souhaiter un joyeux anniversaire au musée Japy de Beaucourt qui fête ses 40 ans cette année. Vous savez ce qui se passe pour l'occasion ? Eh bien, on peut admirer l'exposition « Au rythme du temps » qui justement regroupe 40 ans de mémoire, 2 siècles d'innovation et de savoir-faire franc-comtois. C'est une idée qui vient de l'association Les Amis du musée Japy grâce à un concours de collectionneurs privés. Côté tarif, comptez 5 euros l'entrée pour le musée Japy.
0: Merci beaucoup Sybille Martinez. Et tiens, d'ailleurs, pour le musée Japy de Beaucourt, on en reparlera tout à l'heure. À 8h45, l'hymne à la séduction, à la liberté féminine, chantée par Madonna, ici.

0: Madonna, Who's That Girl, 6h56, vous écoutez ici Belfort-Montbéliard, l'éventail musical, il est là, on passe de Madonna à Joe Dassin. Entre tout ça, on va zouker avec l'humour en tube, Fred Ballard et ses amis humoristes.
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0: Elle était avec le sourire. En août, il fait trop chaud pour travailler, mais pas trop chaud apparemment pour zouker. Pour vous, Fred Ballard, le 11 août, on zouke. Ça se passe comme ça dans l'humour en tube. Certains jours d'été, on se met en mode antillais. Et apparemment, faut pas réveiller un antillais qui s'assoupit. Écoutez.
4: Ben, faut prévenir, frère. Je me suis assoupi. C'est à cause des sièges, là, c'est trop doux. C'est bon pour mon coccyx.
5: Ben oui. Tout de suite, c'est magique. Hein. Ce qui est bon pour le coccyx, c'est bon pour le moral. Nos amis antillais l'ont compris bien avant nous. Et Walidia a tenté de percer le mystère de la zoukatitude qui adoucit la vie et qui rapproche les corps.
6: Ça m'énerve, ce genre de cliché sur les antillais. Je te jure, faut qu'on oublie ça, ok? Les antillais, oui, ils ont leur truc, mais c'est juste qu'il y a un truc qu'ils n'ont pas compris. C'est que dans la vie, tout n'est pas frottable, tout n'est pas zoukable. C'est tout, voilà. Moi, je suis allé en Guadeloupe, c'est vrai qu'ils en ont rien à foutre. Ils sont là, ah, la boîte aux lettres. Même ici, dans le métro, dans le bus, quand il y a un mec qui te frotte de trop près, c'est pas un pervers, hein, c'est un entier.
4: Oh là là, il y a du monde dans ce bus, hein. Je vous tiens dans le virage, madame, je vous tiens.
5: Ah bah oui, ça kazouké, ça cadencé dans les transports en commun aussi, hein. Le 11 août, on zouque, peu importe avec qui et avec quoi, une boîte aux lettres ou une personne en déséquilibre, l'essentiel, c'est la chaleur humaine, c'est le vivre ensemble, même si la zoukatitude n'exclut pas la jalousie.
7: Où étais-tu ? Je n'ai pas dormi la nuit. Ne refais plus jamais ça, mon doudou. Car la prochaine fois, je te tue avec du piment doux.
5: Voilà, bah c'est ça qui est magique hein, avec Phil Darwin. Le piment doux qui rime avec doudou, sac à danser qui rime avec collet serré, le 11 août qui rime avec onzouk, la rigolade qui rime avec la barbade et l'humour qui rime avec toujours.
0: L'humour que vous nous apportez chaque matin, un petit peu avant 7h, Fred Ballard avec vos amis humoristes. L'humour en tube. Tiens, avant l'actualité de Gabin Grulé, je voulais mettre en avant notamment des podcasts parce que c'est vrai que pendant l'été, on a peut-être plus le temps de profiter des podcasts qu'on vous propose sur notre application ici, les Maléfiques, avec Willy Rovelli sont des créatures fantastiques qui animent les contes et les légendes partout en France, des créatures effrayantes et amusantes. Sachez que le dernier épisode est disponible et on parle d'une créature qui s'appelle le Carnabo.
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0: En ce mardi 11 août, on vous souhaite un bon réveil, il est 7h. Et comme vous le disiez, l'actualité, Gabin Grulé, bonne nouvelle si vous en avez marre, comme nous, d'être appelé par des numéros inconnus.
8: Le démarchage téléphonique est désormais interdit à partir d'aujourd'hui. Une nouvelle loi entre en vigueur. Avant, pour ne pas être appelé, on devait mettre notre numéro sur le site Bloctel. Maintenant, c'est l'inverse. Les entreprises n'ont plus le droit de nous appeler, sauf si on donne notre accord. Mais dans les rues de Belfort, Émilien Martin, on doute de l'efficacité de cette nouvelle loi.
9: Marilyn reçoit des appels tous les jours.
10: Pour des assurances maison, pour les mutuelles, pour la clim.
9: Et elle en a marre.
10: En général, j'y réponds, ça m'intéresse pas, au revoir.
9: Mais Marilyn n'attend rien de cette nouvelle loi.
10: J'y crois pas du tout. On l'a déjà dit, puis il n'y a rien eu du tout de fait. Ça marchera pas. Je pense qu'on va toujours être ennuyé avec des démarches.
11: Qu'est-ce qu'il faudrait faire alors?
10: Ah ça, je ne sais pas trop. Là... C'est pas facile à répondre.
9: Pour André, rencontré plus loin, la loi est même inutile.
12: On a beaucoup été embêtés, mais en ce moment, pas trop. Depuis les vacances, je pense. Il y a quand même autre chose à s'occuper que de faire des lois comme ça.
11: Donc vous y croyez pas trop?
12: Non, pas du tout.
9: Il y a un peu plus d'espoir du côté de Malika.
13: Ça nous dérange mais vraiment énormément. Mais c'est du robot en fait, c'est pas des gens. Hein. C'est enregistré, c'est une voix enregistrée. Puis à chaque fois, ça change de prénom. Puis on en a marre quoi, on a vraiment marre. Mais voilà, je suis contente que ça va s'arrêter. Après, on nous dit ça, mais après, je ne sais pas si ça va être fait ou pas, mais bon, on verra.
9: Et si les démarchages téléphoniques abusifs continuent, Malika et les autres pourront toujours le signaler sur la plateforme Signal Conso.
8: On sera toujours appelé en revanche par les entreprises avec qui on a signé un contrat, notre opérateur de téléphone par exemple, ou le journal auquel on est abonné. À 7h45, notre invité sera un avocat de l'association de consommateurs Que Choisir Ensemble. On lui demandera si cette loi peut vraiment endiguer le démarchage téléphonique. 3 personnes évacuées après une fuite de gaz hier soir à Offemont dans un bâtiment rue Aristide Briand. La fuite venait du coffret de détente à l'extérieur du bâtiment qui sert à réguler la pression. Les pompiers sont intervenus, personne n'a été blessé. Le Belfortin qui a agressé un chauffeur de bus sera jugé en septembre. Son procès devait avoir lieu hier, mais l'homme de 29 ans n'était pas présent parce qu'il est hospitalisé en psychiatrie depuis quelques jours. L'homme était déjà connu pour des insultes, des agressions sur des conducteurs. En mai dernier, il frappe un chauffeur au visage à Belfort. Cette agression avait provoqué une grève de 5 jours des chauffeurs de bus.
0: Des jeunes footballeurs du FCSM passent un après-midi avec la police
8: pour découvrir le quotidien de policiers, partager aussi des valeurs communes. Un stage de cohésion a eu lieu hier à l'école de police de Montbéliard. 55 jeunes joueurs de la réserve du FCSM, des moins de 19 ans, moins de 17 ans, ont participé à des parcours d'obstacles ou des exercices de tir. Avec un objectif pour le directeur de l'école de police de Montbéliard, David Gagliardi, créer des ponts entre footballeurs et policiers.
14: Effectivement, il y a aussi cet aspect rapprochement police-population. Pour nous, les valeurs de cohésion, d'esprit d'équipe, de sens du collectif, de solidarité sont des valeurs très importantes. Et en fait, l'idée, c'est de partager avec ces mêmes jeunes, dans un objectif différent, mais sportif, ces valeurs-là. Montrer que la police nationale est ouverte aussi sur la société, sur la jeunesse, hein, puisque en fait, c'est eux qui viennent grossir nos contingents d'élèves gardiens de la paix et élèves policiers adjoints. On espère aussi que ça puisse susciter des vocations pour des jeunes qui auraient envie de rentrer aussi dans la police nationale chez nous. Alors ça peut arriver qu'on ait quelques réservistes de la police nationale qui soient d'anciens footballeurs. Par contre, on avait une judokate du PSG aussi. On a là actuellement, j'ai une sportive qui fait les championnats de France d'apnée chez nous sur les promotions. Enfin voilà, on a quelques sportifs de très bon niveau.
8: Et on ira à la rencontre de ces jeunes footballeurs dans l'info d'ici à 7h30. On l'entendra tenir un pistolet à billes et devoir réagir à une agression. Leur apprend aussi la gestion du stress. Une collecte est ouverte à Montbéliard pour aider l'Ukraine en guerre avec la Russie depuis 4 ans. L'association Partir Offrir recherche de la nourriture, des produits d'hygiène, des couches, de la lessive. Le convoi partira le 16 septembre. C'est le 22e depuis l'invasion russe en Ukraine. Le Doubs est toujours en vigilance orange canicule comme 42 autres départements français. Météo France annonce jusqu'à 34 degrés à Montbéliard cet après-midi. Le territoire de Belfort et la Haute-Saône passeront aussi en orange demain midi. Le pic probable de cette nouvelle canicule est attendu demain ou jeudi d'après Météo France. L'été est aussi la période où il y a le plus d'abandons d'animaux, environ 60 000 chaque année entre juillet et août. Avec les départs en vacances, des maîtres abandonnent leurs chiens, leurs chats, les SPA sont à chaque fois submergés. Alors on vous propose ce matin le témoignage d'une maître exemplaire, Jennifer, habitante d'Éric Cour en Haute-Saône. Elle vient d'adopter Balou, un chiot abandonné, après une longue réflexion. Et elle a annulé ses vacances pour s'en occuper, pour l'éduquer. Jennifer ne comprend pas pourquoi les abandons explosent chaque été.
15: Les gens ont tendance à aller vouloir les abandonner, on va dire plus l'été que les autres saisons, parce qu'ils veulent partir en vacances, et moins les adopter. Mais en fait, l'été, c'est un frein pour rien. Au contraire, moi je dis l'été, c'est mieux. Enfin, on peut les amener dans les rivières, on peut les amener partout avec nous. L'hiver, je trouve que c'est un peu plus... Surtout pour des chiots. Je les vois mal aller dans la neige pendant 2 heures, quoi. Les pauvres chiens, ils vont finir congelés, quoi. Donc non, c'est pas du tout un frein d'adopter l'été, au contraire. Moi, je trouve que c'est même mieux, en faisant bien attention au climat, aux chaleurs, bien évidemment. Faire attention à eux.
8: On prend soin de nos animaux et pour aider les refuges SPA en pleine période de tension, la fondation 30 millions d'amis vient de débloquer une aide de 2,4 millions d'euros. Une partie de cette aide sera reçue par les refuges d'Alondan et de Belfort.
0: Alice Finot, finale du 3000 mètres steeple.
8: Belle prestation hier de la coureuse originaire de Montbéliard au championnat d'Europe en Angleterre. Alice Finot signe une 3e place en série et se qualifie donc pour la finale jeudi soir. Une médaille française hier, médaille de bronze pour le jeune étudiant Saint-Étienne d'Aguinos aux 5000 mètres. Jimmy Gressier lui termine au pied du podium, quatrième. En natation, l'équipe de France remporte la médaille d'argent aux 4 fois 200 mètres nage libre des championnats d'Europe, emmenée par un relais immense de Léon Marchand qui réalise le meilleur temps mondial de l'année. Il reste des places pour le Festival des Mômes à Montbéliard la semaine prochaine. L'événement est réservé aux enfants de 2 à 13 ans. Il met à l'honneur les arts, peinture, musique, magie, cirque, cuisine, cinéma. Tout le programme est sur le site du festival qui précise, contrairement aux idées reçues, il y a moins de monde les samedis et dimanches. Ça, c'est valable tous les jours de la semaine. Le numéro de l'info à la radio, c'est le numéro pour nous appeler si vous avez une info, si vous êtes témoin d'une actualité. 06 23 18 31 18. Vous pouvez aussi nous envoyer un SMS ou nous contacter sur WhatsApp. 06 23 18 31 18.
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8: On programme aujourd'hui donc du soleil et de la chaleur. Hein,
0: rien que du soleil, un ciel bleu complètement dégagé, pas de perturbations, c'est ce qui est annoncé par Météo France. Et les températures ce matin, notamment à Exincourt, 20 degrés annoncés sur notre Facebook ici, Belfort-Montbéliard de la part de Domi, 20 degrés aussi du côté d'Audincourt, c'est Patrick qui nous le dit. Puis cet après-midi, on regarde aussi les températures maximales prévues, annoncées 32 à 34 degrés, donc vous l'avez compris, il va faire chaud.
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0: Hymne indissociable au rugby, la passion de l'Ovalie. Joe Dassin dans les yeux d'Émilie. On est le 11 août, bonjour.
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0: Dassin, dans les yeux d'Émilie, 7h11.
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0: On remonte un petit peu le temps. Le 10 août 2008, il s'est passé quelque chose d'extraordinaire. 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
3: Alain Berland, les deux numéros tech. La Coupe du Monde. Il est champion olympique. Il est champion olympique en 47-21.
4: Il est monstrueux.
3: Alain Berland, premier champion olympique du sang libre.
0: Et c'est ça, Alain Berland aux Jeux Olympiques de Pékin a remporté le 100 mètres nage libre. Exploit historique pour la natation tricolore.
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0: Et on profite de l'été pour jeter un coup d'œil dans le rétro. Grâce à vous, Gérald Roux. Ce matin, on parle de la galère de circuler en train à travers l'Europe.
7: C'était au printemps, quand certains d'entre vous se sont peut-être demandé « Et si je prenais le train pour aller quelque part en Europe cet été, plutôt qu'un avion cloué au sol par manque de kérosène ou tout simplement devenu trop cher ? En plus, mon bilan carbone serait 40 fois moins élevé. » Et là, comme pour vous décourager, un rapport vous a appris ou confirmé que c'est vraiment la galère de se déplacer en train vers les grandes villes européennes. L'association Réseau Action Climat a révélé en avril que réserver un billet entre Paris et Rome ou Madrid ou Venise relève du parcours du combattant. Et si vous partez de province, c'est pratiquement mission impossible, surtout si vous habitez dans l'ouest de la France. Pour en arriver à ces conclusions, l'association a étudié 31 liaisons disponibles facilement en avion. En train, c'est pas la même musique. 4 de ces liaisons sont carrément impossibles en train dans la journée. 18 sont possibles, mais avec au moins une correspondance. Et enfin, heureusement, 9 liaisons disposent d'un train direct. Là, ça va. Ce qui va moins bien, c'est l'achat du billet pour rejoindre ses destinations. Sur SNCF Connect, l'application utilisée par l'écrasante majorité d'entre vous, impossible d'acheter un voyage Paris-Rome en entier. Vous n'aurez qu'une partie du trajet jusqu'à Milan et ensuite rien. Il faudra acheter le ticket Milan-Rome avec une compagnie italienne. Et puis quand les billets sont finalement achetés, attention à ne pas louper sa correspondance. Sinon, on est souvent forcé de payer un deuxième billet au prix fort. Enfin, quand il existe des trains directs, comme Paris-Barcelone, on s'aperçoit qu'il n'y en a que 2 par jour. Sur le même trajet, l'avion propose 8 fois plus de places. On le voit, remplacer l'avion par le train nécessite une énorme dose de motivation, de conviction écologique, de sens de l'aventure. Il faut aussi du temps et de l'argent, car le train coûte cher. Il coûte en moyenne 2 fois plus cher que l'avion sur les trajets européens. Pourtant, de plus en plus de Français sont prêts à tenter la bascule vers le train, même si c'est plus long. Il faut juste ne pas les décourager. Et là, c'est à l'Europe d'agir pour harmoniser et fluidifier le monde du rail.
0: Merci beaucoup Gérald, et on se donne rendez-vous demain pour Mon œil dans le rétro. La météo que vous nous livrez en ce moment sur les réseaux sociaux, avec un soleil qui sera là tout au long de la journée pour nous accompagner. 20 degrés à Audincourt ce matin, Patrick qui nous laisse le message. 19 degrés à Mézières, ça c'est Jacqueline qui nous a laissé le petit mot sur le Facebook. Et avant de jouer avec vous, avant de vous offrir des cadeaux Imagination, Justin Illusion, nous sommes mardi, le 11 août, et on vous souhaite une très belle journée avec ici.

0: tube incontournable pour démarrer cette journée. Imagination, c'était Just an Illusion. Il est 7h19. Et il est temps pour vous de nous appeler 03 84 22 82 82. Vous jouez avec notre jeu. 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
0: L'écho d'ici, on met en avant les entrepreneurs, les entreprises, hein, depuis le mois de septembre, et on a un slogan qui claque et qui donne du sens à nos apéritifs. Boire un demi, c'est soutenir un agri. En Franche-Comté, 27 brasseries artisanales ont décidé de ne plus simplement faire de la bière, mais de bâtir une véritable filière locale avec nos agriculteurs. L'invité de l'écho d'ici, l'un des fondateurs de cette filière, Jérôme Gloriot, bonjour.
2: Bonjour.
0: On va parler du FC Orgie. C'est bien ça, c'est le FC Orgie, Jérôme.
2: Oui, c'est le SRJ, l'acronyme peut paraître un peu douteux, mais en fait, il signifie Franche-Comté, Orge Régionale, GIE, donc Groupement d'Intérêt Économique.
0: On le disait il y a quelques instants, pourquoi 27 brasseurs ont décidé de s'allier avec les agriculteurs bio comtois, Jérôme?
2: Alors en deux mots, on peut peut-être revenir en deux mots sur l'historique, c'est-à-dire que initialement, dans l'histoire des brasseries locales, qui remonte à une vingtaine d'années, on a très très vite développé une affinité entre les premiers brasseurs installés, et très très vite est venue l'envie de travailler avec une orge locale, sachant qu'on connaissait des paysans bio installés et que la Franche-Comté est une terre d'orge brassicole. On a mis en place des systèmes pour valoriser cette orge, soit adossée aux malteries ou adossée à d'autres organismes comme la Chambre d'agriculture de Haute-Saône ou Interbio Franche-Comté. Et on a démarché les brasseurs déjà dans notre entourage proche, qui correspond à peu près aux 27 actuels. Mais il faut savoir qu'on démarche quand même tous les ans les 200 brasseries de Bourgogne-Franche-Comté.
0: Je crois savoir qu'il y a quoi, 120 hectares d'orge pour l'autonomie des brasseries. C'est cultivé chez nous, et surtout, en fait, le principal, à juste prix, c'est ça, Jérôme?
2: Oui, le principe donc étant de valoriser la culture locale. Le bassin de production essentiellement Brassin, Haute-Saône, Jura. Et l'autonomie est toute relative, puisque on n'est qu'une partie de ces 27 à utiliser 100% de cette orge pour notre production. D'autres brasseurs qui sont dans le groupement viennent en soutien.
0: Comment cette filière garantit une meilleure rémunération aux agriculteurs?
2: Alors, ça vient de nos choix initiaux et de notre organisation, c'est-à-dire que notre interlocuteur direct, c'est un autre GIE, qui est un GIE de paysans qui, au départ, a été créé pour la production de blé panifiable. On est interlocuteur direct du GIE paysan, et tous les ans, on décide ensemble des surfaces qui vont être semées. On demande à chaque brasseur du groupement de s'engager sur 3 ans sur sa production, de façon à avoir une visibilité sur les besoins. On définit après ensemble avec les paysans, en fonction de leurs contraintes, comme ils sont en agriculture biologique, ils ont des rotations, des jachères à respecter et tout ça. Mais tous les ans, ils ne participent pas, ça dépend de leur plan de production. Mais on s'arrange en gros pour avoir à peu près entre 110 et 120 hectares semés.
0: Jérôme Gloriot de la brasserie du Pintadier à Besançon, vice-président également du FC Orgie. On voulait mettre en avant en tout cas cette démarche exemplaire de circuit court. Merci de nous avoir accordé ces quelques minutes à notre micro.
2: Merci, à bientôt.
0: Il est 7h23, c'est l'heure de jouer ici.
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0: Bonjour Marie-France.
3: Bonjour.
0: Vous nous appelez d'où, Marie-France?
3: De Dalle.
0: Bon, des places pour le parc d'attractions Frais-Pertuis City. Voilà ce qu'on vous offre avec notre tourne-disque ici, Belfort-Montbéliard. Est-ce qu'on l'active, ce tourne-disque, Marie-France?
3: Oui.
0: Allez, on y va.

0: tourne disque Marie-France qui a choisi Céline Dion, le ballet. Vous connaissez un peu les paroles de cette chanson? Alors pas du tout.
1: Vraiment peu.
0: J'ai pris ces paroles et à vous de compléter les paroles pour gagner Frépertuicity. C'est notre jeu de l'été, on connaît la chanson. Céline Dion dit à un moment donné, tu t'entends lui dire des phrases sans aucun sens. Qu'importe les mots, n'ont plus la moindre croissance, réponse 1. Qu'importe les mots, n'ont plus la moindre ambulance, réponse 2. Ou n'ont plus la moindre importance, ma chère Marie-France.
1: Importance, je dirais.
0: Je note votre réponse, importance. Et moi, ce que je vous propose, c'est qu'on écoute cette chanson en intégralité, parce que déjà, on adore très très fort. Et puis, on voit si c'est validé ou pas. D'accord, Marie-France ?
1: Oui.
0: Céline Dion, le ballet, ici.

0: Céline Dion, le ballet, Marie-France. Tu t'entends lui dire des phrases sans aucun sens, qu'importe les mots, non plus la moindre, vous m'avez dit. Vous m'avez dit important, c'est la réponse qu'on attendait, c'est gagné, bravo Marie-France. Vos deux places pour Frais Pertuis City, bravo, on se dit à bientôt Marie-France.
1: Super, merci beaucoup.
0: Bonne journée à vous.
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0: Et d'ici quelques minutes, c'est l'info d'ici avec vous, Gabin Grulet. Des jeunes footballeurs du FCSM s'entraînent, mais avec la police.
5: Et sans ballon, des jeunes du centre de formation se sont glissés dans la peau de policiers hier, parce qu'il y a des points communs, le travail d'équipe, la gestion du stress, prendre des bonnes décisions au bon moment. On a suivi cet entraînement.
0: Vivement qu'on découvre tout ça. Une autre info aussi à vous partager. On n'a plus de lunettes pour les éclipses. C'est rupture de stock, donc plus la peine de se déplacer à nos studios rue des Capucins. Il est 7h30. C'est l'heure de faire un point complet sur l'actu en 90 secondes, l'actu en français dans le monde avec vous, Cyril Ardo-Redon.
6: La canicule s'étend progressivement à tout le pays. 43 départements de l'ouest, du centre et du sud-est sont en vigilance orange canicule dès midi. Ce sera 67 départements demain avec des maximales attendues entre 36 et 39 degrés. Dans ce contexte, les deux tiers des nappes phréatiques françaises sont en souffrance et à cause de la hausse des températures des cours d'eau, les réacteurs nucléaires français ont atteint leur record d'indisponibilité. Plus de 15% de puissance électrique manque dimanche, par exemple, avec 5 réacteurs qui ont dû adapter leur puissance et 4 qui sont à l'arrêt. La prudence face au risque d'incendie, 42 départements dans un large quart nord-ouest, mais aussi dans le sud-est et en Moselle, sont placés en orange pour un risque élevé de feux de forêt, selon Météo France. Un homme interpellé dans le centre-ville de Toulouse hier soir après avoir blessé 2 policiers au couteau. Le maire affirme que des propos à caractère terroriste ont été signalés. Ce sont les agents agressés qui ont arrêté le suspect en utilisant du gaz lacrymogène. Ce sont des appels qu'on reçoit tous, parfois plusieurs fois par jour. Le démarchage téléphonique devient interdit dès aujourd'hui. Sans votre accord, les appels pour vendre des abonnements de presse, pour des sondages ou des appels aux dons restent autorisés. C'est à lire sur ici.fr. Et puis la France, médaillée d'argent sur le relais 4 x 200 mètres nage libre au championnat d'Europe qui se déroule en ce moment à Paris. Les Bleus ont été portés par Léon Marchand. Ce sont les Britanniques qui ont décroché l'or avec moins d'une seconde d'avance.
0: Cyril Ardo-Redon pour le 90 secondes à 7h31, c'est l'info d'ici. Gabin Grulet, donc, de jeunes footballeurs du FCSM se mettent dans la peau de policiers.
5: Le pistolet à billes à la place du ballon, 55 jeunes joueurs du centre de formation de Sochaux-Montbéliard ont participé hier à une après-midi cohésion avec l'école de police de Montbéliard. Des parcours d'obstacles, des exercices de tir, un entraînement original mais avec de vrais objectifs, notamment apprendre à gérer son stress, Alexandre Lepère.
7: Le terrain de football est ici remplacé par un bâtiment désaffecté de l'école de police. Répartis en différents groupes, les jeunes socialiens se sont succédés à l'intérieur, sous l'œil du commissaire divisionnaire David Gagliardi. Il est le directeur de l'école de police de Montbéliard.
8: Donc là, l'idée, ça va être d'opérer une progression, d'identifier un délinquant qui s'apprête à tirer sur les policiers, de voir comment ils réagissent, situation de légitime défense.
7: Équipés d'un pistolet rempli de billes de peinture, d'un casque et d'un gilet de protection, les participants ont été malmenés sur leurs émotions. Le bilan de Richie Boé-Bozem, ailier et latéral gauche chez les U19.
9: Alors déjà, moi, je suis en première ligne. On a les yeux bandés. Donc on va dans une pièce, prendre des coups en premier. Donc automatiquement, moi, je crie. Et comme je crie, les autres, ils crient aussi.
7: La gestion du stress est perfectible.
9: Après, là, c'est pas la même chose. J'ai stressé que quand j'avais les yeux bandés. Sinon, quand je partais sauver la dame, je voyais, je stressais pas. Hein. Ça veut dire sur le terrain. Et non, je pense pas que je vais stresser.
7: La mission est quand même réussie à l'arrivée, selon Jérôme, formateur technique en sécurité et intervention à l'école de police de Montbéliard.
10: On voit les prédispositions, ceux qui justement ont un peu mieux géré que d'autres, ceux qui prennent les bonnes décisions dans l'urgence en subissant des assauts. Ça va leur apporter plus pour leur action de jeu ensuite dans sur leur terrain de foot.
7: Les joueurs ont approfondi dans cet atelier la notion de collectif, constat du jeune attaquant sochalien Benny Bikindou.
11: Parce que du coup, il y a du travail d'équipe un peu sur le terrain. La prise de décision, on aurait peut-être dû prendre la formation avant de se jeter dans la gueule du loup, entre guillemets. Mais en tout cas, moi, j'ai vu le rapport entre ces situations et les situations sur le terrain, même si c'est des situations différentes.
7: Pour l'instant, l'espoir jaune et bleu n'imagine pas une reconversion dans la police.
11: Il y a encore du boulot, je pense, mais c'était intéressant. Après, à voir en situation réelle, est-ce que c'est la même chose? C'est ça aussi.
7: Les footballeurs ont en tout cas tissé des liens avec les policiers, un moment unique qui brise le quotidien de la préparation du côté du château de Seloncourt avant le début de saison.
5: L'équipe réserve du FCSM a participé à cet atelier cohésion avec également les moins de 17 ans et moins de 19 ans. On l'a entendu dans le 90 secondes d'actualité nationale, le démarchage téléphonique est désormais interdit. Dans une dizaine de minutes, on fera réagir à un avocat de l'association de consommateurs Que Choisir Ensemble. On lui demandera surtout si cette nouvelle loi peut vraiment empêcher ces appels commerciaux de numéros inconnus. Le nombre d'animaux abandonnés explose comme chaque été avec les départs en vacances. Entre juillet et août, il y a tous les ans environ 60 000 abandons. Dans le journal de 8 heures, on ira caresser Balou, un chiot abandonné. Il vient d'être adopté par une habitante d'Héricourt en Haute-Saône. Elle est le contre-exemple parfait. Cette maîtresse ne part pas en vacances pour bien s'occuper de son petit Balou et faire connaissance avec lui.
0: Il a de la chance, Balou.
5: Oui, il a de la chance, on est bien accompagné. Ouais. Et on est toujours en vigilance orange canicule dans le Doubs aujourd'hui.
0: Et puis vigilance jaune dans le territoire de Belfort et puis la Haute-Saône, mais ça va basculer, je crois, à partir de demain. La météo, c'est simple, c'est du soleil pour tout le monde sur l'ensemble de la journée. Des températures encore agréables ce matin. Je le vois notamment sur ce que vous nous dites sur les réseaux sociaux. Et ici, Belfort-Montbéliard, le Facebook. 18 degrés à Vendoncourt, Christine nous dit ça. 20 degrés à Fèche-le-Château. Et attention, cet après-midi, on attend bien sûr augmentation des températures entre 31 et 34 degrés pour les maximales.

0: Daniel Balavoine, vivre ou survivre, il est 7h39 ici.
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0: Dans quelques minutes, l'invité de la rédaction Gabin, on va parler du démarchage téléphonique.
3: Le démarchage censé être interdit à partir d'aujourd'hui. Une nouvelle loi entre en vigueur. Il faut maintenant donner son consentement pour être appelé. De l'espoir donc, mais il y aura forcément encore du démarchage illégal. On en parle dans un instant avec un avocat de l'association Que Choisir Ensemble.
0: Et quel concert choisir ou quel concert a choisi Jérémy de Botton? Il nous livre le meilleur souvenir qu'il a eu d'un concert ici.
4: Alors mon meilleur souvenir de concert, Arnaud, c'est le concert de U2 au Stade de France en 2016, il me semble, 2015-2016. La petite histoire, c'est que je voulais marquer le coup, c'était les 50 ans de ma mère, et il fallait que je trouve un super cadeau, et ma mère qui est fan de U2, on a trouvé. Enfin, j'ai trouvé, avec beaucoup de galères. C'est un ami qui est dans la musique qui a réussi à me dégoter des dernières places, bien placées. Et je me suis pointé en fait le jour de l'anniversaire de ma mère à Vesoul, déposer des places sur son bureau. Bon, elle n'a pas compris au début. Elle prend l'enveloppe, elle se dit mais qu'est-ce que c'est? Elle ouvre, pourquoi t'as acheté des billets de train? Rien compris.

Et en fait, elle a bien lu, elle a commencé à pleurer dans le bureau, donc ça m'a fait vraiment plaisir, et surtout de voir ses larmes aussi. Concert de U2 qui était, je crois, le plus beau concert de ma vie, et pourtant j'en ai fait beaucoup.

Alors pour l'anecdote, c'était leur tournée des 30 ans de The Joshua Tree, qui était leur premier album, avec une scène exceptionnelle, un super écran. Première partie, c'était un des frères Gallagher qui était venu. Bon, ils se sont pas battus, c'était plutôt cool. Et du coup, non, incroyable, ils ont repris effectivement l'intégralité de l'album, mais ils ont fait aussi les standards, Sunday Bloody Sunday. Voilà, ils ont fait One, ils ont fait beaucoup de titres qui étaient incroyables, beaucoup de discours de Bono aussi, comme il sait faire, et un public en feu.

0: YouTube raconté par Jérémy de Botton. C'était le meilleur concert de sa vie. Il est 7h42. Dans les prochaines minutes, Benjamin Capelli, avocat que choisir ensemble, l'invité de la rédaction, et puis Alex Warren pour la musique. À tout de suite.
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0: À 7h43, c'est l'heure de l'invité de la rédaction qui s'intéresse ce matin aux appels intempestifs reçus sur nos téléphones, parce qu'à partir d'aujourd'hui, le démarchage téléphonique qui a des fins commerciales est désormais interdit. On en parle avec l'avocat de l'Association de Défense des Consommateurs Que Choisir Ensemble, anciennement UFC Que Choisir, sur l'antenne de Montbéliard. Il est votre invité, Lisa Guinic.
7: Bonjour Benjamin Capelli.
8: Bonjour.
7: Alors avec ce dispositif, les commerçants ne pourront plus nous appeler par téléphone, nous déranger, c'est ça ?
8: En fait, là, ce qui va changer, c'est pas totalement la fin du démarchage téléphonique. En fait, c'est normalement qu'on ne pourra plus être démarché téléphoniquement, en principe, si on n'a pas donné son accord pour être appelé par un professionnel.
7: Et comment on fait pour finalement ne pas donner son accord et ne pas être embêté comme on l'est tous avec de multiples appels de commerçants ?
8: Le principe, c'est que de base, tout le monde refuse le démarchage téléphonique. Et en fait, il faudra donner un accord de façon positive auprès d'un professionnel ou d'une plateforme, etc., pour pouvoir dire, bah, d'accord, j'accepte d'être rappelé par telle ou telle société. Et là, dans ce cas-là, les professionnels en question auront le droit de vous appeler. Sachant qu'il y a aussi des exceptions, puisque par exemple, les sociétés avec lesquelles vous avez déjà un contrat, par exemple votre opérateur téléphonique, puisque vous êtes en lien contractuel avec eux, pourront de toute façon vous appeler sans demander votre consentement.
7: C'est les 2 exceptions, en fait. Soit on donne son accord pour être démarché par cette entreprise, soit on est déjà client finalement de cette entreprise et donc ils peuvent nous appeler pour nous proposer d'autres services, quoi.
8: Voilà, c'est les 2 principaux points, oui.
7: Avant, il y avait le système Bloctel, on s'inscrivait sur ce site pour dire, voilà, je ne veux pas être démarché téléphoniquement. Qu'est-ce que ça devient, du coup, aujourd'hui ?
8: Ah ben, Bloctel, du coup, va complètement être supprimé, puisqu'on n'a plus besoin de s'opposer au démarchage téléphonique, puisqu'on y est de base, en fait, opposé. Donc, Bloctel va tout simplement disparaître.
7: Est-ce qu'on va toujours pouvoir, si jamais, on est quand même démarché, signaler ces appels intempestifs ?
8: Alors, on pourra toujours les signaler, oui, sur le site de la répression des fraudes qui s'appelle Signal Conso, Et si on a donné son accord et qu'on veut plus aussi être démarché, le consentement, il est révocable. C'est ça aussi qui est important. C'est pas, vous avez dit oui une fois, c'est pas ad vitam aeternam. Attention.
7: Oui, je crois qu'il n'est renouvelable qu'en fait pendant 1 année. C'est-à-dire que si j'ai donné mon accord...
8: Voilà, on donne son accord pendant 1 an et c'est pas tacitement renouvelable. Pour redonner, c'est une action positive qu'il faut faire pour pouvoir être de nouveau démarché.
7: Si jamais les entreprises nous démarchent quand même, qu'est-ce qui risque ?
8: Il faut bien comprendre que ça va pas arrêter totalement les démarchages interdits, parce qu'il y en avait déjà pour matière de, par exemple, rénovation énergétique, alors que c'était déjà interdit. Donc, il y aura toujours des entreprises certainement qui vont continuer à vous démarcher. Et dans ce cas-là, en fait, ce qu'elle risque, c'est principalement une amende, c'est la plus grosse sanction qu'il y a, parce que c'est quand même 375 000 euros d'amende potentiellement.
7: Est-ce qu'on peut quand même espérer qu'on sera moins appelé, moins dérangé avec ce nouveau dispositif ou vraiment finalement ça va rien changer ?
8: Globalement, si, ça va permettre de limiter puisqu'il y a quand même tout un tas de sociétés qui vont quand même respecter les choses. Il y aura toujours une partie qui va vouloir frauder. Après, le principe à la risque, c'est qu'on crée des fichiers de gens qui acceptent d'être démarchés, qui vont être vendus en fait à d'autres sociétés et les consentements des personnes deviennent une monnaie. Ça, c'est un risque qui peut par contre se faire.
7: D'accord. Bah, merci beaucoup, Benjamin Capelli. Vous êtes juriste à l'association de consommateurs Que Choisir Ensemble à l'antenne de Montbéliard. Vous nous dites ça va être mieux avec ce dispositif en place aujourd'hui pour les démarchages téléphoniques, mais on va malheureusement encore un peu en subir.
8: Voilà, exactement. Ce sera mieux, mais ce ne sera pas encore parfait.
7: Merci à vous. Bonne journée.
8: Bonne journée.
0: Ouais, c'est quand même déjà une bonne petite nouvelle. 7h46 de la musique. Et je vous l'avoue, cette chanson, c'est un peu mon coup de cœur cet été. Il s'appelle Alex Warren, Ordinary, sur la première radio de proximité du Nord-Franche-Comté.

0: Alex Warren, c'est son nom et ce titre Ordinary. Le soleil pour nous accompagner tout au long de la journée, sans aucune perturbation dans le ciel. Les températures en ce moment, vous nous les partagez sur le Facebook. Ici Belfort-Montbéliard, notamment comme Catherine qui nous dit 19 degrés ce matin du côté de Vieux-Charmont. À Roye, c'est 18 degrés. Merci à Francis pour le message. Et 18 degrés aussi du côté de Trévenans. Merci à Chantal. Olivia Leray nous rejoint ce matin pour mettre en avant des sportifs que l'on va pouvoir suivre. Retenez bien leur nom. Vous nous parlez de qui aujourd'hui, Olivia ?
1: Xenia Efremova. Son doudou, sa tradition, c'est d'appeler sa maman après un titre, de n'importe où sur la planète, à n'importe quelle heure de la nuit. Elle la réveille pour lui dire. En janvier dernier, au bout du fil, elle lui a dit qu'elle venait de gagner l'Open d'Australie Junior. Ça n'était pas arrivé depuis 27 ans pour une Française, qui plus est, à 16 ans. Xenia est née à Moscou. Elle est devenue Française il y a 2 ans. Elle a commencé le tennis parce que maman, joueuse pro, classée. Alors la raquette dans les mains dès l'âge de 3 ans. Bon, vous connaissez l'histoire. À 10 ans, elle a déjà un agent et des contrats avec des grandes marques. Ça n'arrive jamais. Depuis des années, on l'expose. On dit d'elle qu'elle est meilleure que telle ou telle joueuse à son âge. On lui promet un avenir radieux avec son revers incroyable et sa force. Et si ses longs cheveux blonds balancent de droite à gauche, c'est parce qu'elle frappe fort, comme si sa vie en dépendait. Parce que oui, sa vie en dépend. À 12 ans, en plein tournoi, maman est au téléphone. Mais ce n'est pas Xenia qui appelle, c'est l'hôpital. Papa est mort, le cancer, le tournoi quand même. Xenia reste. Elle reste et elle gagne. Papa, emporté par le cancer, ça aurait pu tout broyer. Son grand frère, par exemple, ne s'en remet pas et arrête le tennis. Elle s'entraîne 6 fois plus dur. Elle joue pour faire son deuil. Des larmes comme des revers. Son papa est enterré en Russie et elle n'y est plus jamais retournée. Et sa mère, pendant ce temps, lui envoie des balles et elle frappe. Et elle frappe encore. Quand elle perd, elle pleure pendant des heures. La haine de la défaite la porte. Ce qui l'expose, la voyait top 100 à 16 ans. Elle en a 17 et est en dehors du top 700. Elle n'a pas progressé aussi vite que prévu, mais elle a tout changé récemment. Entraîneur, structure, pour avancer sereinement. Parce que oui, sa vie en dépend.
0: On retient bien son nom grâce à vous, Olivia, cette jeune prodige du tennis français. Vous venez de nous raconter son aventure. 7h52, ça c'est une réponse cinglante à l'époque aux critiques musicales qu'elle a reçues. Je t'aime, Mélancolie. Mylène Farmer, vous écoutez ici Belfort-Montbéliard.

0: Je t'aime, Mélancolie. C'était Mylène Farmer à 7h56. La suite de la musique. Écoutez l'ambiance. Les Bee Gees, Night Fever. Et puis, juste avant, on va rejoindre Stéphane Bern qui va nous faire voyager.
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0: Avant de retrouver l'actualité avec Gabin Grulé, un petit peu d'histoire avec vous Stéphane Bern, vous nous faites voyager au temps où le roi soleil lui-même découvre que le soleil peut disparaître.
5: Le 3 mai 1715, Louis XIV lève les yeux vers une éclipse. 4 mois plus tard, c'est lui qui disparaît. Un sens du timing on ne peut plus royal. Marly, printemps 1715. Le décor est prêt. Jardins impeccables, pas une herbe qui dépasse. Courtisans bien rangés, pas une mèche de travers.
6: Avec ou sans brushing, vos cheveux restent souples et brillants.
5: Et au centre, un homme qui a passé sa vie à organiser le monde autour de lui. Louis XIV a 76 ans. Il est fatigué, hein, mais il reste quand même le soleil officiel du royaume. Et clairement pas prêt à partager la lumière.
7: Nous vous devons plus que la lumière.
5: Alors quand une éclipse est annoncée pour le 3 mai, le spectacle n'est pas seulement astronomique, il est politique. À ses côtés, Cassini, savant, chef, qui a tout calculé sans même compter sur ses doigts. Balèze, le type. Au moment venu, la lumière baisse, lentement, comme si quelqu'un tournait un variateur céleste. Le disque du soleil se fait grignoter. Les ombres changent, le visage du roi pâlit un peu. Pour une cour nourrie de signes, d'étiquettes et de mise en scène, on est sensible aux symboles. Difficile de ne pas y voir une métaphore. Un roi qui s'identifie au soleil regarde le soleil disparaître.
8: Je vais m'éclipser comme je suis venu. Soyez en paix.
5: Dans le genre de mise en abîme, mieux ce serait trop. 4 mois plus tard, le 1er septembre 1715, le roi soleil meurt à Versailles. Cette fois-ci, l'éclipse est totale. L'histoire adore les coïncidences bien rangées. Allez, extinction des feux. C'est pas Versailles ici. Enfin, pas tous les jours.
0: Merci beaucoup Stéphane Bern et pour cette éclipse qui nous attend demain dans la soirée. Sachez que nous n'avons plus de lunettes ici à la radio 10 rue des Capucins à Belfort. Rupture de stock des lunettes qui vont vous permettre de regarder cette éclipse solaire en toute sécurité.
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0: On fera un point météo dans quelques minutes. Ici, il est 8h. Bienvenue. Tout d'abord, l'actualité avec vous, Gabin Grulé. Elle réserve son été à l'éducation de son animal de compagnie.
9: Le bel exemple ce matin de Jennifer, cette habitante d'Héricourt en Haute-Saône, vient tout juste d'adopter Balou, un chiot abandonné. Les abandons d'animaux explosent. Comme chaque été, les SPA sont submergés. Certains abandonnent donc leurs animaux pour partir en vacances. Jennifer, elle, abandonne ses vacances pour s'occuper de son animal, Elian Malric.
10: Dès l'entrée chez Jennifer, une petite boule de poils curieuse vient renifler cette nouvelle odeur inconnue.
11: Alors c'est Balou, il a 4 mois demain. Il a été déposé à la SPA de Belfort.
10: Le petit résident au pelage fauve avec des taches blanches découvre son environnement sous la surveillance constante de sa maîtresse. Pas de départ en vacances pour elle. Mais ça vaut mieux.
11: J'ai eu 3 semaines de vacances. On a pu bien en faire connaissance, parce que il faut quand même apprendre à se connaître, hein. C'est normal, c'est tout nouveau.
10: Jennifer a déjà 4 chats, tous sauvés de situations d'abandon. Elle a beaucoup réfléchi avant d'avoir un chien.
11: Je me suis toujours dit, si un jour je peux avoir un animal, je préférerais le sauver, entre guillemets, de la SPA, qui passe pas sa vie là-bas. J'ai posé un tas de questions, j'ai regardé sur YouTube comment l'éduquer, les choses à surtout pas faire.
10: Il a fallu aussi choisir le bon chiot pour cohabiter avec la fille de Jennifer, âgée de 2 ans, une première année pour s'habituer avant de penser à emmener l'animal en vadrouille.
11: On peut les amener partout en vacances, en plus avec nous. Vous faites des van life, vous faites plein de choses, ils viennent avec vous, quoi. Et peu importe la taille du chien. Enfin, voilà, j'ai une petite C1, je sais que mon chien, il viendra avec nous quand même, quoi. Il viendra partout.
10: Comme elle, 7000 personnes adoptent des animaux auprès de la SPA l'été.
9: Et environ 60 000 animaux sont abandonnés chaque année entre juillet et août. On vous a mis sur notre site ici.fr une photo de Balou, le chiot très très mignon de Jennifer. Deux génisses secourues par les pompiers du Doubs à Écorce, dans le pays de Mèche. Hier soir, les deux vaches sont enlisées dans une tourbière, une zone humide. Les pompiers envoient une équipe spécialisée en sauvetage animal et parviennent finalement à extraire les deux génisses. L'homme qui a frappé un chauffeur de bus Optimo à Belfort en mai dernier sera jugé en septembre. Son procès devait avoir lieu hier, mais le Belfortin n'était pas présent au tribunal et pour cause, il est hospitalisé en psychiatrie depuis quelques jours. En mai, l'homme de 29 ans a frappé au visage un chauffeur de bus à Belfort. Cette agression avait conduit les conducteurs à lancer un mouvement de grève sur leurs conditions de travail.
0: Une question, le démarchage téléphonique peut-il vraiment être interdit?
9: C'est en tout cas l'objet d'une nouvelle loi. Elle entre en vigueur aujourd'hui et interdit les entreprises à nous appeler sans notre consentement. Il y a quelques minutes, notre invité, avocat de l'association Que Choisir Ensemble, saluait cette nouvelle législation, mais nuance, les appels illégaux ou depuis l'étranger risquent de continuer. Alors ces Belfortins, comme nous tous, espèrent au moins une réduction des appels de numéros inconnus.
12: 09, 04, 05, voilà, je raccroche direct. C'est souvent pour par rapport à l'énergie ou quelque chose comme ça. Enfin, je comprends même pas ce qu'ils demandent, en fait.
13: La moitié du temps, on décroche pas, hein, parce qu'on connaît les numéros. Il y en a, c'était 5 fois par jour. Hein.
14: Et qu'est-ce que vous faites en général? Qu'est-ce que vous répondez?
13: Les mots d'oiseau. Bah oui, parce qu'il y en a marre, hein, des fois.
15: Il y a des fois, je réponds quand même, parce que je me dis si c'est quelqu'un ou si c'est important. On comprend tout de suite que c'est pas ça.
14: Et là, ce matin, vous en avez eu, par exemple, un appel?
15: Alors,
14: ou...
15: Ce matin, encore pas. Non, j'en ai pas eu. Mais je les bloque. Alors, à force de les bloquer, peut-être que ça s'arrête quand même. Mais bon, rappelle avec un autre numéro. Je les renvoie gentiment.
9: Des habitants de Belfort au micro d'Emilien Martin. Si une entreprise continue ce démarchage téléphonique, elle s'expose désormais à une amende allant jusqu'à 375 000 euros. La nouvelle canicule prend de l'ampleur en France. Météo France place toujours le Doubs en vigilance orange aujourd'hui, comme 42 autres départements français. 67 départements demain. Cette vigilance s'étendra au territoire de Belfort et à la Haute-Saône à partir de demain midi. Le pic de cette canicule est attendu demain ou jeudi. Conséquence de ces vagues de chaleur à répétition, deux tiers des nappes phréatiques étaient à des niveaux sous les normales au 1er août. On l'apprend ce matin. La situation risque de s'aggraver dans les prochaines semaines. Il y a pourtant des restrictions d'eau sur 70% du territoire français. Le Grand Belfort, par exemple, est toujours en alerte crise sécheresse, le plus haut niveau d'alerte. Nos pompiers se préparent à lutter contre les feux de forêt après un été historique sur le front des incendies en Gironde, dans la Drôme, dans le Var. Le Var où quatre pompiers du territoire de Belfort sont partis en renfort la semaine dernière. Une question de solidarité entre territoires, mais le colonel Yves Gavel, nouveau directeur des pompiers du territoire de Belfort, y voit aussi une manière de se former à la lutte contre les feux de forêt pour les années à venir.
16: Le SDIS du territoire de Belfort a maintenant 4 camions citernes de feux de forêt et bientôt un cinquième. C'est-à-dire que l'État subventionne à plus de 50% l'acquisition de ces véhicules pour permettre au SDIS, qui jusqu'à maintenant n'était pas confronté à ces feux de forêt, de monter en puissance. On a de plus en plus de sapeurs-pompiers qui sont formés aux feux de forêt, du sapeur au commandant. D'ailleurs, je suis particulièrement fier qu'un commandant du territoire de Belfort ait commandé la colonne Est jusqu'à la semaine dernière, qui est partie donc en renfort dans le sud de la France. Et puis enfin, il faut qu'on adapte nos protocoles d'intervention. Ça va jusqu'au développement de partenariats avec les exploitants agricoles, par le biais d'une convention avec la Chambre d'agriculture, par exemple, comme ça vient de se faire avec le Doubs. La lutte contre ces feux de forêt passe par une plus grande collaboration entre différents partenaires qui, a priori, n'avaient pas forcément jusque-là l'habitude de travailler ensemble.
9: Face au risque d'incendie, mobilisation aussi de l'Office national des forêts. Dans l'info d'ici à 8h30, on ira suivre une patrouille de l'ONF avec des agents spécialisés dans la prévention feux de forêt. Des jeunes footballeurs du FCSM ont découvert hier le métier de policier à l'école de police de Montbéliard. Des joueurs venus du centre de formation de Sochaux-Montbéliard ont participé à des exercices de tir, des parcours d'obstacles. Le but, créer des liens entre policiers et footballeurs et rappeler qu'ils partagent des valeurs communes. Leur témoignage est à lire sur notre site ici. ici.fr et sur l'application ici.
0: Elle est toujours en sport. Alice Finot, qualifiée en finale des championnats d'Europe d'athlétisme.
9: La coureuse originaire de Montbéliard a validé son ticket hier soir avec une troisième place en série du 3000 mètres steeple. Alice Finot a déjà été championne d'Europe il y a 2 ans, mais a subi une blessure l'an dernier. On suivra sa finale prévue jeudi soir. Sur le 5000 mètres, le Français Jimmy Gressier visait l'or, mais termine finalement 4e au pied du podium. C'est un autre Français qui crée la surprise et remporte la médaille de bronze, le jeune Étienne Daguinos. Au championnat d'Europe de natation, cette fois, Léon Marchand, de retour à un niveau supersonique. Hier, le nageur français a grandement contribué à la première médaille d'argent française en 4 fois 200 mètres. Et puis, on vous le rappelle, si vous avez une info sur un événement, une actualité, vous pouvez nous la partager au numéro de l'info à la radio. C'est le 06 23 18 31 18. Vous nous appelez, vous pouvez aussi nous envoyer un message. 06 23 18 31 18.
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9: On va donc avoir encore très chaud aujourd'hui.
0: Oui, on va sentir que la canicule arrive dans notre Nord-Franche-Comté. Alors c'est du soleil prévu pour tout le monde, bien sûr, ce matin jusqu'à ce soir. Température annoncée sur le Facebook ici, Belfort-Montbéliard à Beaucourt. 19 degrés, merci la Francine du message, 20 degrés à Faverois, ça c'est Jean-Michel qui nous l'annonce. Et puis les températures maximales de 31 à 34 degrés cet après-midi.
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0: Et bien sûr que cette musique fait partie de la bande-son du film La fièvre du samedi soir, c'était en 1977, où John Travolta exécute sa chorégraphie légendaire en costume blanc. Ça y est, vous avez l'image, les Bee Gees, Night Fever. Il est 8h08, vous écoutez ici Belfort-Montbéliard.

0: Les Bee Gees, Night Fever, en ce mardi 11 août. Vous écoutez ici.
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0: Gabin, je sais que vous habitez dans un château.
3: Quand même pas.
0: Est-ce que vous avez un grenier?
3: J'ai une cave.
0: Ah, forcément la même chose, on n'y retrouve peut-être pas forcément les mêmes objets. Je vous dis ça parce que Nicolas Delaby, tout au long de l'été, nous ouvre les portes des greniers de notre région. Et on va découvrir aujourd'hui l'histoire insolite d'un trésor d'école déniché chez un brocanteur. Donc regardez peut-être aussi dans votre cave si vous avez certains trésors à nous partager. Et puis n'hésitez pas à appeler Nicolas Delaby pour ça. Avant de retrouver Nicolas Delaby aussi, je vous explique la musique pour vous accompagner. Et déjà prête, et ce sera Benjamin Biolay. Comment est à peine, il est 8h11.
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0: Avec le rendez-vous anti-arnaque que l'on attend d'Audrazo, c'est pas vrai. Audrazo, vous nous alertez sur les vidéos bien-être zénitude sur les réseaux sociaux. Il y en a beaucoup et certains lorgnent surtout sur notre porte-monnaie Aude.
6: Je vous présente Yang Moon. Je baisse la voix parce que tout est zen dans cette vidéo. C'est un moine, il en a l'air en tout cas. Il porte une toge, il a le crâne rasé. Il est assis tantôt dans ce qui ressemble à un temple bouddhiste, tantôt dans un très beau jardin de style asiatique. Musique apaisante et douce voix. Yang Moon nous donne tout un tas de bons conseils en anglais pour réduire notre stress, se débarrasser de nos pensées négatives. Il nous dit d'éviter le café si on a l'estomac vide et de boire de l'eau tiède au réveil. 2,5 millions de followers sur Instagram, quand même. 1,5 million sur Facebook. Tout ça pour un moine qui n'existe pas. Et oui, désolé si vous êtes fan. Yang Moon a beaucoup de fans, mais Yang Moon est un pur produit de l'intelligence artificielle.
0: Mais ce moine imaginaire là, il en veut un autre argent, j'imagine.
6: Et oui, parce que Yang Moon vend des livres, figurez-vous, des livres électroniques, $10.99 pour un parcours de guérison bourré de conseils ChatGPT. J'ai fait un petit test, j'ai demandé à ChatGPT que prescrit la médecine chinoise sur ce qu'il faut manger le matin. Il me dit boire de l'eau tiède et éviter le café, l'estomac vide. Ça m'a pris 5 secondes, pas besoin de lire un livre, pas besoin de débourser $10.99. Il y en a plein sur les réseaux sociaux, des profils comme Yang Moon, des faux personnages. Vous avez ce guide de la guérison en robe tibétaine. J'aime beaucoup aussi d'ailleurs cet Indien de 102 ans soi-disant, avec ses plumes sur la tête. Son profil renvoie sur Amazon. Et des paquets de bonbons à $22, des probiotiques, nous dit-il. Bref, le marché du bien-être est une mine d'or et les escrocs l'ont bien compris.
0: Et pour éviter surtout d'autres arnaques, on peut vous retrouver sur notre site internet ici.fr. Département du Doubs, toujours en vigilance orange canicule aujourd'hui, vigilance jaune pour le territoire de Belfort et la Haute-Saône pour le moment, du soleil qui nous accompagne tout au long de cette journée, depuis ce matin, depuis le réveil. 21 degrés à Fray et c'est Martin qui nous laisse le message sur notre Facebook ici, Belfort-Montbéliard, 20 degrés de la part de Michel qui nous dit que ça, ces 20 degrés, on les retrouve à Valentinier et puis 18 degrés à Héricourt. Merci à Béatrice. D'ici quelques minutes, nous allons tous ensemble jouer. Mais juste avant de nous appeler, de jouer, de vous confronter à notre tour au disque, Benjamin Biolay, comment est à peine 8h15? Vous écoutez ici.

0: Benjamin Biolay, comment est ta peine ?
1: Oh là, pas de peine, au contraire, que de la joie. 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
1: Et surtout, on connaît les trésors cachés dans vos greniers grâce à Nicolas Delaby qui nous fait retourner à l'école aujourd'hui avec Philippe Cordonnier, brocanteur à la Chapelle sous Rougemont.
3: Bonjour Philippe.
4: Bonjour Nicolas.
3: Je vous entends déchirer quelque chose. Qu'est-ce que vous faites ?
4: Eh bien, j'ouvre un paquet.
3: Est-ce qu'on est sur un trésor là ?
4: Ah non, c'est des affiches qui étaient qui étaient à l'usage des instituteurs et qui décrivaient des scènes de la vie quotidienne d'autrefois. Ici, nous avons le coiffeur. Ensuite, comme par hasard, nous avons ici le cordonnier. Ah, oui, elles sont en bon état, donc effectivement, ça permettait d'illustrer les propos de l'instituteur. Alors là, on voit une scène de famille, il faut dire qu'elle est assez traditionnelle. Elle aussi, aujourd'hui, elle aurait du mal de passer. On voit papa qui lit et maman qui coud, ça c'est...
3: Une autre époque là encore. Hein. La scène de chasse.
4: La scène de chasse, là aussi, ça c'est une scène qui aujourd'hui fait frémir certaines personnes.
3: Est-ce qu'on sait les dater là, ces affiches ?
4: On est dans les années 50-60. Hein.
3: Est-ce qu'on a des amateurs pour ça ?
4: Oui, il y a des personnes qui s'appelaient, surtout qu'on n'est pas sur des budgets considérables. Non, ça reste des scènes amusantes.
3: C'est quoi, c'est quelques dizaines d'euros ?
4: Oui, voilà, on est sur quelques dizaines d'euros.
3: Par exemple, là, c'est pareil pour de la décoration, ça peut être super. Vraiment,
4: après, bien sûr, il faut l'encadrer. L'avantage est que ces affiches étant recto verso, pour le prix d'une, on en a deux.
3: Qu'est-ce que vous êtes bon commercial, Philippe ? Sur cette collection que vous êtes en train de feuilleter, je vais vous demander de lever les yeux quand même sur un élément majeur dans votre boutique. C'est une horloge de gare.
4: Il s'agit d'une horloge de gare, hein. Bon, que j'ai chiné dans un vide-grenier. Elle était assez en mauvais état quand je l'ai achetée. Il manquait la vitre, donc là je l'ai remise en état. Donc elle peut créer une très belle ambiance, hein. C'est un éclairage d'ambiance qui peut vous faire rêver à vos voyages, la première fois où vous avez pris le train.
3: C'est quand même assez imposant, ça.
4: Oui, elle est imposante.
3: Il n'y a pas de décoration superflue, non, hein, c'est vraiment...
4: Ça désigne un design des années 70, hein, qui est assez épuré, hein, c'est efficace. Hein. Bon, elle ne fonctionne pas. Hein. Ce genre d'objet fonctionne avec une mère, hein. Était plutôt opportun que toutes les gares affichent la même heure.
3: Si vous voulez découvrir cette horloge de gare et ces objets merveilleux et replonger pour les plus anciens sur les bancs de l'école, c'est du côté de chez Philippe. Merci Philippe pour la visite.
4: Ah, merci Nicolas.
0: Et chez Philippe Sao, 69 rue du Général de Gaulle à la Chapelle sous Rougemont.
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0: Gilles l'a composé le 03 84 22 82 82. Bonjour Gilles.
5: Oui, bonjour Noah.
0: Vous nous appelez d'où Gilles ?
5: Val-d'Oie.
0: Bon, le festival, le Chant du Gros, histoire de faire la fête juste avant la rentrée, le 3 septembre notamment, c'est la date que l'on a choisie pour vous offrir vos invitations, avec sur scène notamment Gaëtan Roussel, Charlie Winston, Julien Doré, c'est pas mal, hein, niveau programmation.
5: Ah oui, très bien.
0: Bon, pour jouer, il faut qu'on connaisse une chanson avec laquelle nous allons tout simplement nous amuser ensemble. On va lancer le tourne-disque ici, Belfort-Montbéliard. Vous êtes prêts ?
5: Ah oui, je suis prêt.
0: Allez, on y va.

0: par. Est-ce que vous connaissez, est-ce que vous maîtrisez cette chanson ou pas, Gilles?
1: Je la connais par cœur, non, mais je la connais.
0: On va jouer avec les paroles, bien évidemment, Gilles. Je vais vous demander de me les compléter. Alors, dans cette chanson, notre ami Maxime Le Forestier dit « Il y a des oiseaux de basse-cour et des oiseaux de passage. Ils savent où sont leurs nids, qu'ils rentrent de voyage ou qu'ils restent chez eux. Ils savent où sont leurs bœufs. » Réponse 1, ils savent où sont leurs pneus. Réponse 2, où ils savent où sont leurs œufs. Réponse 3, Gilles.
1: Réponse 2.
0: Des pneus.
1: Attends, j'ai mal compris, excusez-moi, non.
0: On parle d'oiseaux de basse-cour. Ils savent où sont leurs bœufs, leurs pneus ou leurs œufs.
1: Leurs œufs.
0: Ça me semble un petit peu plus logique. Gilles, vous savez quoi? On écoute cette chanson en intégralité. Vous repérez les paroles que je viens de vous donner. Ils savent où sont leurs nids, qu'ils rentrent de voyage ou qu'ils restent chez eux. Ils savent où sont leurs bœufs, leurs pneus ou leurs œufs. On écoute et on voit si on valide pour vous offrir les places pour le festival Le Chant du Gros, ici.

0: Maxime le forestier né quelque part. Et on offre des invitations pour le mythique festival Le Chant du Gros pour la soirée de lancement le jeudi 3 septembre. Gilles, vous avez bien fait attention aux paroles.
1: Oui.
0: Pour voir Julien Doré, Gaëtan Roussel, Charlie Winson et plein d'autres artistes sur scène, j'avais choisi « Il y a des oiseaux de basse-cour, des oiseaux de passage, ils savent où sont leurs nids, qu'ils rentrent de voyage ou qu'ils restent chez eux, ils savent où sont leurs bœufs, leurs pneus ou leurs œufs. »
1: C'était bien leurs œufs.
0: Et c'était bien leurs œufs, effectivement, c'est gagné mon cher Gilles, bravo.
1: Merci, je suis très content.
0: Vous serez au Noirmont en Suisse le 3 septembre, grâce à quelle radio mon cher Gilles?
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0: Quasiment 8h30, merci d'écouter votre radio, la première de proximité du Nord-Franche-Comté. D'ici, allez quoi, 2 minutes. L'info d'ici, Gabin Grulet, on va suivre une patrouille de l'Office National des Forêts.
4: Sécheresse, des agents de l'ONF sillonnent les forêts pour éviter les départs de feu. On ira dans les Vosges où des patrouilles spéciales sont mises en place.
0: Hâte d'écouter tout ça. 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On suit le parcours de Manon et Manu qui désirent avec force de fonder une famille. Il est 8h30, c'est l'heure du 90 secondes d'actu en français dans le monde avec vous, Cyril Ardo-Redon.
5: Le retour de la chaleur pour certains départements. Dès midi, ce sont 43 départements du centre, du sud et de l'ouest qui seront en vigilance orange canicule. C'est 21 départements de plus qu'hier. 42 départements dans un large quart nord-ouest, mais aussi dans le sud-est et en Moselle, sont quant à eux placés en orange pour un risque élevé de feux de forêt selon Météo France. À Bellegarde en Diois, dans la Drôme, l'incendie du massif du Claps progresse peu, même s'il reste actif selon la préfecture. 400 hectares ont été brûlés. À Toulouse, 2 policiers municipaux blessés au couteau hier soir dans le centre-ville. L'agresseur a été interpellé selon le maire qui affirme que des propos à caractère terroriste ont été signalés. Ce sont ces mêmes agents qui ont maîtrisé le suspect à l'aide de gaz lacrymogène. Ce sont des appels qu'on reçoit tous, parfois plusieurs fois par jour. Le démarchage téléphonique devient interdit dès aujourd'hui, sans votre accord. Les appels pour vendre des abonnements de presse, pour des sondages ou des appels aux dons restent autorisés. C'est à lire sur ici.fr. Le prix du gaz va augmenter pour 6 millions de foyers dès le 1er septembre de 5,6%. Pour ceux qui ont une offre indexée sur le prix de référence, c'est ce qu'a annoncé la Commission de régulation de l'énergie en raison du conflit au Moyen-Orient. Et puis le Stade de France complet pour la veillée des jeunes du Pape en septembre, annonce le diocèse de Paris. 200 000 personnes sont déjà inscrites pour la messe ouverte à tous sur les Champs-Élysées dans la capitale.
0: Merci beaucoup Cyril Ardo-Redon. 8h31, l'info d'ici. Gabin, l'Office National des Forêts patrouille dans les Vosges pour prévenir le risque d'incendie.
4: Prévention, surveillance, rappeler qu'on ne jette pas son mégot de cigarette chez nos voisins dans les Vosges. L'Office National des Forêts déploie depuis 5 ans des patrouilles spéciales contre les incendies. Elles existent depuis des années dans le sud de la France. C'est nouveau dans le Nord-Est et particulièrement utile cet été. Alors l'enjeu pour eux, c'est d'abord de se faire connaître des randonneurs, Léopold Picot.
6: Et ça commence par une bonne signalétique.
7: On va récupérer des plaques magnétiques qu'on va poser sur les véhicules. Ça permet de se présenter aux promeneurs ou VTT qui peuvent nous rencontrer.
6: Régis Soubigou va sillonner le massif pendant plusieurs heures.
7: Ça va être des croisements de sentiers, des sites un petit peu remarquables. Là, on va prendre la voiture.
6: 2 minutes de tournée, première infraction repérée.
7: Pour revenir sur la route principale en bas.
6: Un automobiliste sur un chemin interdit.
7: On redescend.
6: Cette erreur de GPS favorise la surfréquentation et donc les départs de feu. Il y en a eu une trentaine cet été dans le Piémont vosgien. Mathieu Collin-Maire, technicien, est attentif à une zone en particulier.
8: On arrive au rocher du Neutenstein. C'est un lieu qui est connu chez nous pour être très prisé. Vous voyez, là, il y a une place où un feu a été allumé récemment. On voit les bouts de bois calcinés, les pierres noircies, la cendre, tout ça. C'est interdit toute l'année. Mais en ces périodes de sécheresse, c'est vraiment pas exclu que ça puisse dégénérer. Ce qui parfois est sous-estimé de la part de randonneurs, c'est qu'un feu de bivouac, il croit l'avoir éteint et le feu reste chaud sous la terre, se propage un petit peu, repart un peu plus loin, parfois repart que le lendemain matin quand les gens ne sont même plus là. Voilà, c'est une des sources de départ de feu parfois. Il suffit de peu, comme un mégot de cigarette. Enfin, souvent, c'est de là que ça part. C'est, comment dire, des gens, une petite négligence, une petite inattention. Et peut-être que parfois, les gens s'imaginent pas que ça peut suffire. Mais là, on est effectivement dans une période où c'est très sec, quoi.
6: Autour, quelques promeneurs s'offusquent, comme André et Annie.
9: C'est n'importe quoi. La nature, elle est là pour nous. Il faut la respecter absolument.
10: C'est très bien qu'il y ait des gens comme ça qui surveillent parce qu'il y a trop de gens qui ne se rendent pas compte de l'impact que ça peut avoir.
6: Pour d'autres, il faut faire une piqûre de rappel.
8: Ça inclut le briquet pour allumer une cigarette.
11: On ne fume pas alors, et puis c'est tout, il n'y a pas de souci. Ouais. Forcément, c'est sec, il n'a pas plu depuis un certain temps.
10: Bah, ouais, nickel.
6: L'amende pour usage de feu en forêt est de 135 euros.
4: Ces patrouilles spéciales de l'ONF contre les incendies existent aussi en Nord-Franche-Comté depuis 3 ans. C'est mieux, mais ce n'est pas parfait. Voilà en résumé ce que pense l'association Que Choisir Ensemble de la nouvelle loi sur le démarchage téléphonique. À partir d'aujourd'hui, les entreprises n'ont plus le droit de nous appeler sans notre consentement. Dans le journal de 9h, on entendra un avocat de l'association Que Choisir Ensemble à Montbéliard. Il nuance, cette loi ne pourra pas faire complètement disparaître les appels de numéros inconnus. On entendra aussi le directeur de l'école de police de Montbéliard. Il a accueilli hier après-midi des jeunes footballeurs du FCSM venus découvrir le métier de policier. Le but est de créer des liens entre policiers et footballeurs et de rappeler qu'ils partagent les mêmes valeurs, notamment l'esprit d'équipe. Et le département du Doubs est en vigilance orange canicule, Noah.
0: Oui, concernant la météo, c'est du soleil. Hein. On le voit en ce moment, ce soleil ne va pas bouger de notre ciel. Il va nous accompagner jusqu'à la fin de la journée. 17 degrés, c'est ce que nous dit Marie-Christine sur les réseaux sociaux. Facebook ici, Belfort, Montbéliard, du côté de Bavilliers. Et puis d'autres températures aussi, 22 degrés déjà du côté de Montbéliard. Merci à Mathieu.
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0: Deux choses se sont passées en l'an 2000. La peur du bug de l'an 2000 qui n'a jamais eu lieu et la sortie de cette chanson du taulier. Johnny Hallyday, Vivre pour le meilleur, 8h35. 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

0: Johnny, vivre pour le meilleur, 8h39.
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0: Johnny, qu'on a surnommé le taulier, et le taulier à partir de 9h, c'est vous, Pierrick Roux, bonjour.
3: Bonjour. Moins rock'n'roll, tout de même.
0: Ah oui, moins funky.
3: Oh, ça dépend des jours, ça.
0: Vous parlez de quoi à partir de 9h?
3: On parle de jardinage, de désherbage, de taillage. C'est vrai que mon jardin souffre pas mal de la sécheresse, de la canicule. Ah oui. Donc c'est bien d'avoir quelques petits conseils avec Jean Sureda et un paysagiste après 9h. C'était au printemps, évidemment, ce sont les meilleurs moments de la saison. Et puis tiens, vous avez fait gagner des places pour le Chant du Gros
0: il y a
3: quelques instants. Et bien moi, j'avais reçu le pro amateur, l'organisateur de ce très beau festival qui débute dans 3 semaines maintenant. Et ben, on retrouvera ce joli moment tout à l'heure, un petit peu après 10h.
0: De beaux artistes sur scène pour début septembre.
3: Depuis le temps que ça dure, tous les ans.
0: Ça, je peux vous dire que c'est un rendez-vous incontournable, Pierrick. À tout à l'heure. Les histoires inouïes en Franche-Comté. C'est vrai que notre région est pleine d'histoires méconnues, de personnages au destin inattendu. On parle de Dominique François Bourgeois. Avec vous, Philippe Angineau.
4: Partons aujourd'hui sur les traces d'un inventeur dont l'histoire inouïe mérite d'être mise en lumière.
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4: Un inventeur qui, comme tout bon franc-comtois, commence sa carrière dans l'horlogerie et dans la mécanique. Mais celui-là ne s'est pas appliqué à créer des pendules et des voitures, mais des inventions qui aujourd'hui prêtent à sourire. Projetons-nous donc au XVIIIe siècle dans un atelier parisien où officie ce jurassien, un natif de Châtelblanc, monté à Paris pour exercer ses talents de mécanicien de précision. C'est là que Dominique François Bourgeois rencontre Jacques de Vaucanson. Un autre ingénieur, oui, un visionnaire, qui rêve de créer des automates capables de reproduire les qualités humaines.
5: Bonjour, je suis C3PO, relation humaine cyborg.
4: C'est ce qui l'a amené à rencontrer Bourgeois et à travailler avec lui, pour commencer, à la création d'un canard. Un canard mécanique, capable de simuler la nage par ses mouvements de pattes, et qui peut également avaler les grains qu'on lui donne, les digérer et les expulser, comme on sait que les canards savent le faire. Présentée à l'Académie des sciences, la machine appelée canard digérateur permettra à Vaucanson d'être élu à la noble assemblée. De son côté, Bourgeois revendique l'antériorité de l'invention du canard mécanique. Mais mal lui en prend, car il sera aussitôt expédié en prison

0: et accusé de diffamation. Sa parole n'a que peu de valeur face à celle de Buffon et de Condorcet qui siègent à l'Académie. Vaucanson poursuivra son travail avec un flûteur automate et s'attellera même à la conception d'un métier à tisser, la soie lyonnaise. Le monde des affaires est cruel. Pourtant, Bourgeois profitera de ces années-là pour mettre au point un nouveau projet. L'idée, lui, est venue en pestant, comme tout bon parisien, contre l'obscurité qui envahit les rues de la capitale une fois la nuit tombée.
1: Ça va être tout noir ! Ta gueule !
0: Une simple chandelle allumée dans une lanterne ne suffit pas à éclairer les rues. Bourgeois conçoit donc un engin bien plus puissant, constitué d'une lampe à huile et d'un réflecteur en métal argenté qui réverbère la lumière. D'où son nom, le réverbère, présenté à l'Académie, qui lui octroie le précieux privilège de le lancer en fabrication. Bourgeois est même anobli en 1769 et obtient pour 20 ans la charge d'éclairer Paris. Pour 350 000 livres annuels, il doit enlever les anciennes lanternes, installer ses réverbères et fournir l'huile de tripe qui les alimente. Et il doit aussi payer les allumeurs. Paris gagne alors en sécurité. Les autorités s'en réjouissent, mais les malfrats s'en plaignent.
2: Chipper, arrête de chipper !
3: Ou mince !
0: On grogne surtout sur la détestable odeur qui empuantit Paris une fois la nuit venue. Paris pue le suif et Londres l'huile de poisson. Peu apte aux affaires, et comme avec son canard, Bourgeois se fera déposséder de son invention par son associé. Seule consolation pour le franc-comtois, l'impératrice de Russie lui commandera un gigantesque fanal pour éclairer le port de Saint-Pétersbourg. Un réverbère géant qui lui fera oublier ses déconvenues et fera scintiller la perle de la Baltique aussi brillamment qu'une capitale de la vieille Europe. Inouï, non ?
4: Ah ça oui, inouï, et d'autres histoires inouïes avec vous, Philippe Angineau, sur notre site internet ici.fr. On va faire des économies avec Valère Coréard dans quelques instants et écouter Oria, Soirée mondaine.
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4: À 8h45, Valère Coréard, aujourd'hui, vous nous faites, comme d'habitude, économiser. Vous voulez nous proposer d'anticiper une situation qu'on anticipe rarement, en fait, Valère.
15: La panne sur autoroute, ça n'arrive pas tous les jours, c'est vrai, heureusement d'ailleurs. Mais quand ça arrive, ça coûte cher. Et mauvaise nouvelle, le tarif va augmenter de 1,57% avec une somme de base de 151 euros. Ici, je parle bien d'un dépannage. Pour un remorquage, c'est compris dans le prix. Si votre véhicule pèse moins de 1,8 tonne, au-delà, on passe à 186,72 euros précisément. Et bien sûr, sinon ce serait pas drôle, entre 18h et 8h, le week-end et les jours fériés, comptez sur une majoration de 50%. Alors, je n'ai malheureusement pas de solution pour pas tomber en panne au bord de l'autoroute. Par contre, j'en ai une pour vous éviter de multiplier la facture par 2 ou même 4 sans prise en charge de l'assurance. Ne confiez votre véhicule qu'à des dépanneurs agréés.
4: Parce qu'il y a des dépanneurs non agréés sur les autoroutes.
15: Et non, sinon on serait dans un monde presque parfait, enfin du moins sur ce sujet. Il y a ces dépanneurs, vous savez, qui arrivent par hasard. Vous tombez en panne, et comme par hasard, je passais par là avec ma remorque, je me suis dit que j'avais envie de vous aider. C'est un peu l'idée, hein. Et comme dans ces cas-là, on est, disons-le, au bout du rouleau, carrément vulnérable, on n'a qu'une envie, c'est rentrer chez soi, on ne se pose pas de questions. Or, cette personne vous a géolocalisé grâce aux applications de navigation qui indiquent un véhicule au bord de la route en panne. Il s'agit en fait d'une entreprise non agréée par votre assureur qui va vous surfacturer. Donc, refusez poliment l'aide, contactez votre assureur qui va lui vous communiquer la liste des réparateurs agréés afin d'être facturé dans les règles de l'art et surtout de bénéficier d'une prise en charge. Peut-être avez-vous déjà vécu ce genre de situation. Votre retour est précieux et nous intéresse. Le mail pour nous écrire, par ici leséconomies@radiofrance.com.
4: Merci beaucoup Valère Coréard. Cette année, le musée Japy fête ses 40 ans et propose une magnifique opération baptisé au rythme du temps. On en parle dans les prochaines minutes, juste avant la découverte 2026 de la scène française, Auréa, soirée mondaine.

0: Elle s'appelle Oria et cette chanson, c'était Soirée mondaine. Il est 8h50 ici. À Beaucourt, le musée Japy célèbre cette année déjà son 40e anniversaire. Et pour marquer l'événement, l'association des amis du musée Japy, des collectionneurs privés, ont conçu l'exposition Rythme du temps. C'est une plongée fascinante dans l'épopée de la famille Japy. Pour en parler, Jacques Mussini, vous êtes responsable du musée Japy. Vous êtes président aussi de l'association des amis du musée. Jacques, bonjour.
1: Bonjour, Noah, bonjour à tous.
0: Célébrer 40 ans de mémoire, est-ce que c'est pas ici la preuve que l'héritage de Japy continue de passionner toutes les générations, Jacques?
1: Ben, écoutez, oui, c'est ce que je pense sincèrement, puisque je suis immergé dedans depuis un certain nombre d'années, et on a fait, avec l'association, une très belle exposition, une exposition, je peux le dire, exceptionnelle, avec pas moins de 150 montres, dont la montre du fondateur, puisque nous avons la chance de la posséder, et elle a été restaurée en 2025. Donc depuis 40 ans, l'association que je préside aujourd'hui est en compagnonnage avec la ville de Beaucourt. Et puis nous avons la chance pour cette exposition d'avoir le commissaire de l'exposition qui est Ruben Monin, un des fondateurs du musée Japy, puisque depuis 1979, il travaille et il continue à travailler pour le bien-être de ce musée et la pérennité de ce savoir-faire initié par Frédéric Japy en 1777 à Beaucourt.
0: Jacques, c'est vrai qu'on associe souvent Japy à l'horlogerie, mais l'usine fabriquait une diversité d'objets incroyables, comme des machines à écrire, des pompes, des casques, de la vaisselle émaillée. C'est cette diversité en fait qui surprend le plus quand on rentre dans le musée, Jacques?
1: Bien entendu, et c'est l'objet de la visite guidée quand je la fais, puisque évidemment l'horlogerie c'est le départ, mais après l'horlogerie, il y a eu la visserie, la boulonnerie, il y a eu la production de guerre avec le cascadrillon, vous l'avez dit, évidemment. Aujourd'hui, Christelle qui est l'émanation de l'émaillerie Japy, mais les encriers, les écritoires et la machine à écrire qui malheureusement s'est arrêtée en 1976 à Beaucourt. Mais et encore plein d'autres choses, puisqu'on le dit souvent, plutôt que de chercher ce que Japy a fabriqué, chercher ce qu'ils n'ont pas fait. Parce que la diversité est exceptionnelle, et je vous invite à venir voir cette exposition et poser les questions que vous voudrez bien m'adresser, et je me ferai un plaisir de vous lire.
0: C'est ça, il y a de l'interaction, en fait, c'est ça le plus important. Jacques Mussini, je pense à celles et ceux qui nous écoutent. Cette expo a lieu de quand à quand, de quelle heure à quelle heure, et jusqu'à quelle date?
1: Alors, elle va jusqu'au 20 décembre 2026. Les horaires d'ouverture, c'est du mercredi au dimanche, de 14h à 17h. Et puis, s'il y a des groupes, on peut s'arranger pour les recevoir à leur convenance, entre guillemets. Les groupes à partir de 10 personnes, et la visite guidée est incluse, et c'est moi qui m'y colle.
0: Eh bien, Jacques Mussini, merci en tout cas de vous être arrêté à notre micro, et on souhaite bien évidemment une belle histoire, une belle aventure avec la célébration des 40 ans. Merci beaucoup, Jacques Mussini. Bonne journée avec, bien sûr, votre radio ici, Belfort-Montbéliard, les conseils du docteur Kierzek dans quelques instants. Mais juste avant, stop.

0: Soft Cell, c'est votre radio ici Belfort-Montbéliard que vous écoutez. Docteur Kierzek, comme chaque matin, vos conseils santé. On revient sur le citron, c'est bien fait après le sport. Bonjour docteur.
1: Bonjour à toutes et à tous. Après une séance de sport, surtout en été, on pense tout de suite à boire de l'eau. Bon, c'est un bon réflexe, mais l'eau ne suffit pas. On se sent fatigué, on a des crampes, le corps réclame autre chose. Et la solution, c'est peut-être un simple citron pressé, une boisson maison économique naturelle qui va remplacer avantageusement ces grandes bouteilles colorées du commerce. Déjà, le citron est naturellement riche en électrolytes, notamment en potassium. C'est un minéral essentiel pour la contraction musculaire et la transmission des influx nerveux. Et pendant l'effort, on en perd beaucoup de ce potassium, notamment par la transpiration. Et le potassium du citron aide à prévenir les crampes et accélérer la récupération. Ensuite, il y a la vitamine C, c'est un puissant antioxydant, ça va réduire le stress oxydatif provoqué par l'effort et ça va ainsi limiter les courbatures. Et contrairement à l'eau plate, l'acidité du citron, associée à une petite pincée de sel et un peu de miel, ça va permettre une absorption plus rapide par l'organisme. C'est ce qu'on appelle une boisson isotonique maison. L'eau citronnée seule, c'est très bien pour se désaltérer, mais pour une vraie récupération, après un effort intense ou une forte chaleur, on met une petite recette supplémentaire. Un peu de sel, ça va retenir l'eau et les glucides. Un peu de sucre, tout ça dans une bouteille d'eau de 500 ml. On presse un demi-citron et vous allez avoir votre boisson isotonique. Vous mélangez le tout, vous obtenez vraiment une boisson qui a la même concentration que nos fluides corporels et ça permet une hydratation ultra rapide. Tout cela pourquoi ? Pour quelques centimes, sans additifs ni colorants.
0: Mais alors docteur, est-ce que tout le monde peut boire ça ?
1: Il faut un peu être prudent parce que le citron est très acide. Alors pour les personnes qui souffrent de brûlures d'estomac, de reflux gastrique ou d'ulcères, ça peut être irritant. On peut alors réduire la quantité de citron ou le boire en mangeant ou avec un féculent comme une banane par exemple, ça va tamponner un peu l'acidité. Pour les dents, l'acidité attaque l'émail, donc il est recommandé de boire cette préparation à l'aide d'une paille par exemple ou de se rincer la bouche avec de l'eau plate après. Enfin, ne remplacez pas l'eau par cette boisson toute la journée. Elle est excellente après le sport, mais l'eau reste votre principal allié hydratation. Allez, bon été, bonne santé à l'écoute d'ici, bien sûr.
0: Merci beaucoup, docteur. Le docteur du 9h midi, c'est vous, Pierrick Roux.
2: Consultation gratuite, cher ami.
0: Bonjour, Pierrick.
2: Bonjour, bonjour et bienvenue chez vous. Évidemment, les meilleurs moments de la saison qui reviennent dans un petit instant. Vous avez la main verte ou pas, vous ?
0: Oula, pas du tout.
2: Pas du tout.
0: Je suis capable de faire mourir une plante et une fausse plante.
2: Ah, même une fausse plante.
0: Ah oui.
2: Ah, vous avez quand même certains talents, ça va cacher. Hein. Bah, Jean Sureda, visiblement, il a un petit peu plus la main verte que nous, que vous. On verra ça avec son invité dans quelques minutes. Et puis un peu plus tard, comme promis, on reparlera du Chant du Gros, le dernier gros festival de l'été. C'est dans le Jura Suisse, hein, c'est dans 3 semaines, avec encore une très belle affiche cette année. Et ça, ce sera tout à l'heure, après 10h. Très bonne journée. On débutera en musique la prochaine heure avec ceci. Rappelez-vous. Allez. Le taulier Johnny qui arrive juste après les infos de 9h.
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2: Très bonne journée avec la radio de votre été, ici Belfort-Montbéliard, il est 9h. 9h, bonjour Gabin Grelet.
6: Bonjour Pierrick, bonjour à tous.
2: Pour les infos, les jeunes footballeurs tout d'abord du FCSM qui se glissent dans la peau de policiers.
6: Pour découvrir leur quotidien, partager aussi des valeurs communes, un stage de cohésion a eu lieu hier à l'école de police de Montbéliard. Une 50aine de jeunes joueurs du centre de formation ont participé à des parcours d'obstacles ou des exercices de tir, avec un objectif pour le directeur de l'école de police, David Gagliardi, créer des ponts entre footballeurs et policiers.
7: Effectivement, il y a aussi cet aspect rapprochement police-population. Pour nous, les valeurs de cohésion, d'esprit d'équipe, de sens du collectif, de solidarité sont des valeurs très importantes. Et en fait, l'idée, c'est de partager avec ces mêmes jeunes, dans un objectif différent, mais sportif, ces valeurs-là. Montrer que la police nationale est ouverte aussi sur la société, sur la jeunesse, hein, puisque en fait, c'est eux qui viennent grossir nos contingents d'élèves gardiens de la paix et élèves policiers adjoints. On espère aussi que ça puisse susciter des vocations pour des jeunes qui auraient envie de rentrer aussi dans la police nationale chez nous. Alors ça ça peut arriver qu'on ait quelques réservistes de la police nationale qui soient d'anciens footballeurs. Par contre, on avait une judokate du PSG aussi. On a là actuellement, j'ai une sportive qui fait les championnats de France d'apnée chez nous sur les promotions. Enfin voilà, on a quelques sportifs de très bon niveau.
6: Ces jeunes footballeurs viennent de la réserve du FCSM, des moins de 19 ans et moins de 17 ans. Leurs témoignages sont à lire sur ici.fr. Une fuite de gaz hier soir à Offemont dans un bâtiment rue Aristide-Briand. La fuite venait du coffret de détente à l'extérieur du bâtiment qui sert à réguler la pression de gaz. Les pompiers sont intervenus et ont évacué 3 personnes. Il n'y a eu aucune victime.
2: Le démarchage téléphonique est désormais interdit.
6: Une nouvelle loi entre en vigueur aujourd'hui pour interdire les appels commerciaux à longueur de journée. Les entreprises n'ont plus le droit de nous appeler sans notre consentement. Une mesure saluée par l'association de consommateurs Que Choisir Ensemble. Mais Benjamin Capelli, juriste de l'association à Montbéliard, tempère. Il ne faut pas rêver. Des numéros inconnus vont toujours nous appeler. Il était notre invité ce matin au micro de Lisa Guinic.
8: Il faut bien comprendre que ça ne va pas arrêter totalement les démarchages interdits. Hein, parce qu'il y en avait déjà pour matière de, par exemple, rénovation énergétique, alors que c'était déjà interdit. Donc, il y aura toujours des entreprises, certainement, qui vont continuer à vous démarcher. Et dans ce cas-là, en fait, ce qu'elle risque, c'est principalement une amende. Hein, c'est la plus grosse sanction qu'il y a, parce que c'est quand même 375 000 euros d'amende, potentiellement.
9: Est-ce qu'on peut quand même espérer qu'on sera moins appelé, moins dérangé avec ce nouveau dispositif, ou vraiment, finalement, ça ne va rien changer?
8: Globalement, si, ça va permettre de limiter, puisqu'il y a quand même tout un tas de sociétés qui vont quand même respecter les choses. Il y aura toujours une partie qui va vouloir frauder. Après, le principal risque, c'est qu'on crée des fichiers de gens qui acceptent d'être démarchés, qui vont être vendus, en fait, à d'autres sociétés. Les consentements des personnes deviennent une monnaie. Ça, c'est un risque qui peut, par contre, se faire. Ce sera mieux, mais ce ne sera pas encore parfait.
6: Interview complète à réécouter sur notre site ici.fr et l'application ici. Le Doubs est toujours en vigilance orange canicule, comme 42 autres départements français. Le territoire de Belfort et la Haute-Saône passeront aussi en orange demain midi. Météo France prévoit le pic de cette nouvelle canicule demain ou jeudi. L'été est aussi la période où il y a le plus d'abandons d'animaux, environ 60 000 chaque année entre juillet et août. Avec les départs en vacances, des maîtres abandonnent leurs chiens, leurs chats. Les SPA sont à chaque fois submergés. Au contraire, Jennifer, habitante d'Héricourt en Haute-Saône, vient d'adopter Balou, un chiot abandonné. Elle a longuement réfléchi et a même annulé ses vacances pour s'en occuper. C'est l'exemple à suivre. Jennifer ne comprend pas pourquoi les abandons explosent chaque été.
10: Les gens ont tendance à aller vouloir les abandonner, on va dire plus l'été que les autres saisons, parce qu'ils veulent partir en vacances, et moins les adopter. Mais en fait, l'été, c'est un frein pour rien. Au contraire, moi je dis l'été, c'est mieux. Enfin, on peut les amener dans les rivières, on peut les amener partout avec nous. L'hiver, je trouve que c'est un peu plus, surtout pour des chiots. Je les vois mal aller dans la neige pendant 2 heures, quoi. Les pauvres chiens, ils vont finir congelés, quoi. Donc non, c'est pas du tout un frein d'adopter l'été, au contraire. Moi, je trouve que c'est même mieux, en faisant bien attention au climat, aux chaleurs, bien évidemment, faire attention à eux.
6: On prend soin de nos animaux et pour aider les refuges SPA en pleine période de tension, la fondation 30 millions d'amis vient de débloquer une aide de 2,4 millions d'euros. Une partie de cette aide sera reçue par les refuges d'Alondan et de Belfort. Une collecte est ouverte à Montbéliard pour aider l'Ukraine en guerre avec la Russie depuis 4 ans. L'association Partir Offrir recherche de la nourriture, des produits d'hygiène, des couches, de la lessive. Le convoi partira le 16 septembre. C'est le 22e depuis l'invasion russe en Ukraine. Il reste des places pour le festival des mômes à Montbéliard la semaine prochaine. L'événement est réservé aux enfants de 2 à 13 ans. Il met à l'honneur les arts, peinture, musique, magie, cirque, cinéma. Tout le programme est sur le site du festival qui précise que contrairement aux idées reçues, il y a moins de monde les samedis et dimanches. Vous avez une info, vous êtes témoin d'une actualité, vous nous appelez au numéro de l'info à la radio. C'est le 06 23 18 31 18. Promis, nous, on ne fait pas de démarchage téléphonique.
2: Non.
6: 06 23 18 31 18.
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6: Et au programme aujourd'hui du soleil.
2: Ah, plein de soleil, un ciel déjà totalement dégagé à cette heure-ci, avec des températures qui sont déjà agréables, hein, c'est le moins qu'on puisse dire.
6: Il va faire chaud.
2: Il va faire chaud, puisqu'on sera déjà autour de 25-26 degrés en fin de matinée. Et effectivement, cet après-midi, bah, ça grimpe. On sera largement au-dessus des 30 degrés, hein, 30-33 peut-être annoncé vers Belfort pour cet après-midi. Sous abri, évidemment. Et comme il y a très peu de verdure dans Belfort, le ressenti est encore un petit peu plus important, en tout cas en ce qui concerne le centre-ville. Et puis ça va continuer, puisque le pic, hein, vous le disiez, est attendu pour demain, jeudi. Et peut-être même vendredi, hein.
6: D'accord.
2: Peut-être ça même vendredi. On n'est pas sorti de l'auberge, comme dire l'autre. Vigilance orange en cours, hein, pour le département du Doubs. Belfort, le territoire de Belfort et la Haute-Saône, ce sera demain. Hein.
6: C'est ça. Demain midi.
2: Demain midi. À tout à l'heure, 10h.
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2: Et bienvenue chez vous qui repart pour une nouvelle matinée avec quelques-uns des meilleurs moments de la saison. On va jardiner dans un petit instant avec Jean Sureda et puis s'offrir également la musique de votre été, celle des années 80, celle qui fait du bien. C'est Jeanne Mas tout de suite avec Johnny Johnny. Bienvenue à vous et bonne journée.

0: Jeanne Masse, Johnny Johnny, avec ici Belfort Montbéliard. Et bien le bonjour, chers amis. C'est un plaisir de vous retrouver, de vous accompagner à 9h10. On est là pour toute la matinée, évidemment, avec les meilleurs moments de bienvenue chez vous. Un été réussi également, qui nous emmène ce matin découvrir ce parc, qui s'appelle les Compènes, un joli parc d'attractions qui se trouve du côté d'Accolan, dans le département du Doubs. Petit plaisir de l'été également. C'est Jean-François qui aime bien lire durant ses vacances. Visiblement, on pourra découvrir ça dans quelques minutes. Et puis j'aurai également quelques infos pratiques à vous donner. Là aussi, ce sera vers 9h30.
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0: Et pour là, on retrouve Jean Sureda qui ce jour-là parlait de jardinage avec son invité.
3: Bonjour Quentin Touzalin.
4: Bonjour Jean.
3: Paysagiste avec Touzalin Paysage dans le Nord-Franche-Comté, dans le Doubs principalement, mais pas que, on est bien d'accord sur
4: mais
3: ça.
4: Mais pas que, on est proche de la Haute-Saône et du territoire de Belfort, donc,
3: partout.
4: Donc on cohabite entre les trois départements.
3: Ça fonctionne de parler à ces plantes alors? Parce qu'il y en a qui parlent à leurs animaux, ça marche, on l'a déjà vu avec des invités, des experts, des auditeurs et des auditrices, parler à son animal ça fonctionne. Ça marche pour
4: les
3: plantes
4: ou pas? Il m'arrive de parler à mon chat, mais pas encore à mes plantes. Mais disons que comment il y a plein de phénomènes à prendre en compte pour bien s'occuper de ces végétaux. Pas forcément en leur parlant, ouais. Mais en les mettant dans les meilleures conditions possibles pour qu'elles se développent bien.
3: C'est trop facile si c'était si.
4: Ça serait un petit peu trop simple. Donc voilà, mais c'est vrai que il y a pas mal d'éléments à prendre en compte. Il faut prendre en compte notamment l'exposition, c'est un des critères aussi majeurs. Mmh. Le type de plante que l'on va choisir, parce qu'il y a des plantes qui sont plus ou moins adaptées à notre région. C'est vrai qu'on en parle souvent, mais on a une région quand même où il y a une très grosse amplitude thermique, où on est des fois capable d'ailleurs d'avoir 20 degrés d'écart dans la même journée parfois, mais on peut avoir des températures assez froides comme on a eu notamment cet hiver, et puis des températures beaucoup plus chaudes comme on connaît maintenant souvent des épisodes caniculaires en été.
3: C'est le début de la grosse saison pour les jardiniers, pour les paysagistes, dans ce qu'on peut entendre, dans ce qu'on peut lire, dans ce qu'on peut voir. Voilà, l'hiver, c'est on ne fait pas rien chez les paysagistes. Attention, qu'on s'entende bien, parce que sinon on va me sauter dessus à l'antenne. Mais voilà, c'est on va dire la période un peu plus calme. C'est de l'entretien, vulgairement parlant. Est-ce que là, vous rentrez avec l'arrivée des beaux jours, le printemps est synonyme de c'est bon, on refait les chantiers de terrasse, on refait les chantiers de jardin et c'est reparti?
4: Alors, il est vrai que comment il y a une activité qui est assez annualisée, parce qu'il y a toujours des choses à faire au jardin selon les saisons. Mais le printemps, c'est surtout un petit peu le retour des projets au jardin, parce que c'est vrai qu'il fait beau, on ressort un petit peu dehors, donc les idées fleurissent un petit peu et on a envie justement d'aménager, de planter. Alors c'est pas forcément toujours la période idéale sur les activités, mais c'est vrai qu'on a un peu plus envie de profiter de son extérieur et surtout d'y retourner aussi un petit peu.
0: Ben, on va y retourner dans quelques instants évidemment, parce qu'il faut prendre soin de nos jardins qui souffrent quand même pas mal en ce moment avec la canicule et puis la sécheresse évidemment. Ce sera juste après le nouveau boulevard des airs, à tout de suite.

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1: 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Est-ce que c'est facile ou pas de jardiner? 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
2: Alors on a parlé du taillage, de la taille des plantes, des arbustes. Est-ce que c'est maintenant? Il y a toujours ce débat. Ça tu peux pas. Ça il faut pas. Ça tu coupes ici. Expliquez-nous là, parce que alors, là je me perds.
3: Il y a une règle majeure qui rentre de plus en plus en compte. C'est les périodes notamment de reproduction des oiseaux. Aujourd'hui, on a le droit en tant que professionnel de tailler par exemple jusqu'au 19 avril. Donc il y a une période limite qui est fixée. Donc c'est vrai qu'on arrive plutôt à la fin des périodes de taille. On a tendance à dire que comment tout ce qui est un petit peu haies de conifères type thuya et autres, de les tailler les mois en haut, c'est un dicton de grand-mère qui est assez bien implanté. Donc souvent on peut effectivement les tailler au mois d'avril, au mois d'août, c'est moins gênant pour tout ce qui va être végétaux persistants, mais en revanche pour tout ce qui est fleuri et composé, il faut favoriser plutôt la taille sur la période automnale.
2: Vraiment là c'est trop tard entre guillemets,
3: ça commence
2: risque,
3: à être un petit peu limite. Le problème cas c'est qu'on risque de couper des bourgeons floraux dans la plupart des cas. Donc on risque d'avoir moins de floraison au niveau printemps, en période printanière. Et puis surtout, on a quand même pas mal d'arbres aujourd'hui qui ont une remontée de sève. Du fait aussi des températures assez positives qu'on a eues ces dernières semaines.
2: Donc là, c'est vrai qu'il faut faire attention, il faut se renseigner, tout
3: voilà,
2: ça.
3: Voilà, il faut être vigilant. Après, il faut traiter au cas par cas. Mais globalement, comme la plupart des plantes aujourd'hui sont plutôt taillées sur la période automnale. Et là, on arrive sur la fin.
2: Sur la fin, pareil, la taille, l'endroit où on coupe est vachement important ou ça dépend. En fait, tout dépend.
3: Alors,
2: encore
3: il y a une grande règle globale qui consiste à tailler toujours après, entre guillemets, un bourgeon. Pas trop, pas entre deux bourgeons. Parce que sinon, la partie qui se situe juste au-dessus, par exemple, d'un bourgeon floral ou dominant, sèche. Et du coup, ça produit un phénomène, ce qu'on appelle des chicots. Donc, c'est-à-dire que c'est des petits bouts de branches qui sèchent au bout des arbustes. On le voit assez souvent quand on taille, notamment au taillet, par exemple.
2: On le voit dans les jardins, on le voit même dans les villes, avec les espaces verts des communes du Nord-Franche-Comté. Les bulbes reviennent en force, je ne sais pas si c'est le bon mot, mais c'est bon, c'est la période.
3: On va arriver sur la période où toutes les plantes annuelles vont être mises en place. On va retrouver les jonquilles, toutes ces plantes un petit peu qui viennent fleurir un peu le printemps. Mais c'est vrai qu'aujourd'hui, on en voit de moins en moins aussi, parce que souvent, l'inconvénient des annuelles, c'est que ça consomme aussi beaucoup d'eau. Et puis surtout, c'est vrai que c'est un coût assez important. Donc on les retrouve de moins en moins. Aujourd'hui, on favorise beaucoup les massifs avec de la plante vivace, donc qui va revenir d'une année à l'autre et qui va être implantée sur la durée, quoi.
2: Pour rester sur les fleurs, on parlera des légumes et des fruits plus tard, mais pour parler sur les fleurs, c'est le moment de planter. Enfin, encore une fois, tout dépend, j'imagine, de ce qu'on veut, mais c'est pour les bulbes, c'est trop tard, c'est trop tôt.
3: Alors là,
2: on est vraiment en plein dedans, on peut, tout dépend de la météo.
3: On arrive dans la période, effectivement, où on va pouvoir mettre tout ce qui est vraiment bulbes, plantes annuelles, mais il faut toujours être quand même vigilant aux gelées, parce qu'on n'est pas à l'abri quand même d'avoir encore quelques petites gelées sur les semaines qui arrivent, donc il faut tout de même faire attention, mais on va arriver effectivement sur la période printemps. Où là on va pouvoir venir un petit peu désherber et replanter dans nos massifs.
2: C'est pénible de désherber, non? Alors vous, c'est votre métier, il n'y a pas de problème. Mais...
3: On le fait de moins en moins parce qu'on essaie de trouver justement des solutions un petit peu alternatives.
2: Dites-nous les solutions.
3: Les solutions alternatives,
2: il y a les auditeurs et les auditrices qui sont en train de prendre note. Attendez, vous prenez note. Il y a Quentin Touzalin qui nous donne des solutions pour ne pas désherber. On vous écoute.
3: Alors il reste malheureusement toujours un petit peu d'entretien dans un jardin. On sait, c'est ce que je dis souvent à nos clients. Je dis, on est capable aujourd'hui de limiter l'entretien, mais quoi qu'on fasse globalement, que ce soit au jardin ou ailleurs, dans l'habitat, on a toujours quand même un petit peu d'entretien du moment que l'on crée ou que l'on rajoute quelque chose. Après, on a des solutions. Par exemple, on peut implanter de la toile tissée, des bâches de plantation. Aujourd'hui, il y a des systèmes avec des bâches biodégradables qui fonctionnent très très bien. Et surtout, pour mettre un paillage au pied de ces massifs, on peut récupérer par exemple ces déchets verts, par exemple issus de la taille quand on taille ces haies, broyer ces déchets. La tonte de pelouse, il faut faire attention parce que ça a des très gros apports en azote, bon, comme les branches, et ça peut saturer un petit peu le sol. Et surtout, il peut y avoir un phénomène de condensation. C'est vrai qu'on se rend compte, par exemple, quand on tond la pelouse, notamment, l'herbe elle a tendance à chauffer et condenser. Donc, il faut faire attention de pas en mettre au pied des végétaux. Mais on peut réutiliser par exemple son paillage, le broyage de ses branches de haies, le mettre au pied de ses massifs, en mettre une épaisseur justement pour garder aussi la fraîcheur et l'humidité en été au pied des plantes, et puis se limiter un petit peu le désherbage ou rendre le désherbage plus facile parce que les racines, entre guillemets, de ce qu'on appelle les adventices, donc les mauvaises herbes, elles vont beaucoup moins prendre dans du mulch, dans du paillage, que dans la terre. Donc ça sera plus facile à retirer.
2: Et c'est beaucoup plus simple et ça fera moins mal au dos.
3: Ça permet un petit peu de faciliter cette tâche un petit peu ingrate qu'est le désherbage.
1: Merci beaucoup Jean Suredac. On retrouvera demain pour reparler cette fois-ci de toute autre chose. Est-ce que vous aimez dormir avec vos animaux, votre chien, on verra ça dans quelques-uns des meilleurs moments de la saison de Bienvenue chez vous. La suite, c'est en musique, c'est avec De Palmas et Billy Paul.
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0: Merci beaucoup.
1: Ah bah forcément, ça s'applaudit, hein. Pont de Palmas, regarde-moi bien en face. Avec ici Belfort, Montbéliard. Ouais, petite version live hein, pour ce mardi matin. C'est cadeau. Pour un été réussi, ça va nous emmener où aujourd'hui, chers amis? Eh bien, nous serons du côté des Campennes, dans le département du Doubs, avec Emmanuel Sabatier. Et puis un petit plaisir de l'été également, comme promis, c'est Jean-François qui aime lire. Petite lecture estivale qu'on découvrira dans quelques instants.
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1: Et dans le territoire de Belfort, on continue de se mobiliser pour les plus démunis avec l'association du Secours catholique. Une vente caritative sera donc organisée après-demain, jeudi, à Le Puy, entre 9h et midi, mais aussi de 14h à 16h, avec toute une panoplie d'articles à retrouver sur place grâce aux bénévoles, hein, que ce soit des vêtements, du linge de maison, des jouets pour les enfants, des livres ou encore des CD. De belles affaires, hein, en tout cas à faire pour la bonne cause. Et puis un joyeux anniversaire également au musée Japy de Beaucourt, qui fête ses 40 ans en 2026. Hein, est-ce que vous savez ce qui se passe? Pour l'occasion, eh bien on peut admirer l'exposition « Rythme du temps » qui justement regroupe 40 ans de mémoire, 2 siècles d'innovation, de savoir-faire franc-comtois. C'est une idée qui vient de l'association Les Amis du Musée Japy, avec un concours également de collectionneurs privés. Côté tarif, comptez 5 euros l'entrée pour découvrir cette toute nouvelle exposition qui fête donc les 40 ans du Musée Japy à Beaucourt.
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1: Et la bonne musique, évidemment, l'une des plus belles chansons de Renaud, aussi Mistral gagnant, avec ici Belfort-Montbéliard.

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0: Mistral plus que jamais gagnant avec Renaud et dans Bienvenue chez vous ce matin avec votre radio de l'été ici Belfort-Montbéliard. Et comme promis, on s'offre sans plus tarder un petit plaisir de l'été. Écoutez.
1: Le bouquin de Jean-Baptiste Andrea, Veillez sur elle, prix Goncourt en 2023. J'ai vraiment adoré ce livre et je crois que vous pourrez passer un très très bon moment. Bonjour, je m'appelle Jean-François. Mon petit plaisir de l'été, c'est beaucoup de lire, de m'installer à l'ombre d'un arbre, si possible à la campagne, au bord d'une piscine, sur une terrasse, en tout cas dans un endroit calme, et puis de me plonger dans un livre. Alors ça me donne aussi l'occasion, parce que j'ai du temps, de lire des ouvrages un peu plus épais, on va dire, que ce qu'on peut lire pendant l'année. Mes coups de cœur récents, là vraiment j'incite les auditeurs à lire, par exemple, le bouquin de Jean-Baptiste Andrea, Veillez sur elle, prix Goncourt en 2023. J'ai vraiment adoré ce bouquin. Ouais. Voilà, l'histoire est celle d'un très jeune homme qui vit en France, qui part en Italie. Il était italien d'origine et il est sculpteur et il a des mains magiques. Puis sa vie qui est très difficile, de tailleur de pierre chez un oncle très très matérialiste, cette vie connaît une lueur. Et cette lueur, c'est la rencontre avec une jeune fille qui est tout à fait atypique et qui est issue d'une famille très bourgeoise comme il y en avait en Italie au début du XXe siècle. Et c'est une saga qui se passe sur près de 80 ans d'ailleurs, puisque il mourra très âgé. Et c'est une très très belle histoire, je ne vais pas en dire davantage, mais j'ai vraiment adoré ce livre et je crois que vous pourrez passer un très très bon moment avec ce livre de Jean-Baptiste Andrea, Veillez sur elle.
0: Ah bah c'est noté, merci pour le conseil et puis le prochain rendez-vous dont Bienvenue chez vous nous emmène dans le département du Doubs, au cœur de ce très beau parc qui s'appelle Les Campennes, en rappelant également au passage que le département du Doubs reste en vigilance orange canicule depuis hier et au moins jusqu'à demain. Le territoire de Belfort et la Haute-Saône passeront également en orange demain à partir de midi. Spacer, de la chaleur et de la bonne musique pour la suite, c'est avec Sheila, ne bougez pas.

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0: ambiance boule à facettes avec les paillettes de Sheila et Spacer. Et c'est ici Belfort-Montbéliard, la radio de votre été qui nous emmène aujourd'hui dans un très beau parc bien ombragé, ça va nous faire du bien. On est dans le département du Doubs ce matin avec Emmanuel Sabatier.
1: Et pour un été réussi, je vous emmène aux campagnes aujourd'hui avec Nadia Touré, la responsable de ce parc de loisirs ici dans le Doubs, à Collan. Bonjour Nadia.
2: Oui, bonjour.
1: Les campagnes, peut-être que nos auditeurs auditrices ont découvert il y a peu de temps, durant l'été. Et comme j'ai l'habitude de le dire, c'est un petit peu la grande récréation pour les petits et pour les grands, hein, les campagnes ici à Collan.
2: C'est ça, tout à fait. C'est un grand parc de récréatif.
1: Une chose importante aux campagnes, c'est bien sûr toutes les petites choses qui sont mises en place pour s'amuser,
2: les
1: petits et grands.
2: Les jeux,
1: bien
2: oui.
1: sûr, les jeux, les activités, les animaux aussi.
2: Oui.
1: Mais également les animations durant l'été. Et là, vous avez un partenaire cette année.
2: Oui, on a un partenaire.

0: Ça fait plusieurs années maintenant qu'on travaille avec le PAN Villers-Excel. Et donc, en contrepartie de la publicité qu'on peut leur faire, etc., ben ils viennent nous proposer deux animations tir à l'arc qui sont tout à fait gratuites, hein, c'est compris dans le prix d'entrée du parc. Et donc, ces deux animations tir à l'arc auront lieu les vendredis 24 juillet et 7 août, donc tout l'après-midi. Donc, c'est une personne brevet d'État qui va venir expliquer aux gens, leur donner des conseils. Donc, c'est aussi bien pour les enfants que pour les adultes, hein, je précise, cette animation.
1: Voilà, vous aviez également, les années précédentes, à chaque fois proposé des animations l'été. Est-ce que pour l'été, il y a des horaires particuliers parallèlement à la saison?
0: Oui, là, on est ouvert de 11h à 19h, hein, toutes les vacances d'été, donc du 4 juillet jusqu'au 31 août. Les gens pourront profiter pleinement d'une bonne journée de détente à la campagne.
1: Qu'est-ce qui fonctionne bien comme ça dans une journée au campagne quand il fait chaud, oui, l'été? Il y a un peu d'eau pour se rafraîchir.
0: Oui, il y a un bassin avec des petits bateaux, hein, c'est pas une piscine, hein, parce que c'est vraiment pour la flottaison des bateaux. Sinon, on met des brumisateurs en service, hein, quand vraiment il fait très chaud, ça les gens apprécient énormément. Et puis on a pas mal de parties ombragées dans le parc avec des énormes arbres, de magnifiques essences d'arbres. Et toute la partie cabane dans les arbres, justement, ça c'est à l'ombre. Espace contact poney est à l'ombre. Les cartes à pédales, la mer de filet, les tyroliennes. Enfin, il y a pas mal de choses qui sont complètement à l'ombre.
1: Ah, c'est vrai que vous êtes tranquille là dans
0: le
1: secteur.
0: Hein,
1: votre premier voisin, il a 2 km.
0: C'est ça.
1: Donc c'est effectivement un petit coin de paradis pour passer une belle journée, profiter de la nature et se réoxygéner donc en famille. Et on vient avec le pique-nique. Ça c'est tout à fait possible.
0: Et on vient avec le pique-nique, tout à fait. On est d'ailleurs installé à une table de pique-nique. Et moi. Et les gens peuvent apporter leur pique-nique. S'ils veulent aller chercher la glacière dans la voiture, ils le peuvent. On a un système de tampons qui leur permettent de sortir sur le parking, de revenir, de faire des allers-retours. Et bien sûr, s'ils ne souhaitent pas s'embêter de faire un sandwich ou de préparer une glacière, on a un self sur place qui leur permet de manger ce qu'on propose, hein, c'est de la restauration rapide.
1: Merci Nadia, un bel été.
0: Merci à vous, c'est très gentil, à vous de même.
2: Et merci pour cette belle adresse pleine de fraîcheur à Collant dans le département du Doubs. Le parc s'appelle donc Les Campennes. Faut-il mouiller les croquettes de son animal? C'est vrai qu'on ne se la pose pas assez souvent cette question. Bien réponse avec notre vétérinaire, le docteur Pierre Fabin, dans un petit instant. Les conseils du véto qui arrivent juste après Indochine et Canary Bay.

0: Indochine avec ici Belfort Montbéliard à 10h-10. Mouiller les croquettes à l'eau ou avec un peu de bouillon, c'est une pratique dont on entend souvent parler. Mais est-ce que cette habitude est vraiment bonne pour la santé de nos animaux? Bien, réponse avec le docteur Pierre Fabin qui décrypte ce matin le pour et le contre de cette toute nouvelle méthode.
1: Mouiller les croquettes de son animal, ça peut présenter des avantages. Le premier, c'est l'hydratation. Elle est cruciale pour les chats qui sont naturellement des petits buveurs. Mouiller leurs croquettes, qui sont très pauvres en eau, permet d'améliorer leur hydratation et du coup de maintenir leurs reins et leur système urinaire en pleine forme. Le second avantage, c'est le confort de la mastication. Mouiller les croquettes, ça facilite la prise alimentaire, notamment pour les chiots qui sont en transition vers le solide. Mais ça peut aussi aider pour les chiens ou les chats âgés qui ont souvent des petites douleurs dedans. Et enfin, mouiller les croquettes, ça peut rendre la nourriture plus appétante car l'eau tiède dégage les odeurs de la croquette et ça peut stimuler l'appétit des animaux difficiles.
0: Donc c'est plutôt positif, alors pourquoi on ne le fait pas tout le temps du coup ?
1: Alors, même s'il n'est pas majeur, les croquettes peuvent avoir un petit effet sur leur tarte si votre animal les mâche bien. On est très loin de l'effet d'une brosse à dents, mais elles peuvent comporter un petit effet abrasif pour limiter la plaque dentaire. Et dès que vous ajoutez de l'eau, vous annulez complètement cette petite contribution mécanique. Mais le vrai risque, c'est plutôt l'hygiène bactérienne. Les croquettes humidifiées, ça se transforme très vite en milieu de culture. Du coup, il est très important que votre animal consomme rapidement son repas après la réhydratation. Et il faut penser également que la mastication, c'est une méthode d'apaisement pour votre animal. Mâcher lui fait du bien et le réconforte.
0: Alors concrètement, quel est le compromis dans quel cas on réhydrate les croquettes de son animal ?
1: Ça dépend vraiment des besoins de votre animal. Si votre chat, par exemple, a des problèmes urinaires ou rénaux, ou si votre chien a des gros problèmes de dents, votre vétérinaire pourra vous recommander de mouiller ses croquettes. L'autre cas, ça peut être pour stimuler votre animal en convalescence pour qu'il mange un peu plus. Vous pouvez même y ajouter un peu de bouillon dans ce cas-là, mais attention, pas de sel. Et pour les chatons, mouiller les croquettes avec du lait maternisé, ça peut vraiment aider à la transition vers l'alimentation solide. Mais en dehors de ces situations, je ne vous recommande pas vraiment de les mouiller, mais plutôt de passer à une alimentation qui est déjà humide, à savoir la pâtée.
0: Merci docteur Pierre Fabin, rendez-vous demain, rendez-vous dans moins de 10 minutes à 10h avec toute l'actualité et Gabin Grelet. Et puis dans la suite de Bienvenue chez vous, on parlera ce matin du Chant du Gros, ce gros festival, le dernier gros festival de l'été chez nous, hein, tout près de chez nous, c'est dans le Jura suisse, début septembre, avec une très belle soirée d'ouverture, Julien Doré, Charlie Winston, Gaëtan Roussel. Et moi, j'avais eu le plaisir de recevoir Gilles Pierre, l'organisateur, le pro-amateur de ce festival, pour évoquer justement l'histoire et le pourquoi du nom de ce festival, le Chant du Gros. Rendez-vous tout à l'heure, après 10h.
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0: Belle la vie avec la radio de votre été, ici Belfort Montbéliard, Black Wonderful Life.
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0: Et on refait le point sur votre météo dans 2 minutes après les infos, il est 10h. Et à 10h, Gabin Grelet pour l'actualité, le démarchage téléphonique est désormais interdit.
2: Une nouvelle loi entre en vigueur aujourd'hui pour interdire les appels commerciaux sans notre consentement. L'association de consommateurs Que Choisir Ensemble salue cette mesure, mais un juriste de l'association à Montbéliard nuance à notre micro ce matin. C'est mieux, mais il y aura toujours des appels de numéros inconnus, de démarchages illégaux venus notamment de l'étranger. 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Un gigantesque nuage de fumée se dégage ce matin d'une casse automobile en Côte d'Or. Incendie en cours sur le site Acycléa à Saint-Apollinaire au nord-est de Dijon. Ce feu a provoqué plusieurs explosions à cause de la présence d'aérosols. Une 60aine de pompiers sont sur place. La préfecture demande aux habitants de limiter leurs déplacements et de garder leurs portes et fenêtres fermées. Les pompiers du Doubs ont secouru 2 génisses à Écorce dans le pays de Mèche hier soir. Les 2 vaches sont enlisées dans une tourbière, une zone humide. Les pompiers envoient une équipe spécialisée en sauvetage animal et parviennent finalement à extraire les 2 génisses. La nouvelle canicule prend de l'ampleur en France. Météo France place toujours le Doubs en vigilance orange aujourd'hui, comme 42 autres départements français. 67 départements demain. Cette vigilance s'étendra au territoire de Belfort et à la Haute-Saône à partir de demain midi. Conséquence de ces vagues de chaleur à répétition. 2 tiers des nappes phréatiques étaient à des niveaux sous les normales au 1er août, on l'apprend ce matin. La situation risque de s'aggraver dans les prochaines semaines. Il y a pourtant des restrictions d'eau sur 70% du territoire français. Le Grand Belfort, par exemple, est toujours en alerte crise sécheresse, le plus haut niveau d'alerte. Alice Finos, en finale des championnats d'Europe d'athlétisme, la coureuse originaire de Montbéliard se qualifie grâce à sa 3e place en série du 3000 mètres steeple. Et hier, sa finale est prévue jeudi soir.
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2: Et puis avec, on a un grand soleil aujourd'hui.
0: Une belle journée, très agréable, très ensoleillée, mais des températures qui continuent leur hausse petit à petit, tous les jours un peu plus. On sera autour de 26 à 27 degrés en fin de matinée. On est déjà pas très loin de ces valeurs-là d'ailleurs. Et puis dans l'après-midi, de 30 à 33 degrés annoncés par Météo France. Température sous abri, évidemment, donc un ressenti encore un petit peu plus fort. Et puis ça continue de grimper à partir de demain, puisque dès demain, tout le Nord-Franche-Comté sera en vigilance.
2: Exactement, de demain midi.
0: À partir de demain midi, que ce soit le département du Doubs qui l'est déjà, le territoire de Belfort, la Haute-Saône, tout le monde logé à la même enseigne, 67 départements demain, c'est ça au total, qui seront concernés par cette nouvelle canicule, cette nouvelle vague de chaleur. Bon, on va prendre notre mal en patience.
2: Oui, c'est ça.
0: Et on vous souhaite une bonne journée, à demain.
2: À demain.
0: À demain, les prochaines infos, c'est à 11h.
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0: On va se régaler les amis avec la musique de votre été pour débuter la 2e heure de Bienvenue chez vous. Maintenant c'est avec Morane et toutes les mamas. On y va.

0: C'était quand même la grande classe. Morane, toutes les mamas, avec ici Belfort-Montbéliard. Et bienvenue chez vous, la deuxième partie, avec quelques jolis rendez-vous qui nous attendent, notamment nos petites recettes de l'été, les recettes de Lucie Saint-Voirin. On va déguster ce matin avec elle une compote de prune cannelle. Et puis rendez-vous également un petit peu plus tard avec Jean Sureda, qui lui a testé pour nous le golf. Hein, ce sera tout à l'heure entre 11h-20, 11h-15. Et puis on va s'intéresser également à ce dernier gros festival de l'été, hein, qui débute dans 3 semaines maintenant, dans le Jura suisse. C'est pas très loin de chez nous, c'est le Chant du Gros, un festival qui a pris beaucoup d'ampleur au fil du temps. Ce sera l'occasion d'en parler avec son programmateur et directeur Gilles Pierre, qui était venu en studio il y a quelques mois pour évoquer notamment l'histoire de ce très très beau festival. Plein de grands noms y sont passés. Et tiens, il y a tout juste un an, par exemple, il y avait Soprano qui était sur la scène du Chant du Gros. Et bien voici pour vous le tout nouveau Soprano ce matin. Ça s'appelle DJ.
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0: l'un des titres les plus dansants de votre été, le nouveau Soprano, ça s'appelle DJ. Vous allez pouvoir danser, chanter, vous amuser avec ce dernier gros festival de l'été. Il démarre dans 3 semaines maintenant, c'est le Chant du Gros. C'est l'occasion d'en parler avec son directeur Gilles Pierre, en commençant par l'origine de ce nom.
1: À cause du propriétaire du terrain, qui s'appelait le Gros Louis.
0: Le Gros Louis.
1: Son chant, c'était le Chant du Gros.
0: Alors, la première édition a eu lieu en août 92. Il y avait 200 spectateurs.
1: Oui, 200 personnes. Bah, c'est vrai qu'on avait monté le festival en un mois.
0: Ouais.
1: À délire, en disant, tiens, on va faire des concerts. C'était surtout pour faire jouer les potes sur une vraie sono. Et puis, c'était cool, quoi. C'était
0: sympa.
1: Un char à point, trois artistes qui sont venus, et puis...
0: Il y avait un groupe qui s'appelait Fou.
1: Oui, un groupe qui s'appelait Fou. Il y avait les haricots à 2 francs 20 kilos.
0: 2 francs 20 kilos, c'est le nom du groupe, ça, les haricots à 2 francs 20 kilos, c'est drôle.
1: Et puis, c'était une super édition, c'était un gros pari, et puis qui nous a plu, on s'est éclaté, et puis ça a lancé la deuxième édition.
0: En fait. Ouais, le début d'une très très belle aventure, donc en 92. 3 ans plus tard, en 95, le festival s'étendait à 2 jours.
1: Oui.
0: Et x5, 1000 spectateurs.
1: C'est ça, exactement. Ouais, c'est. Mais alors, c'est peut-être la recette du succès, c'est qu'on n'a jamais voulu franchir les étapes trop vite. On a voulu y aller petit à petit, se faire déjà connaître dans la région, amener de plus en plus de monde par rapport au bouche à oreille, et puis pas péter les plombs, quoi. Dire, on peut faire ça, on peut aller un petit peu plus loin, parce que souvent on pense qu'il suffit de mettre un peu plus d'argent, d'avoir une tête d'affiche, puis ça suffit. Mais il y a tout qui doit suivre, que ça soit les hôtels, que ça soit la sono, que ça soit la scène, que ça soit les lights, enfin. Donc, il vaut mieux y aller petit à petit, grandir étape après étape, et puis c'est ce qu'on a fait.
0: Et l'entrée était gratuite au tout début ?
1: Oui, jusqu'à la 7e édition.
0: Jusqu'en 98, là vous avez demandé 11 francs suisses.
1: On a demandé 11 francs suisses, oui, il y avait 1 franc de plus pour un fonds de soutien symbolique à la musique, avec le Rocker à cette époque-là, et puis Festival de Mont-Soleil. Donc on avait décidé de créer un tremplin, et puis d'aider les artistes suisses.
0: Et en tête d'affiche en 98, vous aviez, s'il vous plaît, Daran et les Blues Brothers.
1: Exactement, c'était une super édition. Daran, je l'ai vu cette année, il a sorti un super album. Mmh. Et puis les Blues Brothers, c'était pour essayer à nouveau d'attirer un public un peu plus large. Et ça a fonctionné à merveille. C'est ce qu'on a toujours réussi à faire, c'est qu'on veut absolument amener des jeunes avec du rap actuel, des moins jeunes avec Fugain, typiquement cette année. Et puis après, un public alternatif qui s'y retrouve aussi. Donc voilà, c'est ça un peu un festival. C'est faire découvrir des artistes et puis amener toutes les générations.
0: Bien sûr. Et pour la 10e édition, pour ces 10 ans, le festival s'étendait à 3 jours en 2001, avec notamment le retour des pionniers, le groupe Fou.
1: Exactement,
0: qui était venu. Ouais. Il y avait également Elliot Murphy, Liquido, cette année-là.
1: Oui, et les Young Gods, qui est un artiste suisse qu'on adorait. Et puis c'est un peu pour ça qu'on a fait le festival, c'était pour accueillir les Young Gods. Donc il a fallu 10 ans quand même pour accueillir ce groupe qu'on adorait. Et puis Liquido, un groupe allemand qui cartonnait sur les ondes.
0: Avec Narcotique.
1: Exactement, et on était vraiment contents de les accueillir.
0: Et en septembre 2011, c'était le 20e anniversaire du Chant du Gros. J'imagine que le temps est passé très très vite.
1: Alors quand on s'éclate, les années passent vite.
0: Ça, j'imagine. 200 spectateurs à la première édition, et donc pour les 20 ans, 27 000 personnes sur les 3 jours.
1: Oui, c'est vrai que le festival est devenu de plus en plus connu. On le voit ici, depuis quelques années qu'on passe sur vos ondes. Les gens aiment le Chant du Gros. C'est vrai que l'ambiance est très très particulière, il y a des petits feux.
0: C'est le cadre aussi qui
1: veut ça. Et le cadre est génial, et les gens ont le sourire. Et ça fait du bien.
0: C'était donc en 2011, les 20 ans. En 2013, pour la première fois, vous avez affiché complet sur les 3 jours.
1: Ouais, ça c'est...
0: C'est une fierté, ça, j'imagine.
1: Ça, c'est super classe. Ça, c'est vraiment super classe. Et puis, faut dire qu'au Chant du Gros, il y a des cantines, et que ça permet de venir avec n'importe quel temps. Donc les gens n'attendent pas de savoir le temps qu'il va faire, ils achètent leur billet directement.
0: Tant en avance.
1: Exactement. Et du coup, c'est peut-être ça qui nous a permis d'avoir autant de...
0: Gilles Pierre, le directeur et pro-amateur du Chant du Gros, dernier gros festival de l'été qui débute au tout début du mois de septembre. On reviendra sur l'histoire de ce festival, notamment sur ses 25 ans, où il y avait eu plus de 50 000 personnes. Ça grandit l'affluence d'année en année. Et on voit ça dans quelques instants, le temps d'écouter ABBA avec Waterloo pour vous ce matin sur votre radio de l'été, ici Belfort-Montbéliard.

0: Avec ce titre, hein, que le monde entier a découvert, le groupe ABBA, c'était en 74, évidemment, l'un des tout premiers concours de l'Eurovision, en tout cas, un groupe passé à la postérité avec ce titre, Waterloo. On se retrouve dans un petit instant, comme promis, pour évoquer une nouvelle fois le chant du gros. À tout de suite.
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0: Et pour la fin de l'été, il y a le Chant du Gros, ce festival qui a pris beaucoup d'ampleur au fil du temps, notamment à partir de 2016, hein, c'était les 25 ans du Chant du Gros. Plus de 50 000 personnes étaient présentes sur les 4 soirées, avec en ouverture un certain Manu Chao, et ça c'est un énorme souvenir pour Gilles Pierre.
10: C'était sur 4 jours avec super cadeau, Manu Chao qui était venu mettre le feu au festival et, et c'était une première soirée d'enfer quoi.
0: Il y a eu plein de grands noms qui sont passés par chez vous quand même.
10: Oui, on a eu beaucoup de chance et puis des artistes juste fabuleux. C'est toujours difficile hein, de dire quels sont les plus gros souvenirs. On parlait de Joe Cocker avant.
0: Justement, j'allais vous demander.
10: Manu Chao était juste extraordinaire et puis c'est quelqu'un qui est resté très très simple en fait et ça marque beaucoup.
0: Et alors à contrario, est-ce qu'il y a un mauvais souvenir? Est-ce qu'il y a eu des galères avec certains artistes?
10: Il y en
0: artistes?
10: A eu bien sûr évidemment. Non, évidemment qu'il y a des galères, mais celles-là on n'en parle pas parce que finalement ça sert à rien.
0: Ça fait partie de la vie d'un festival.
10: Ça fait partie de la vie d'un festival et puis ça peut arriver et puis on n'est pas tous les jours de bonne humeur. Hein,
0: bien sûr.
10: Un artiste c'est la même chose et puis je pense que ça doit être un peu chiant à un moment donné d'être sur la route, de pas voir sa famille, d'avoir des journalistes qui pose tout le temps la même question, d'avoir des galères. C'est pas évident non plus la vie.
0: Après, il y a un joli cachet quand même à la clé.
10: À la clé, il y a un beau cachet, effectivement. Et puis finalement, vaut mieux quand même être sur une scène que d'être dans une usine à timbrer et puis à faire toute la journée le même travail. Donc, ils ont quand même des privilèges.
0: Les cachets, les tarifs que demandent les artistes pour venir ont vraiment augmenté au fil du temps.
10: Oui, c'est devenu de la folie. L'offre et la demande, en fait. Mmh. Et puis, il serait bête de s'en priver si à un moment donné. Quelqu'un vous dit, je vous donne 200 ou 300 ou 500 000 francs pour venir jouer. Ok, ça marche.
0: Ouais.
10: Mais c'est vrai que la musique est devenue de plus en plus populaire. On voit que les salles de concert souvent remplissent, complet. Et puis, le calcul est simple. Hein. Si à un moment donné, une salle de 10 000 personnes avec une entrée à 100 francs fait le plein, ça veut dire que l'artiste il part avec potentiellement 1 million.
0: Ouais.
10: Pourquoi il viendrait jouer dans un festival à 20 ou 50 000 francs, quoi.
0: Donc, sachant que ce sont les principales sources de revenus pour les artistes aujourd'hui, les concerts. Ça demande beaucoup de préparation, un festival comme ça. Vous y prenez combien de temps à l'avance? J'imagine que, il y a quelques mois, quand même, de boulot.
10: Oui, alors c'est une année à l'avance, quoi.
0: C'est
10: donc,
0: ça.
10: Donc, là, on commence à programmer sur 2027. Donc, il y a des offres qui partent et puis.
0: Vous avez déjà commencé à caler 2027?
10: Oui, on a déjà commencé, ouais.
0: Alors, d'un point de vue plus logistique, maintenant que vous êtes bien rodé, il doit y avoir comme des nouveautés chaque année, non, j'imagine, vous innovez?
10: Alors on essaye d'innover, mais après on essaye de garder quelque chose qui marche. Donc.
0: Bien sûr.
10: Donc il y a peu de choses qui changent. De temps en temps, là l'année passée par exemple, on avait changé tout l'espace de nourriture, qui a bien fonctionné, qui a laissé beaucoup plus d'espace dans le terrain, qui a aéré le terrain. Cette année, il n'y a pas de grandes nouveautés, si ce n'est la monnaie du festival.
0: Alors voilà, j'allais y venir. La disparition de la monnaie du festival ou...
10: Exactement. On bossait avec des louis, en fait. C'était notre propre argent qu'on faisait. Et puis, c'est vrai que ça fait quelques années que les gens disaient que ce n'est pas super pratique, il faut faire la queue pour les avoir. Quand on n'en a plus, il faut aller en racheter, donc peut-être faire la queue. Et puis quand on part, il faut les changer parce qu'ils ne sont valables qu'une année. Et nous, on trouvait ça symbolique et super sympa, mais c'est vrai qu'il y a un aspect qui n'est pas vraiment pratique. Et on passe tout simplement au no cash. Donc ça veut dire qu'avec votre carte de crédit, vous pouvez venir directement payer.
0: Et le téléphone également.
10: Et le téléphone également, mais avec prudence parce que le réseau n'est pas super. Et du coup, on peut vite se faire piéger.
0: Ouais.
10: Exactement. Donc pour les gens où ça ne fonctionne pas, on va quand même vendre des cartes qui sont chargeables à 50, 100, 150, 200, et puis après on peut récupérer l'argent qui était dessus, donc on peut aussi fonctionner comme ça.
0: Et vous attendez encore énormément de festivaliers cette année ?
10: Oui, j'espère
0: c'est que... C'est quoi le record d'affluence là, jusqu'à maintenant, plus de 50 000 ?
10: Oui, c'est plus de 50 000, c'était environ 55 000, c'était ça l'année dernière, et puis ça sera à peu près ça cette année aussi, je pense.
0: Ah on vous le souhaite, de tout cœur, avec cette très belle affiche qui s'annonce pour cette nouvelle édition du Chant du Gros, ce sera du 3 au 5 septembre prochain. Hein.
10: Exactement, oui.
0: C'est ça.
10: On trouve toutes les infos jamais sur notre site internet, c'est www.lcdg, comme le chant du groupe.ch.
0: Et quand je vous parle de belles affiches, hein, Gaëtan Roussel, Julien Doré, Charlie Winston pour la soirée d'ouverture, le lendemain, le vendredi, Hélène Segarra, Mats Mata, Big Flo et Oli, et le samedi, Michel Fugain, Elena ou encore M. Pokora, le chant du gros, du 3 au 5 septembre, c'est dans 3 semaines maintenant, le dernier gros festival de l'été. Tears for Fears pour la suite, ils arrivent très vite, juste après Claudio Capeo avec Un homme debout.

0: incroyable ce titre également de Tears for Fears, Sowing the Seeds of Love dans les recettes de Lucie. Ce matin dans l'assiette, encore un peu de fraîcheur avec une compote de prune cannelle. Ce sera dans quelques instants.
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0: Est-ce que vous avez envie de golfer? Oui, on pourra pratiquer le golf de manière totalement gratuite en Franche-Comté. C'est possible, figurez-vous. Pour ça, je vous invite à vous rendre au mini-golf. Hein. On va faire les choses dans l'ordre. Un mini-golf qui se trouve sur la rue Paul Fleury d'Exincourt. C'est un cadre arboré agréable hein, pour les petits, les plus grands, et qui souhaitent profiter d'un moment en plein air, faire des petites parties de mini-golf. Donc, vous avez pour cela jusqu'au 30 août. Et les horaires d'ouverture, ce sont les samedis et dimanches entre 14h et 18h. Et puis, un été sous les murailles à Belfort. Ça, c'est jusqu'au 29 août, 7e édition. Cette année, c'est un anniversaire qui est célébré, les 800 ans du château de Belfort, 800 ans d'histoire, et puis des activités tous les jours de la semaine, comme aujourd'hui, mardi par exemple, les mardis sportifs, avec Zumba, yoga, tir à l'arc, escrime et boxe, et puis demain, le mercredi des enfants du château, les jeudis de la découverte, les vendredis ciné, et la clôture alors a lieu pour cet été sous les murailles à Belfort, le 29 août, sur la grande terrasse panoramique de la citadelle.
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0: Attention, montez le son, ça c'est du bon. Genesis et Invisible Touch pour vous ce matin avec ici Belfort-Montbéliard.

0: Genesis Invisible Touch avec ici Belfort Montbéliard. Et dans Bienvenue chez vous, c'est l'heure de notre rendez-vous gourmand, comme tous les matins à cette heure-ci. Lucie Savoirin, bonjour.
1: Bonjour Pierre.
0: Et dans vos recettes aujourd'hui, on déguste une compote de prune cannelle.
1: Et oui, c'est la saison des prunes, vous en avez sans doute dans votre jardin, dans vos vergers. Et si vous n'en avez pas, vos voisins en ont sans doute beaucoup pour vous. Alors, il vous suffit de récupérer des prunes. Et puis, moi, je les ajoute avec des pommes. Ça va adoucir un petit peu le goût de la compote. Et j'ajoute bien évidemment de la cannelle, car j'adore la cannelle avec les fruits. Alors, vous allez simplement laver vos fruits. Vous allez couper vos prunes en deux, enlever le noyau. Et pour les pommes, eh bien, vous allez également les couper en deux. Vous pouvez conserver la peau, mais je vous invite vraiment à enlever le trognon et les pépins. Et donc, vous pouvez recouper vos pommes.

0: intéressante pour votre santé, puisqu'elle est source de fibres qui sont très bonnes pour votre transit. Elle va vous apporter du potassium, elle permet de réaliser des desserts qui sont naturellement sucrés, sans sucre ajouté, et elle est très intéressante de ce fait pour limiter les sucres ajoutés.
1: Et alors, est-ce que les fruits très mûrs sont plus ou moins nutritifs finalement ?
0: Eh bien, il se trouve que les fruits qui sont très mûrs restent intéressants, car ils sont toujours concentrés en vitamines et en minéraux, et ils sont parfaits pour cuisiner les compotes. Alors, il se trouve que les pruniers accompagnent depuis très longtemps les paysages ruraux de l'Est de la France. Et dans de nombreuses fermes, ces fruits étaient séchés ou transformés en confiture afin de constituer des réserves pour l'hiver. Chaque famille, d'ailleurs, possédait souvent plusieurs variétés de prunes. Et les variétés préférées étaient transmises de génération en génération. Vous aussi, vous avez certainement encore quelques pruniers dans votre famille. Alors, n'hésitez pas et préparez toute une farandole de compote maison sans sucre ajouté.
1: Merci Lucie. Rendez-vous demain. Toutes ces bonnes recettes de l'été, bien sûr, à retrouver à tout moment sur le site ici, belfortmontbéliard.fr. Un ciel tout bleu qui nous accompagne aujourd'hui toute la journée dans le Nord Franche-Comté, bah bleu comme toi, pour la suite, Étienne Dao. Et puis, on va tester le golf ce matin avec Jean Sureda, ce sera dans un petit peu plus de 5 minutes. À tout de suite.

0: Ken Dao avec ici Belfort-Montbéliard. On va tester le golf comme promis dans quelques instants. Quelques sports extrêmes également avec Muriel Jordan avant 11h. Et pour la suite en musique, c'est avec Amel Bent.
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0: 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Évidemment, file pour nous ce matin sa tenue de golfeur, Jean Sureda.
3: Comment se déroule une compétition en golf alors ?
4: Alors une compétition en golf, il n'y a pas une compétition en golf en fait. Il y a plein de formats de compétition différents. Il y a des compétitions qui se jouent en comptant tous les coups. Il y a des compétitions qui se jouent comme un match de tennis en jouant un trou à la fois contre un adversaire. Il y a des compétitions qui se déroulent sur 4 jours. Enfin, il y a plein de formats différents.
3: Au moment où on enregistre, il fait beau pour tout dire à nos auditeurs. Est-ce que la pluie change quelque chose ? Est-ce qu'on peut jouer sous la pluie comme finalement le football, le rugby ou même quand il pleut, on peut jouer ? Est-ce que ça change quelque chose ? Est-ce qu'on a le droit ?
4: Alors les Écossais ont l'habitude de dire le golf est un sport qui se joue même par beau temps. Voilà, tout est dit. En fait, le golf se pratique vraiment quelle que soit la météo. Après, il y a des situations où c'est plutôt la dégradation du terrain qui est de la nature hein, par définition qui empêche le jeu, par exemple de la neige. Les golfeurs sont particulièrement sensible aux orages puisque c'est un des dangers principaux du fait de se balader en plein air dans la nature.
3: Quand on arrive sur le green justement, selon le temps qu'il fait, ça change quelque chose sur le choix du club, sur la stratégie qu'on veut ou c'est, maintenant il faut juste être à droit, bon il faut toujours être à droit j'imagine. Mais...
4: Les conditions climatiques ont une influence assez importante sur le jeu de golf. Le plus important c'est le vent. Après la température joue un rôle sur le vol de la balle et l'humidité relativement peu.
3: Le choix du club aussi, là je mets les pieds dans le plat volontairement, ça sert entre guillemets à quelque chose, je parle pour celles et ceux qui font de la compétition, ou maintenant on prend le premier club qui vient, et puis de toute façon le but du jeu c'est de taper super fort.
4: Pour chaque distance vous avez un club, vous choisissez le club par rapport à la distance à parcourir.
3: Et là c'est taper plus fort, moins fort, là aussi quand on a cette idée reçue, quand on démarre sur un trou, allez j'envoie un gros caramel comme on dit dans le jargon du sport, est-ce que là aussi c'est ce qu'on voit souvent, ou il y a quand même une stratégie dans le lancer par rapport à notre placement, etc.
4: Non, au global, vous avez 400 mètres à parcourir. Donc, le premier coup, il est fait pour parcourir le maximum de distance de manière à avoir un coup plus proche du trou au deuxième coup et donc qui vous permette d'être plus précis. Si vous êtes plus précis au moment où vous approchez du drapeau, vous avez la possibilité de rentrer la balle en un seul coup quand vous la faites rouler sur la surface qui s'appelle le green.
3: Au football américain, il faut faire un home run. Au tennis, quand on fait un ace, on est tout content. Vous me voyez venir avec mes gros sabots. Est-ce que le coup en un, c'est quelque chose de recherché ? C'est du domaine du miracle ? C'est du domaine de l'exploit ? On a tous en tête, quand on voit la télé, chez nos confrères de Canal+, qui diffusent le golf, voilà, le coup en un, absolument stratosphérique. Ça aussi, c'est ce qu'on recherche.
4: Oui, il faut relativiser. Hein. C'est un coup sur 20 000. Le 3 en 1, donc statistiquement, il vaut mieux pas partir sur un golf en se disant je vais faire un 3 en 1. On risque d'être déçu.
0: Ouais, en espérant que ça vous aura donné envie de golfer, messieurs, dames. Merci beaucoup, Jean Sureda, pour cette belle découverte, ce joli test du mardi matin. Et Sport Extrême, ça, ce sera avec Muriel Jourdan dans un court instant, juste après Hanson.

0: Hanson M-Bop avec vous ce matin sur votre radio de l'été ici, Belfort-Montbéliard. On parle de sport extrême aujourd'hui avec vous, Muriel Jourdan, ces sports qui semblent nous séduire de plus en plus.
1: Ouais, vous avez vu ça? La tendance est à repousser nos limites. Les sports extrêmes comme l'ultra-trail, l'Ironman, l'Aerox connaissent un succès fou. L'Aerox, c'est d'ailleurs le sport tendance du moment, du sport à haute dose. Attendez, je vous plonge dans l'ambiance salle de sport. Voilà, là c'est mieux, non? L'Aerox, c'est une course de 8 km, fractionnée d'épreuves physiques quasi militaires. Il y a de la course à pied, des exercices, on va vous demander de lancer des trucs, pousser des chariots, faire du rameur, des burpees, des... Oups, je vous ai perdu là. Ça va? Vous êtes pas décédé? Le hic, c'est qu'à force de vivre dans une société qui valorise la performance, on se retrouve à souffrir. La question de sensations fortes et de dépassement de soi l'emporte parfois sur le reste.
0: Et des sports en plein essor en France, on dénombre par exemple 1 million de personnes qui pratiquent le trail, mais ce n'est pas sans risque.
1: Oui, faire 2 km à la nage, 80 km à vélo, 15 bornes à pied, si on n'est pas entraîné, bonjour les blessures. Ce qu'on appelle d'ailleurs les lésions sportives de surcharge, comme les tendinites, les fractures de fatigue. En plus, la douleur n'est pas toujours immédiate. Malgré les risques, beaucoup de sportifs amateurs sont accros et aiment se défier, parfois trop, comme ils le confient dans ce documentaire Sport Défense, Je souffre donc je suis, diffusé le 5 février dernier sur la chaîne publique suisse RTS.
2: Au passage de cette ligne d'arrivée, donc on ressent des émotions, c'est difficile à exprimer, à mettre un mot dessus, mais c'est quelque chose de très fort que moi j'avais jamais ressenti avant.
3: J'aime bien qu'après une course, que je me sente vraiment comme si j'avais tout donné et qu'à la fin, ben, si je suis par terre, ben, c'est une bonne chose à mon avis.
4: Addict ou pas, les amis me diraient, mais bien sûr que t'es addict, t'es complètement fan de faire des choses comme ça.
2: Ça a pris une très grande place malgré le fait que ce soit pas mon travail.
5: Je crois que c'est jamais assez. Quand on commence comme ça et qu'on croche comme j'ai commencé à crocher, on a toujours envie de plus.
1: Ces pratiques sont tendances, mais le risque est peut-être de trop glorifier le challenge et le dépassement de soi, comme l'explique dans ce même documentaire Frédéric Gazot, préparateur sportif.
6: Il y a quelques années, moi, quand j'ai commencé dans le métier, faire un marathon, 42 km, c'était déjà un exploit. Aujourd'hui, le marathon, c'est considéré comme, on dirait, l'épreuve presque basique. On peut vraiment avoir des gens qui s'isolent énormément autour de leur sport. Oui. Comme je le dis souvent, si tu ne sais pas t'arrêter, ton corps t'arrêtera.
1: Bref, les défis sportifs extrêmes, c'est tendance. Marathon, Ironman, ultra trail. Ok, le sport, c'est bon pour la santé, à condition d'écouter son corps plutôt que le maltraiter. Bon, je vous laisse parce que moi, j'ai un marathon à préparer. Et ouais, course, enfant, repas à préparer. Et en plus, quand je franchis la ligne d'arrivée, il n'y a pas grand monde hein, pour m'applaudir.
0: Merci beaucoup Muriel, bon courage. Bah, moi aussi, j'ai un jeu à préparer. C'est votre grand jeu de l'été qui arrive juste après les infos dans 11h, on connaît la chanson, on va jouer en musique pour vous offrir encore plein de beaux cadeaux ce matin. C'est donc juste après l'actualité d'11h et juste après Michel Jonas.
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0: Jonas, dites-moi, avec ici Belfort Montbéliard. Moi je vous dis bienvenue et bonjour. Si vous venez de nous rejoindre, c'est le grand moment, c'est notre grand jeu de l'été qui revient dans un petit instant, bien sûr, pour une nouvelle heure avec encore plein de beaux cadeaux. Vous ne repartirez pas les mains vides, c'est promis, c'est le principe de ce jeu. On connaît la chanson, on va jouer ensemble au 03 84 22 82 82.
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0: On vous souhaite une très belle fin de matinée, un très bel été avec nous. Il est tout le sponsor. 11h l'actualité, Stéphane Paris, bonjour.
2: Bonjour Pierrick, bonjour à tous. Les appels pour vous vendre des matelas ou une assurance habitation, normalement, c'est terminé. À partir d'aujourd'hui, une loi interdit le démarchage téléphonique. Pour cela, il faudra d'abord votre accord. Une avance saluée par les associations de consommateurs, même si cette nouvelle loi ne convainc pas tout le monde. Reportage tout à l'heure dans le journal de midi. Après une petite semaine de répit, le mercure repart à la forte hausse. La vigilance orange à la canicule étendue ce mardi à 42 départements. Sont concernés et concernés le département du Doubs, et demain ce sera pire avec 67 départements vigilance rouge, dont le territoire de Belfort et la Haute-Saône. Les fortes chaleurs et la canicule qui favorisent les feux de forêt et les incendies. En Côte d'Or, un incendie est en cours dans une casse à Saint-Apollinaire, c'est au nord-est de Dijon, sur le site Acycléa, spécialisé dans la gestion des déchets automobiles. Plusieurs explosions provoquées par la présence d'aérosols ont été entendues. La préfecture recommande aux habitants dans la zone impactée par les fumées de limiter leurs déplacements. L'été, c'est aussi malheureusement la période où l'on compte le plus d'abandons d'animaux, environ 60 000 entre juillet et août. La fondation 30 millions d'amis vient de verser une aide de 2,4 millions d'euros aux refuges qui sont en tension. Sont concernés les centres SPA d'Alondan et de Belfort. Alors plutôt que d'abandonner, certains font le choix d'adopter un animal durant l'été et de s'en occuper. Dans une heure, on vous raconte la belle histoire entre Jennifer, une habitante d'Héricourt en Haute-Saône, et Balou, un jeune chiot de 4 mois. En sport, une première médaille pour les nageurs tricolores au championnat d'Europe qui se déroule à Saint-Denis. Elle est en argent avec le relais 4 x 200 mètres nage libre porté par un Léon Marchand stratosphérique. Mmh. Autre médaille possible ce soir, on suivra évidemment cette course, celle de Maxime Grousset aligné lui sur le 50 mètres papillon. Et puis en athlétisme, Alice Finot est qualifiée pour la finale du 3000 mètres steeple. La coureuse originaire de Montbéliard s'est qualifiée grâce à sa 3e place en série. La finale est prévue jeudi soir.
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2: J'en parlais il y a un instant, vigilance donc ouais. Orange, rouge, vigilance orange à la canicule. Allez-y. Je vais y arriver. Ça c'est pour le Doubs aujourd'hui, demain étendu au territoire de Belfort et la Haute-Saône. Ça veut dire que le mercure continue de monter, Pierre.
0: Ça continue de grimper avec ce plein soleil, ce ciel déjà totalement dégagé depuis ce matin. On est déjà sur du 26-27 degrés. Dans ce qui concerne notre mardi après-midi, de 31 à 33 degrés annoncés sous abri, ce sont les dernières prévisions de Météo France. Éric Chardin avait raison finalement. L'été sera beau,
2: dans les t-shirts, dans les maillots.
0: Ouais, c'est ça, on est en plein dedans. Et puis donc, ça va continuer de grimper très fortement à partir de demain. Et ça va être comme ça au moins jusqu'à vendredi, a priori.
2: Courage.
0: Ouais, courage à vous. Et prenez bien soin de vous. Soyez prudents, évidemment. Et demain, on rappelle qu'il y a la grande éclipse solaire.
2: Aussi.
0: Qui plus est demain soir. À tout à l'heure.
2: À tout à l'heure.
0: Midi pour le journal de la mi-journée.
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0: On connaît la chanson, 03 84 22 82 82 pour jouer avec nous jusqu'à midi. On la connaît également cette chanson. C'est l'une des plus belles de Balavoine. Voici Lazizah.

0: Ici Belfort Montbéliard, Daniel Balavoine et Laziza.
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0: Allez, on y va pour notre grand jeu de l'été. On est là comme tous les jours, hein, fidèle au poste, jusqu'à la fin de ce mois d'août pour jouer en musique. On connaît la chanson, c'est le principe. Hein. Vous allez jouer avec l'une de vos chansons ou l'un de vos artistes préférés dans quelques instants. Et le premier cadeau de cette matinée, c'est un t-shirt. Alors un t-shirt collector à l'effigie du FC Sochaux Montbéliard. Collector, puisque dessus, il y a inscrit de retour en Ligue 2. Bon, le retour n'a pas été très concluant la semaine dernière, mais on va aller vers le mieux, évidemment. J'en profite pour vous préciser que c'est du M, donc c'est une petite taille. On est plutôt sur une taille d'enfant. Ouais, ça peut être un beau cadeau, hein, quand même. Pour le fiston, le petit-fils, ou même la petite fille, pourquoi pas. Et pour le remporter, ce t-shirt vraiment collector, c'est dès maintenant 03 84 22 82 82. On jouera ensemble dans moins de 5 minutes, le temps de rejoindre Alain Souchon.
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0: plutôt bien. Alain Souchon, Foule Sentimentale, avec ici Belfort Montbéliard. Bonjour Laurent.
1: Bonjour.
0: Laurent qui est à Beaucourt, tout va bien ce matin ?
1: Très bien.
0: Alors, le premier cadeau que je vous propose de gagner, c'est ce fameux t-shirt collector du FC Sochaux Montbéliard de retour en Ligue 2. Alors, c'est une petite taille, hein, c'est du M, mais je crois que si vous le remportez, vous allez l'offrir à quelqu'un.
1: Oui, à ma fille Stella.
0: À votre petite fille, c'est ça ?
1: Oui.
0: Très bien. Alors ne bougez pas Laurent, on va lancer notre petite roulette et découvrir avec quelle chanson, quel artiste vous allez jouer, d'accord ?
1: D'accord.
0: Allez, on y va.

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1: Alors, on va donc jouer avec Eddie Mitchell, Le cimetière des éléphants. Alors, dans les paroles de cette chanson, il vient de le dire, il faut me garder et m'emporter. Bon, je fais mon mieux avec lui, évidemment. Mais selon vous, mon cher Laurent, la suite, c'est je suis pas périssable, je suis bon à consommer ou je suis bon à jeter?
2: Je suis bon à jeter.
1: Ouais, vous êtes sûr? Quand je vous dis je suis pas périssable?
2: Non, c'est plutôt périssable, je pense.
1: Ouais, non, alors, c'est plutôt à consommer pour le coup.
2: Ouais, bon, ouais, c'est ça.
1: C'est ça. Eh ben, on va tout remettre dans l'ordre. Vous allez surtout ne pas raccrocher, rester en ligne. On va écouter cette magnifique chanson d'Eddie Mitchell, Le cimetière des éléphants. Et on se retrouve juste après. À tout de suite.

0: Eddie Mitchell, le cimetière des éléphants sur votre radio de l'été, ici Belfort, Montbéliard. Vous êtes toujours avec nous, Laurent ?
1: Avec vous.
0: Bon, je suis pas périssable, je suis bon à consommer. C'était évidemment la bonne réponse qui me permet de vous offrir avec grand plaisir ce t-shirt collector du FC Sochaux Montbéliard de retour en Ligue 2. C'est pour la petite Stella, hein, c'est ça, hein.
1: C'est ça, super.
0: Et ben voilà, super, c'est cadeau. Et ça nous fait plaisir de vous l'offrir. En tout cas, passez une belle journée, un bel été.
1: Merci à vous aussi.
0: À bientôt, Laurent. À très bientôt. Prochain cadeau, c'est un beau cadeau là également qu'on vous offre dans les minutes qui viennent. Ce sont vos muséums passe-musées qui vont vous donner accès à plein d'endroits. Hein. Plus de 350 musées, châteaux, jardins en France, en Allemagne, en Suisse. Ça aussi, ça se gagne dès maintenant au 03 84 22 82 82. Et on revient ensemble pour jouer avec l'un ou l'une d'entre vous après le nouveau Bruno Mars. Ça s'appelle On My Soul.
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0: Bruno Mars, On My Soul, nouveauté de l'été avec ici Belfort Montbéliard. Et on va rejouer en musique dans un petit instant avec Pierre Déricourt. À tout de suite.
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0: Et on va jouer ce matin avec Pierre qui est à Héricourt. Bonjour Pierre.
9: Oui, bonjour.
0: Bonjour, tout va bien Pierre ?
9: Ça va.
0: Alors, je vous ai mis de côté ces fameux muséums passe-musées qui peuvent vous donner accès à plein d'endroits. Il y a par exemple les musées de Belfort, le Lyon, bien sûr, le musée de Montbéliard, celui du Jouet à Bâle en Suisse, pas très loin de chez nous, le musée du train, de l'automobile et de l'électricité à Mulhouse, le musée des maisons comtoises à Nancray, l'éco-musée d'Alsace. Ce sont quelques-unes des destinations qu'on vous propose de parcourir avec ces deux passes, en ayant évidemment la bonne réponse à la question que je vais vous poser dans un petit instant, d'accord ?
9: D'accord.
0: Allez, on va lancer notre petite roulette et découvrir avec qui vous jouez ce matin.

0: Ah ben voilà, on va jouer avec les murs de poussière de Francis Cabrel. Pierre, dans les paroles de cette chanson, les toutes premières paroles, selon vous, il nous dit quoi? Il rêvait d'une ville étrangère, une ville de filles et de jeux, ou bien une ville de filles et de chair?
1: De filles et de jeux.
0: Une ville de filles et de jeux, c'est pas facile à dire, ça faut s'appeler Cabrel quand même. Eh ben, on vérifie ça dans 3 minutes, le temps d'écouter les murs de poussière, et puis on voit si c'est la bonne réponse pour vous offrir ces deux passes muséum, passe musée, d'accord?
1: D'accord.
0: À tout de suite.

0: Francis Cabrel, Les Murs de Poussière, et mon cher Pierre à Héricourt, il rêvait d'une ville étrangère, une ville de filles et de jeux. C'était la bonne réponse, évidemment, bravo. Les toutes premières paroles de cette chanson qui vous permettent de repartir, de remporter en tout cas vos deux passes musées, les muséums passes musées, qui vous permettent d'aller visiter tout plein d'endroits chez nous en France, mais aussi en Allemagne et en Suisse. Voilà, Pierre.
1: D'accord, ben je remercie beaucoup la radio.
0: Et ben je vous en prie. Oui. Et puis à très bientôt.
1: Bientôt.
0: À bientôt. D'autres cadeaux arrivent dans les minutes qui viennent. À très bientôt, Pierre. D'autres cadeaux dans les minutes qui viennent, évidemment, puisque c'est notre grand jeu de l'été qui se poursuit jusqu'à midi. On connaît la chanson.
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0: Et ce soir, c'est également le dernier marché nocturne de l'été à Bournois, hein, tout près de l'Isle-sur-le-Doubs. Stand de producteurs, créateurs, artisans locaux seront sur place. Grande tombola avec un tirage au sort en fin de soirée. Et puis côté gourmandise, des burgers, des moules frites, du poulet, des pommes de terre salade, des wraps de chèvre. Tout cela donc à découvrir sur place à partir de 18h et jusqu'à 22h30. Et puis il y a 20 ans, débutaient les fouilles de la place de la République à Luxeuil-les-Bains. En 2005, hein, les premiers coups de pioche ont été donnés là-bas. Ils mèneront à l'ouverture de l'Ecclésia en 2021, l'un des sites funéraires mérovingiens les plus importants d'Europe. Et pour l'occasion, la ville et l'office de tourisme préparent une belle expo en partenariat avec les archéologues et les différents corps de métier impliqués lors de la découverte de ce site unique en plein cœur du centre historique de Luxeuil-les-Bains.
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0: Allez, je vais vous chercher les prochains cadeaux. On revient dans un petit instant pour en parler, voir de quoi il s'agit. Le temps d'écouter Michael Jackson, une petite douceur qui va très bien pour ce matin avec ici Belfort-Montbéliard. Voici La Bavarian Girl, Michael Jackson.

0: Michael Jackson avec ici Belfort-Montbéliard.
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0: Et le numéro de votre radio est toujours ouvert, évidemment, 03 84 22 82 82. On vous attend pour remporter cette fois-ci votre pack famille pour aller visiter le musée de l'aventure Peugeot. C'est quand même plus de 210 ans d'histoire. Il n'y a pas que de l'automobile. Lame de scie, moulin, café, machine à coudre. Plein, vraiment de belles, très très belles choses à découvrir au cœur de ce musée qui se trouve à Sochaux, évidemment, à deux pas du stade Bonal. Et bien, ça se gagne dès maintenant. 03 84 22 82 82.
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0: Et on va jouer ensemble, les amis, juste après Patrick Fiori, le chant libre.

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1: Le chant est libre, Patrick Fiori, avec votre radio de l'été ici, Belfort-Montbéliard. Et bien le bonjour, Carole. Carole, est-ce que vous êtes avec nous? Une fois, deux fois, trois fois. Carole, à ce long cours, est-ce qu'on l'a quelque part?
2: Bonjour.
1: Ah bah voilà,
2: bonjour,
1: on l'a. Bon, vous avez perdu, Carole, tout va bien?
2: Oui.
1: Bon, alors j'ai un beau cadeau à vous offrir ce matin, je crois que ça vous intéresse en plus. Hein. C'est le pack famille,
2: oui, oui.
1: Voilà, pour le musée de l'aventure Peugeot, avec plus de 200 ans d'histoire retracée dans ce très très beau musée.
2: Ouais, c'est génial.
1: Ce serait bien. Hein. Bon, oui. On lance la petite roulette de l'été. Évidemment, on découvre avec quel artiste et quelle chanson vous allez jouer, d'accord?
2: Ok.
1: On y va.

0: 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On va jouer avec Axel Bauer ce matin. Et alors, selon vous, ma chère Carole, les paroles, alors ce sont les toutes premières paroles de cette chanson. Qu'est-ce qu'il nous dit? Il nous dit, à force de se voir, on ne se voyait plus. Bon, ok, ça c'est bon. Mais ensuite, à tant vouloir y croire, on n'y croyait plus ou on n'y voyait plus?
1: On n'y croyait plus.
0: On y

0: Axel Bauer éteint la lumière avec ici Belfort Montbéliard. Carole.
1: Oui.
0: Toujours là. Attends, vous vouloir y croire, on n'y croyait plus évidemment. Et ben voilà, c'était la bonne réponse, bravo. Et sans aucune hésitation en plus. Chapeau. Et donc pour vous, ce très beau cadeau, ce pack famille pour le musée de l'aventure. L'aventure Peugeot, bien sûr, qui se trouve à Sochaux. Vous allez y passer certainement un très très joli moment. Vous nous raconterez, hein.
1: Oui, Thierry, promis.
0: Avec grand plaisir. Passez une belle journée, une belle fin d'été avec nous.
1: Bonne journée à vous, merci beaucoup, merci.
0: Je vous en prie, avec plaisir. On laisse le standard ouvert encore quelques minutes pour vous offrir les tout derniers cadeaux de cette matinée. Ce sont deux entrées pour le Boulder Park Aventure à la Bresse, plus deux entrées pour le Bois des Lutins. C'est au même endroit, très bel endroit, une petite heure et demie environ de Belfort, dans un cadre magnifique en pleine nature. On va jouer juste après Céline Dion et Dansons.
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0: Céline Dion, dansons avec ici Belfort Montbéliard. Vous dansez, Karine, ou pas?
1: J'ai pas arrêté, mais il me manquait le partenaire.
0: Ah bah oui, ça c'est embêtant quand c'est comme ça. Bon, bah, c'est un plaisir de vous accueillir en tout cas ce matin.
1: Ben moi aussi, ça fait plaisir de vous avoir au téléphone.
0: Ah bah oui, surtout qu'il y a peut-être une bonne nouvelle à la clé dans quelques instants. C'est deux entrées pour le Boulder Park Aventure et deux entrées également au même endroit pour le Bois des Lutins, Stade à Bresse, hein, dans les Vosges. Je ne sais pas si vous connaissez déjà ou pas.
1: Non, je ne connais pas du tout, mais je connais le parc des Lutins dans le sud.
0: Ah oui, on n'est pas au même endroit là pour le coup. Bon, je vous le souhaite de tout cœur en tout cas de remporter ces quatre entrées. Ce qu'on vous offre ce matin, ce sont les derniers cadeaux de cette matinée. On va lancer notre petite roulette en mode tourne-disque et on découvre avec quelle chanson vous jouez. D'accord? D'accord? D'accord, on y va.

0: Alors, je suis dans un état proche de l'Ohio, c'est Isabelle Adjani pour cette chanson. Je vais vous demander juste si vous avez une idée selon vous. Qu'est-ce qu'elle nous dit par la suite ? J'ai le moral à zéro ou j'ai la tête à Toto ?
1: J'ai le moral à zéro.
0: Isabelle Adjani avec cette chanson écrite et composée par Serge Gainsbourg. On l'écoute ensemble, vous et moi, Ohio, et puis on vérifie cela juste après, d'accord ?
1: D'accord.
0: Là voici Isabelle Adjani.

0: Isabelle Odjani, Ohio, on est toujours avec Karine. Karine, vous êtes là?
1: Oui, je suis là.
0: Bon, j'ai le moral à zéro, je crois qu'elle l'a dit à peu près 212 fois dans la chanson. Donc
1: on est... Mais moi, maintenant, j'ai le moral au plus haut.
0: Ah, bah, tant mieux.
1: Belfort, Montbéliard.
0: Ah, bah, c'est très, très gentil. Bah, ça nous fait plaisir, en tout cas, de vous offrir ces 4 entrées, hein, 2 entrées pour le Boulder Aventure Park, 2 entrées pour le Bois des Lutins. Tout ça, c'est au cœur des Vosges, à la Bresse. Vous allez vous régaler et vous nous raconterez. Je compte sur vous, hein.
1: Ah, bah, y a pas de soucis.
0: Voilà, ma chère Karine, à très bientôt.
1: Au revoir.
0: Bonne journée à vous, bel été. On revient demain, évidemment, pour toute 1 heure entre 11h et midi. Mais les cadeaux, c'est également en fin d'après-midi avec Bernard Adam tout à l'heure entre 16h et 19h et globalement aux alentours de 17h40. Hein, vous allez pouvoir repartir avec vos entrées cette fois-ci pour la citadelle, la très belle citadelle de Besançon, classée tout de même au patrimoine mondial de l'UNESCO. Dans moins de 10 minutes midi, le journal complet de la mi-journée avec Stéphane Paris et la très bonne musique très ensoleillée. Pour la suite, c'est avec Cassie and the Sunshine Band.
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0: Une très bonne journée, un très bel été. La météo dans 5 minutes après les infos, il est midi. Le journal complet, Stéphane Parine, gendarmerie du territoire de Belfort visée par des tirs de mortier.
2: Oui, c'est une information ici, Belfort-Montbéliard. Dans la nuit de dimanche à lundi, des personnes se sont attaquées à la brigade de gendarmerie de Del. Pas de blessés, mais des gendarmes sous le choc, Lisa Guinic.
3: La caserne a été délibérément visée. Aucun doute pour le procureur de la République par intérim à Belfort, Paul-Édouard Laloy. Une dizaine de tirs un peu après une heure au petit matin lundi sur l'immeuble des logements, là où vivent les gendarmes avec leurs familles, les conjoints des militaires, leurs enfants, des projectiles tirés en direction des balcons, heureusement pas de blessés. Des artifices ont quand même explosé contre la façade, les traces sont d'ailleurs toujours visibles sur les murs. Juste après les tirs, au moins 5 gendarmes sortent de la caserne pour partir à la recherche des auteurs. Ils ne les trouvent pas mais tombent sur un lanceur de mortier et un briquet au sol. Ces deux éléments sont à l'analyse pour tenter de retrouver les empreintes ou une trace ADN. Le reste des investigations se poursuit aussi pour retrouver ce groupe, auteur des tirs. Personne n'a été arrêté pour le moment.
2: Et j'ajoute, merci Lisa Guinic, que le mois dernier, la gendarmerie d'Héry-Montcourt avait déjà essuyé des tirs de mortier. Plus d'informations sur cette attaque donc, dont a été victime la brigade de gendarmerie de Del, on le rappelle, sur notre site ici.fr. Il devait comparaître hier pour l'agression d'un chauffeur de bus Optimo en mai dernier. L'homme de 29 ans n'était pas à son procès. Pour cause, il est hospitalisé depuis 4 jours. Il sera jugé le 24 septembre. Jusque-là, le président du tribunal correctionnel de Belfort demande son maintien en détention. Le 19 mai, l'homme alcoolisé avait fracassé un plexiglas à un arrêt à Belfort pour frapper le chauffeur au visage. Dans cette affaire, la société de transport Optimo s'est portée partie civile. Les sapeurs-pompiers du Doubs sont intervenus sur la commune Les Écorces pour porter secours à deux génisses enlisées dans une tourbière. Ça s'est passé hier soir. Une équipe spécialisée en sauvetage animalier ainsi qu'une équipe hussards ont été mobilisées pour extraire des animaux. En tout, 15 sapeurs-pompiers ont participé à ce sauvetage.
0: Une nouvelle loi terminée, les appels pour vous vendre tout et n'importe quoi. Bon, on l'espère en tout cas.
2: On l'espère, oui, à partir de ce mardi 11 août. Cette loi, Pierrick, interdit en effet le démarchage téléphonique. Pour être appelé, il faudra désormais votre accord. Seul votre opérateur ou encore votre abonnement magazine pourra vous contacter. Avec cette nouvelle loi, le dispositif Bloctel, censé bloquer les numéros signalés sur une liste anti-démarchage, disparaît. La nouvelle canicule prend de l'ampleur en France. Météo France place le Doubs en vigilance orange, toujours aujourd'hui, comme 42 autres départements. 67, ce sera pour demain, 67 départements donc concernés par cette vigilance orange à la canicule du territoire de Belfort jusqu'à la Haute-Saône.
0: Adopté plutôt qu'abandonné.
2: Oui, c'est le message lancé par les associations de protection des animaux, surtout pendant l'été où l'on compte les abandons par milliers. Le cas de Jennifer, une habitante d'Héricourt en Haute-Saône, elle profite de l'été pour s'occuper de son chiot abandonné. Il s'appelle Balou. Sa maîtresse fait tout pour que l'animal se sente comme chez lui, Elian Malric.
4: Dès l'entrée chez Jennifer, une petite boule de poils curieuse vient renifler cette nouvelle odeur inconnue.
5: Alors c'est Balou, il a 4 mois demain. Il a été déposé à la SPA de Belfort.
4: Le petit résident au pelage fauve avec des taches blanches découvre son environnement sous la surveillance constante de sa maîtresse. Pas de départ en vacances pour elle. Mais ça vaut mieux.
5: J'ai eu 3 semaines de vacances. On a pu bien en faire connaissance, parce que il faut quand même apprendre à se connaître, hein. C'est normal, c'est tout nouveau.
4: Jennifer a déjà 4 chats, tous sauvés de situations d'abandon. Elle a beaucoup réfléchi avant d'avoir un chien.
5: Je me suis toujours dit, si un jour je peux avoir un animal, je préférerais le sauver, entre guillemets, de la SPA, qui passe pas sa vie là-bas. J'ai posé un tas de questions, j'ai regardé sur YouTube comment l'éduquer, les choses à surtout pas faire.
4: Il a fallu aussi choisir le bon chiot pour cohabiter avec la fille de Jennifer, âgée de 2 ans, une première année pour s'habituer avant de penser à emmener l'animal en vadrouille.
5: On peut les amener partout en vacances, en plus avec nous. Vous faites des van life, vous faites plein de choses, ils viennent avec vous, quoi. Et peu importe la taille du chien. Enfin, voilà, j'ai une petite C1, je sais que mon chien il viendra avec nous quand même, quoi. Il viendra partout.
4: Comme elle, 7000 personnes adoptent des animaux auprès de la SPA l'été.
2: Et pour aider les refuges qui recueillent les animaux abandonnés, la Fondation 30 millions d'amis a décidé de verser une subvention exceptionnelle dont le montant atteint 2,4 millions d'euros. Les refuges d'Alondant dans le Doubs et de Belfort en font partie. En sport, Alice Finot en finale du 3000 mètres steeple des championnats d'Europe d'athlétisme qui se déroule à Birmingham en Angleterre. La coureuse originaire de Montbéliard a terminé 3e de sa série. La finale est prévue jeudi soir.
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2: Donc vigilance orange pour le Doubs et la Haute-Saône. Et demain, pour le territoire de Belfort, ça va être, les températures sont en hausse à Pierre.
0: Ouais, ça continue de grimper de 30 à 33 degrés attendus sous abri au cœur de cet après-midi. Ce sera encore plus élevé demain. On aura l'occasion d'en reparler. Demain, c'est également la grande éclipse solaire soir avec une émission spéciale Ma France demain à partir de 13h. Bonne journée Stéphane.
2: Bonne journée Pierre.
0: Et les prochaines infos dans moins d'une heure à 13h. À demain.
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8: Bonjour à toutes et à tous. J'espère que vous allez bien. Il va faire encore très chaud cette semaine. Pensez à vous hydrater régulièrement et faites attention aux plus fragiles, les enfants, les personnes âgées et les animaux de compagnie. Nous sommes ensemble jusqu'à 13h pour profiter des meilleurs moments au taquet. Ce mardi, sur votre radio ici, il va beaucoup être question de cuisine et de bons petits plats. Mais nous aurons aussi une militaire qui va au travail en uniforme avec ses pantoufles à tête de lapin et une auditrice qui nourrissait le magnétoscope de la famille avec du pain.
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8: Mais avant de retrouver Valérie Damido, Éric Bastien et nos candidats qui, je ne le dirai jamais assez, sont top. Musique avec un des plus grands succès de Philippe Lafontaine. Montez le son pour Cœur de loup. N'hésitez pas à chanter aussi avec lui sur votre radio ici.

0: Vous écoutez ici et je suis sûre que comme moi, vous n'avez pas pu vous empêcher de fredonner Cœur de loup avec Philippe Lafontaine. Place à Valérie Damido et Eric Bastien maintenant qui sont avec Anne d'ici Paris-Île-de-France, une bonne mangeuse qui aime bien les bons plats d'Auvergne, mais pas seulement, et Pierre d'ici de Romardèche qui collectionne les bouchons. Et quand je dis qu'il collectionne, ce n'est pas un peu, mais beaucoup. Vous allez voir sur votre radio ici.
1: Alors, Anne, c'est l'heure,
2: oui.
1: C'est l'heure de déjeuner. Je ne peux pas résister au fait de dire que tu manges des plats absolument diététiques, à savoir la potée, l'aligot, la truffade, le pâté de patate, voilà. Hein, dis donc, c'est pas...
2: Oui. Oui.
3: C'est l'Auvergne.
2: C'est l'Auvergne, oui, que je mets bien à l'honneur aujourd'hui.
1: Mais alors, du coup, tu fais à manger pour tes amis. Tout le monde se régale. J'imagine que tu ne te fais pas un aligot pour toi toute seule.
2: Non, absolument pas. Absolument pas, mais bon, ça pourrait, un petit aligot.
1: Un petit aligot comme ça sur le coin de table.
2: Alors, tome.
1: Ah bah évidemment, comment vous dire, le Saint-Nectaire, la tome, tout ça, enfin les fromages. Le
3: Cantal.
1: Ouais, bah tout.
2: Le Cantal.
3: Mais oui. La fonte d'Ambert, madame.
1: Oh là là, les deux Auvergnats.
3: Le bleu d'Auvergne.
1: Oh là là.
3: Bon. Parce qu'il peut te demander un petit. C'est quoi les sommeliers? Qu'est-ce qu'on prend comme vin avec tout ça?
1: Avec l'aligot.
4: Qu'est-ce qu'on pourrait mettre? Un côte d'Auvergne, tiens. Une côte d'Auvergne.
1: Bah c'est bien.
4: Pour rester local.
1: Ah bah voilà, on reste local. Alors, je vous ai pas dit, non seulement elle s'est dévouée toute sa vie pour les autres, mais elle continue là. Elle s'occupe des associations de la ville, elle est au comité des fêtes, elle est à l'association des seniors, elle organise des séjours pour les enfants, et voilà, non mais cette petite...
2: Au jardin pédagogique.
1: Et voilà, non mais dis donc, hein, c'est quand même...
3: La Légion d'honneur, là.
1: Oh bah la Légion d'honneur, hein, moi j'en appelle à Manumac, hein, donc voilà.
3: Au plus haut point,
1: ouais, oui,
3: plus haut niveau.
1: Petite Légion d'honneur.
3: Bah allez, on lui donne. Allez, voilà, c'est
1: voilà.
3: Fait.
1: Voilà.
3: Allez c'est
1: Anne, fait. Je vous remets la médaille de la Légion de la dévotion et du super sympathique.
3: Au nom de la confrérie de l'aligot.
1: Au nom de la confrérie de l'aligot, de la tome et du Saint-Nectaire, du cholestérol et du gras.
3: Vive le diabète.
1: Et du diabète. Bonne soirée à tous.
3: Oh là là.
1: Alors, ma chérie, tu as trois.
3: 3 kilos, bien sûr.
1: Non, bon, évidemment. Voilà. Tu as 3 points. Est-ce que tu vas marquer 3 points de plus avec la question à choix multiple? Je vais te poser une question, te faire des choix de réponses et puis tu auras 10 secondes pour me donner ton choix. Tiens, on met ma musique préférée. C'est moi quand j'arrive à la salle de sport, une fois que j'ai 15 ans, les mecs sont tellement contents de me voir.
3: Les tapis se prosternent devant vous.
1: Les machines deviennent dingues. Tout le monde applaudit avec ses petites roues. Alors.
3: Oh, j'ai l'image.
1: T'as l'image? Voilà. Alors, écoute bien, ma petite Anne. Combien de médailles, tous métaux confondus, hein, bronze, or, argent, c'est des médailles. Combien de médailles les athlètes français ont-ils remporté lors des récents Jeux Olympiques d'hiver? 17, 21, 23, aucune, sauf une médaille en chocolat. Alors, combien ils ont gagné de médailles, nos petits athlètes français, là, aux Jeux Olympiques d'hiver? 17, 21, 23, une médaille en chocolat, top chrono, 10 secondes.
2: Je dirais 17.
1: Et... Bah, non. Et non. No. C'est 23. 8 médailles d'or, 9 d'argent, 6 de bronze. Donc, ils avaient prévu d'en gagner 21, ils en ont gagné 23. Bravo les gars, vous êtes formidables.
3: Pierre, avec ici de Romardèche, consommé avec modération, hein, pour le petit Côte-du-Rhône que tu nous as conseillé. Je rappelle que tu es sommelier.
4: J'ai dit Côte-du-Rhône, avec l'aligot.
3: Exactement.
1: Oui, elle n'a pas dit un Côte-du-Rhône. Hein.
3: Ah oui, c'est le Côte de quoi, Côte d'Ivoire? J'ai pas retenu Côte
1: d'Ivoire. D'Auvergne.
3: Mais ça existe, le Côte d'Auvergne? Ça existe vraiment. Oui, mais je le connais pas celui-là, moi. Oh, je ne connais pas complètement ma région, ça, dis donc.
4: Je vais découvrir.
3: Oui, bah oui. Alors, on vient d'écouter les bouchons de vin. Alors, j'imagine que comme sommelier, tu collectionnes des bouchons de vin.
4: À peine.
3: C'est-à-dire, t'en as combien? Vas-y, fais-nous rêver.
4: Bah, en fait, je pense que je vais pouvoir isoler entièrement la maison de l'extérieur en collant des bouchons tout autour de tous les murs.
1: Bah voilà, c'est bien ça.
3: Dis donc. Et puis, quand tu colleras tous les bouchons, tu iras te promener dans ton jardin et tu joueras du clairon, hein, à ce moment-là. Oui. Parce que monsieur est déjà passé sur France 3, parce qu'il faisait partie de la fanfare de Saint-Péret.
4: Oh, alors c'est vieux quand même, c'est très vieux. Hein.
3: Ah
4: j'avais,
3: ah mais on a les archives, hein, tu sais, avec Lydan, on a tout. Tu jouais du clairon et après tu t'es mis à quel instrument?
4: À la trompette.
3: Et tu en joues encore ou pas?
4: En fait, Non, malheureusement, ça me manque un peu parce que j'ai aussi joué avec un petit orchestre avec des copains, donc il y avait on avait plutôt des reprises Rolling Stone, Brothers, des choses comme ça.
3: Ouais.
4: Donc la trompette avec simplement quelques riffs. Et c'était bien sympa et la musique vivante me manque un peu. Quoi.
3: Bah,
4: et
3: écoute,
4: j'aimerais bien y remettre, bah, mais c'est difficile quand même.
3: Ah, si tu trouves le temps, n'hésite pas à te remettre à la trompette et à la musique, avec grand plaisir.

0: éclairs.
1: La symphonie des éclairs, Zao de Sagazan sur votre radio ici. Nous retrouvons maintenant Christiane d'ici Provence et Jean-François d'ici Limousin. Tous les deux aiment bien manger, mais il y en a un qui cuisine bien mieux que l'autre. D'ailleurs, Valérie Damido et Eric Bastien essayent de passer commande comme ça, l'air de rien sur votre radio ici. Et vous, qu'avez-vous prévu pour le déjeuner ?
2: Christiane vit à Marseille, la joyeuse et belle cité de Marseille. On fait beaucoup d'aquagym, de longe-côte, du pilates, dis donc, on s'active.
3: Ah ben oui, et puis on fait ça donc avec mon mari à La Ciotat, dans la une des plus belles baies du monde.
2: Ah ouais, c'est beau. C'est vrai, ouais. C'est beau. Et alors à Marseille, tu vas où à la piscine ? Tu vas au cercle des nageurs, là, au cercle de je sais plus quoi ? Comment ça s'appelle ?
3: Ah non, c'est bien plus loin. Non, c'est... Nous, moi, je vais dans un centre de balnéothérapie.
2: Ah.
3: Avec, on est une quinzaine de copines. L'eau est bien chaude. Oh. Trop bien.
2: Oh là là là là, le bonheur. Bon, alors... On en a un peu parlé tout à l'heure, mais elle aime bien le bricolage, elle aime bien décaper des meubles, elle les rénove, voilà, elle coud, elle fait des trucs. Alors, qu'est-ce que c'est que ça ? Il paraît qu'on fait des costumes de carnaval, dis donc, tu as plein de talents !
3: Ah ben oui, surtout pour mes enfants à moi, parce que maintenant c'est trop facile hein, pour les petits-enfants. Allez hop, internet, on commande un truc. Tandis qu'avec mes enfants, on cousait, on avait ce plaisir d'essayer, de rajouter des paillettes, des trucs. Mais bon, ça va, le plaisir reste encore.
2: Ouais, mais enfin, c'est plus joli les costumes que tu leur as fait que les trucs sur internet, non ?
3: Oui. Tout à fait. Ah oui, moi je suis bien d'accord.
2: Ah,
3: déjà,
2: ouais.
3: Les tissus sont pas les mêmes. Hein. Attention, la qualité. Hein.
2: Bah oui, sur Internet, c'est des trucs. Voilà, c'est un peu de la. Voilà.
3: Mmh. Alors, on les met une fois, puis on peut jeter. Hein.
2: Ah bah on les lave pas, surtout parce que si on les lave, ils disparaissent, quoi. Donc bon.
3: C'est clair.
2: Bah oui. Alors, quand je dis qu'elle fait plein de trucs, hein, au-delà de faire du bricolage et de la couture, elle fait aussi des cours de cuisine. Parce que. Oui, il paraît que t'es la reine du lapin, la moutarde. Des cannellonis.
3: Ah ouais. Ça, c'est ma formation qui veut ça, parce que quand c'était pas la techno, donc avant la techno, ça s'appelait EMT, éducation manuelle et technique.
2: Exactement.
3: Et on avait de la cuisine pour les élèves. Ils adoraient ça, d'ailleurs.
2: C'était génial. Moi, j'adorais. J'ai eu ça, moi, parce que à mon école.
4: Ah, moi, j'ai eu EMT, ouais. Exactement.
2: Bah oui, ça a disparu, je sais pas pourquoi.
3: Et voilà.
2: Ouais. Oh là là. Et il paraît que tu fais bien les lasagnes, et ça.
4: Ah, ça, on adore les lasagnes.
2: Ah, les lasagnes.
4: Je rappelle qu'avec un bon petit papier d'aluminium en direction du 116 avenue du président Kennedy, c'est toujours possible de les recevoir, vos lasagnes.
2: Allez, taisez-vous donc. On va marquer le deuxième point tout de suite, ma Christiane.
3: Alors, essayez.
2: Mais tu vas réussir. Alors, écoute bien cette question. Le télétravail, eh bien, il paraît que le télétravail, ça booste la natalité. Alors, est-ce que le télétravail booste la natalité ? Est-ce que c'est vrai ? Est-ce que c'est faux ? Top chrono, 5 secondes.
3: Oh, je dirais faux.
2: Et non, c'est vrai !
3: Ah,
2: et oui, les couples et les partenaires qui télétravaillent au moins un jour par semaine, ils ont plus d'enfants que les autres. Donc,
3: Ça veut dire qu'ils ne travaillent pas vraiment, quoi. Ils font
2: Voilà. Donc, moins de trajets, plus de bébés, pas de points.
4: Jean-François, pas de points non plus. Jean-François, mais on va se réveiller, mon petit Jeff, là, à la base Jean-Haut-de-Vienne. Alors, on ne l'a pas dit tout à l'heure, Jean-François, mais tu es éleveur de brebis et tu travailles en famille, si j'ai bien compris.
5: Oui, je me suis associé avec mon frère il y a 3 ans.
4: Ton jumeau, donc
5: et, j'étais installé avant et puis il m'a rejoint il y a 3 ans.
4: Ok, vous avez combien de brebis ?
5: On a 1100 brebis tous les deux.
4: Waouh ! 1100 brebis. Ça doit être un travail colossal. T'as toujours voulu faire ça, hein ? T'as toujours voulu travailler pour la terre, pour les animaux, être agriculteur en fait, Jeff ?
5: Oui, ça m'est venu très tôt, dès la 5e, Oui.
4: Bon, écoute, si t'es heureux, c'est l'essentiel. On sait que c'est pas des métiers faciles et on salue tous les agriculteurs qui nous écoutent. À cette heure-ci, je sais même qu'il y en a qui nous écoutent dans le tracteur. On a déjà eu ça, quelqu'un qui a joué avec nous qui était dans le tracteur. Tu fais partie d'une équipe de foot dans ta commune. Tu nous en parles ?
5: Oui, malheureusement, elle n'existe plus. Mais c'était dans la jeunesse.
4: Ah,
2: jeunesse.
4: Mais il n'y a plus de foot dans la commune ? Vous êtes 140 ?
5: Non, elle a tenu 40 ans, mais le Covid a signé la fin du...
4: Attends, sur les 140, tu vas pas me faire croire, tu peux pas trouver 11 joueurs quand même pour jouer sur le terrain.
5: Il va y avoir des joueurs, mais ils n'auront pas l'âge pour jouer suffisamment toute la durée.
4: Alors, on a parlé du fait qu'elle avait du talent côté cuisine, Christine. Alors lui, voyez, c'est toujours Philippe Etchebest, mais on est dans le cauchemar en cuisine avec Jean-François. Ah, on n'est pas dans le top chef. Toi, c'est une obligation la cuisine, hein.
5: J'adore manger, mais je ne sais pas cuisiner.
4: C'est-à-dire que
5: steak haché. Le repas de fête, c'est steak haché nouille.
4: Oui, steak haché nouille, c'est repas de. Voilà, c'est
2: trempé en descente. C'est magnifique, c'est déjà bien.
4: Magnifique.

0: She drives me crazy, Fan Young Cannibals dans la playlist d'ici. À suivre votre agenda de l'été, peu importe que vous soyez en vacances ou non, nous vous proposons des idées de sortie près de chez vous, à tester le week-end, le soir, après le travail ou en journée avec les enfants et les petits-enfants. Ensuite, retour de la musique avec Bernard Lavilliers et Jimmy Cliff sur votre radio ici.
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0: Même l'été, Valérie Damido et Eric Bastien sont avec nous à l'heure du déjeuner. Nous écoutons les meilleurs moments d'Otaquet tous les jours jusqu'à 13h. La suite, juste après Bernard Lavilliers et Jimmy Cliff sur votre radio ici.

0: Tempo Harmonie, Bernard Lavilliers, Jimmy Cliff sur votre radio ici. Valérie Damido et Eric Bastien jouent maintenant avec Isabelle, qui est parfois tête en l'air. Elle nous raconte deux anecdotes assez sympas. Et avec Sébastien, d'ici Sud-Lorraine, qui est tripophobe. Et là, vous vous demandez ce que c'est d'être tripophobe. Eh bien, elle vous explique cela sur votre radio ici. Et je dois avouer que c'est quand même un peu atypique comme phobie.
1: Alors, je rappelle qu'Isabelle joue ici, Braise Isel, elle habite à Saint-Ségal. Elle est snipeuse, footballeuse. Et voilà. Et karaoké, mais pas italien. Mais par contre, une chose est sûre, nous avons notre petite Pierre Richard de la semaine.
2: Ah!
1: Ben oui, parce que il paraît qu'un jour, t'es parti de l'hôtel pour aller à l'état-major et que dans le métro, t'avais des chaussons, mais. Des chaussons comment? Ils sont comment?
3: Ah, ben des chaussons. des chaussons qui avaient une tête de. Une petite tête de lapin, je sais plus de voilà.
1: Ah, des trucs.
3: Des gros chaussons, là.
1: Ah, les chaussons en peluche, là.
3: Voilà, les chaussons en peluche, là. Avec la tenue militaire, et en fait, j'ai pris le métro pour aller dans le 7e arrondissement, l'histoire de défense. Et dans le métro, je voyais des gens qui me regardaient bizarrement, et en fait, en baissant les yeux, je me suis rendu compte que j'étais partie en chaussons.
1: Et bah bien sûr. Ah bah voilà. Et du coup, c'est pas tout parce que t'as tellement la tête en l'air qu'une fois t'es parti en course avec ton fils. Bon, comme c'était long et que lui, le supermarché, ça l'ennuyait un peu, il est parti lire et s'asseoir dans un coin.
3: Oui.
1: Et voilà. Qu'est-ce qui s'est passé?
3: Je suis parti. J'ai passé à la caisse. J'ai rangé mes courses dans mon coffre et au moment de partir, j'ai dit mince, j'ai oublié Anthony.
1: Et voilà.
3: Et bien là, je t'ai rendu compte de rien du tout. Il était là, il disait tranquille.
1: Bon, c'est bien, au moins il n'aura pas eu de traumatisme d'abandon, ce
3: pauvre. Non, non. Mais il était surpris, il dit mais on a plus les courses quand c'est.
1: Oh là là là, quelle honte. Alors, ma petite sniper, je te propose de marquer tout de suite 3 points. Ce serait pas mal que tu marques 3 points vu que tu n'en as pas. Alors.
3: Je vais juste préciser en un petit sourire à Sébastien, je suis née à Toul, hein. Je suis Lorraine, vous aussi.
2: C'est mignon.
4: Oh, bah c'est au travail, ma chérie.
1: Ah bah voilà.
3: Voilà.
1: Très bien. Bah écoutez, si s'il y en a un des deux qui gagne, vous partirez dans le chalet ensemble. Alors écoute bien. En début d'année 2026, l'acteur James Van Der Beek nous a quittés à l'âge de 48 ans. De quelle série culte James Van Der Beek était-il le personnage principal? Je te fais des propositions. Madame est servie. Dawson. Les Feux de l'amour, Radio France Flamme. Alors, James Van Der Beek, qui est mort, c'était le personnage de quelle série? Madame est servie, Dawson, Les Feux de l'amour, Radio France Flamme. Top chrono, 10 secondes. Tu me dis quoi?
3: Dawson.
1: Ok. Et c'est... Évidemment, c'est une... Bonne réponse.
2: C'est un chien derrière.
1: Et oui, ça s'appelait Dawson. Ça a été diffusé de 98 à 2003. Et c'est bien évidemment Dawson. Ça te fait 3 points. Bravo.
2: Et le chien est content. On entend. Un chien.
1: Évidemment.
2: Est content. Bah, oui. Sébastien, tu l'avais cette réponse ou pas du tout?
4: Oui.
2: Oui. Ah, je suis plutôt. Ok, ça me rassure un peu. Ça. Alors après, ce ne sera pas la même question. Hein. Eh bien d'accord. Sébastien, ici, Sud-Lorraine, qui habite à Nancy, en Meurthe-et-Moselle, qui travaille à la SNCF, rappelons-le, qui fait du théâtre. Ça s'appelle Improdisiaque. Ça joue tous les mois et le prochain. J'ai bien retenu que c'était le 27 mars. Il paraît que tu sais aussi cuisiner et tu as d'autres talents.
4: Oui, c'est un petit peu cuisiné.
2: Oui, alors.
4: Je fais hyper bien les gnocchis, par exemple.
2: Ah oui, d'accord, oui, tu sais bien cuisiner, ouais. Tu sais mettre des pâtes dans l'eau.
4: Et les salades composées.
2: Mais ça, c'est un vrai talent. Mais moi, je voulais en savoir un petit peu plus parce que j'adore ça sur ces fajitas, là.
4: Ah.
2: Alors, pareil que t'es le roi de la fajitas. Excuse-moi, quand même, est-ce que tu peux nous expliquer?
4: Alors, la farita, c'est ma spécialité. C'est-à-dire que je mets les galettes 37 secondes au micro-ondes. Ça les fait chauffer à une température exacte. Et du coup, mes enfants adorent.
2: Le mec est un super cuisinier. Il sait mettre la faritas 37 secondes dans le micro-ondes.
1: Ah ouais, ça c'est.
2: Et les gnocchis.
4: C'est mon petit secret que je dévoile.
2: Merci de l'avoir dévoilé à la France. Sans ce secret, je ne sais pas comment Philippe Etchebest aurait pu continuer sa carrière.
4: Les soirées de Valérie vont être réussies dorénavant.
1: Oh, merci, je te remercie vraiment.
2: Alors il y a quelque chose qui me surprend aussi, Sébastien a peur des petits trous.
4: Ah oui.
2: Est-ce que. Je sais pas.
1: Partir.
2: Je comprends pas, ça veut dire quoi, peur des petits trous?
4: Alors, je ne sais pas si vous avez déjà vu des images où il y a des dessous de pied avec plein de petits trous, des petites alvéoles, et en fait, ça me met des frissons. Et je ne sais pas pourquoi.
2: C'est les dessous de pied. Nom, hein.
1: Les dessous de pied.
2: Oui. Les dessous de pied, on a des petits trous.
1: Nous, on a des trous sur les pieds.
4: Il y a des images comme ça. Je ne me l'explique pas.
2: Mais tu les vois où, ces images?
1: Mais où vois-tu des trous avec sous les pieds?
4: Sur Internet. Ça s'appelle être tripophobe. Voilà.
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0: un des derniers titres de Jérémy Frérot dans la playlist d'ici. Jérémy Frérot qui sera au Festival du Roi Arthur à Bréal sous Montfort en Ille-et-Vilaine le dimanche 23 août. Faisons connaissance à présent avec un autre Jérémy. C'est un auditeur d'ici Nord qui aime bien chiner dans les brocantes comme Valérie Damido. Et Elsa, ici d'ici Pays de Savoie, qui avait tendance, quand elle était petite, à donner à manger au magnétoscope de la famille. Ce qui a beaucoup surpris Eric Bastien sur votre radio ici.
1: Alors Jérémy qui a 38 ans, qui habite à Quatenières. Dis donc, il paraît que tu collectionnes les euros.
2: Oui, alors oui, je me suis mis à collectionner les pièces euros depuis leur arrivée en France. Et je n'arrête pas, voilà. Aujourd'hui, je collectionne encore, mais je ne vais pas les acheter le plus cher que ce soit. C'est juste vraiment trouver la pièce si je l'ai dans mon porte-monnaie.
1: Ah, mais alors les euros que français ou tu essaies d'en trouver de tous les pays de, où il y a...
2: Non, c'est vraiment les euros de tous les pays, pas que la France.
1: Pas que la France, d'accord. Donc, tu te prends des petits séjours de ci, de là en Europe pour choper des euros.
2: Alors, oui et non. C'est prévu que je fasse l'Europe. Mais j'ai déjà pas mal de pièces, notamment l'Espagne, Portugal. Enfin, je vais pas citer tous les pays, mais voilà, pas mal. Après, les plus rares comme le Vatican, Monaco, forcément, là, c'est plus compliqué à voir. Mais oui, je vais pourquoi pas aller dans ces destinations-là.
3: Et il y en a en France, hein, de toute façon, des pièces...
1: Oui, mais c'est pas marrant. Oui. De les acheter, on s'en fout. Le mieux, c'est d'aller dans les pays.
3: C'est vrai.
2: Exactement.
1: C'est complètement con d'acheter des pièces. Autant aller visiter les pays, passer un week-end. Alors, tu aimes les brocantes. Là, tu pourrais trouver des pièces, par exemple. Il paraît que tu fais beaucoup de brocantes.
2: Oui, je fais pas mal de brocantes, surtout en ce temps-là, quand il fait beau. Voilà, je cherche pas quelque chose de spécifique. Hein, je chine. Mais voilà, si je trouve des pièces, je vais pas les acheter. C'est pas mon principe. Le principe, c'est vraiment voyager, l'avoir dans mon porte-monnaie. Et si je l'ai, bah là, ok, je la garde.
1: Eh ben voilà, ça c'est bien. Alors dis donc, on a plein de points communs, parce que moi aussi je fais des brocantes. Et tu joues au casino. Pa, pa, pa.
3: Oh là là.
2: Bah oui.
1: Tu joues à quoi au casino?
2: Alors au début, je jouais aux roulettes électroniques. J'ai arrêté. Maintenant, je joue beaucoup aux machines à sous, mais vraiment, voilà, à toutes les machines à sous. Et voilà, j'essaye de me limiter, mais c'est compliqué.
1: Ah, mais tu joues pas aux jeux de cartes, quoi, en fait. Tu fais que les machines.
2: Non, voilà, je joue pas aux jeux de cartes, le blackjack, le poker, voilà. Je joue au poker en ligne, mais je joue pas dans le casino.
3: Mais est-ce qu'il gagne au moins avec tout ça? Est-ce qu'il gagne beaucoup?
1: Bah, il est milliardaire, il vient de s'acheter une île dans les Caraïbes.
3: Comme ça, il a envie de jouer avec vous pour le plaisir. Bah voilà.
1: Pour aller, Gérard Mé.
2: Non, je ne gagne pas.
1: Alors, mon chat, oh, c'est la question à choix multiple. Je te pose la question, je te propose des réponses et à mon top chrono, t'auras 10 secondes pour me donner ton choix. Alors, tiens, on part en Irlande. Hop. Eh oui. Et pourquoi on part en Irlande? Parce qu'aujourd'hui, mardi 17 mars, c'est la Saint-Patrick.
3: Bonne fête, Patrick!
1: Voilà, donc c'est le saint patron de l'Irlande. Alors, à l'occasion de cette fameuse Saint-Patrick, quelle grande ville américaine colore sa rivière en vert, symbole de l'Irlande?
3: Les verts en vert.
1: Alors.
2: Chicago.
1: Oh bah, j'ai même pas le temps de dire Boston, Chicago, New York, que l'autre, il me dit Chicago. Bah, j'ai envie de te dire top chrono, rien du tout. T'as raison, c'est Chicago.
2: Voilà. Voilà.
1: Bravo, c'est Chicago. Il verse un colorant végétal écologique qui teinte l'eau pendant des heures. Voilà, bravo, ça te fait donc 3 points de plus. Tu as 7, Jérémy.
3: Elsa, qui est célibataire, qui a un chat qui s'appelle Newton. Elsa, qui va ouvrir son entreprise de VTC. Ça a l'air de te faire rire à chaque fois que je résume un petit peu ta vie, Elsa.
4: C'est rigolo.
3: Bon, ce qui est rigolo, c'est ce que tu faisais quand t'étais petite. Parce que alors, j'ai découvert plein de trucs marrants, un peu à la Ducobu. Toi, t'aimais bien faire des petites bêtises. Et alors, ça vous fait rire? Elle nourrissait le magnétoscope. Mais avec quoi?
1: Mais c'est-à-dire?
3: Mais c'est-à-dire qu'il y avait un magnétoscope.
4: Des bouts de pain.
3: C'est-à-dire qu'on a tous eu un magnétoscope dans les années 90, je crois. Et toi, tu lui donnais la boîte, et ça s'ouvrait comme ça, et tu lui donnais du pain.
4: C'est ça.
1: Parce que tu croyais qu'il était vivant, en fait. C'est ça, tu croyais que c'est un petit animal.
4: Bah ouais, je pensais que ça lui ferait plaisir. Maman et papa étaient très contents.
3: Ouais, sauf qu'un jour, t'as été plus loin, t'as mis des punaises dedans.
4: Ouais, c'est ça, exactement.
3: Voilà. Et donc forcément, au bout d'un moment, ça marche plus, hein. On est d'accord.
4: Non.

0: Mais oui, mais c'est pas fini, remettez-moi du cobu, petite. Elle a failli faire exploser la maison. Qu'est-ce qui s'est passé?
1: J'ai mis la cuillère dans le micro-ondes.
0: Ah oui?
1: C'est normal.
0: Bah bien sûr.
1: C'est normal de mettre du métal dedans.
0: C'est normal. Et le micro-ondes a explosé.
1: Alors, il n'a pas explosé, la lumière a cassé, heureusement, mais ça aurait pu aller plus loin, ouais.
0: Oui, oui, oui, oui, bien sûr.
2: Là, tu sais que c'est les gremlins qu'on met dans les micro-ondes, voilà. Pas les cuillères. Hein.
0: Vous en voulez encore? En primaire, on n'est pourtant pas vieux en primaire, quoi, 6, 7, 8 ans. Tu t'es pris un ballon de foot dans la tête. Qu'est-ce que tu as décidé de faire?
1: Oui.
0: Elle a du cobu, hein.
1: Eh ben, j'ai fait semblant de perdre connaissance et ça a duré quelques jours.
0: C'est-à-dire que tu as fait croire que tu avais perdu la mémoire?
1: C'est ça, ouais.
0: Mais pourquoi?
2: Bah pour ça,
1: je sais pas.
0: Pour t'abuser.
1: Plus, je sens aucune idée.
0: Ça n'est dit que d'été tout ça. Mais j'adore, hein, mais voilà, c'est les bêtises qu'on fait quand on est enfant.
2: Je vais faire chier mes parents, je vais faire croire que j'ai plus de mémoire.
0: Ah non, mais c'est très très drôle.

0: Elle sera en concert au mois d'octobre, Vichy, Saint-Étienne, Orléans, Poitiers par exemple, Véronique Sanson, Vancouver, sur votre radio ici. Dans moins d'une minute, Valérie Damido et Eric Bastien seront toujours avec Jérémy d'Issy-Nord, qui est un grand maniaque du rangement, mais vraiment. Hein. Et Elsa d'Issy-Nord qui nous raconte quelques anecdotes quand elle travaillait dans l'hôtellerie. À tout de suite sur votre radio ici.
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4: Nous allons tout de suite parler de ta maniaquerie, mon petit chéri. Il paraît. Alors ça, c'est quelque chose, tu vois, pour un... Jusqu'ici, je trouvais qu'on avait plein de points communs. Tu vois, t'aimes la déco, t'aimes les brocantes, tu joues au casino, tu vois, on aurait pu passer un week-end ensemble.
5: Ah, mais moi, ça me va, on peut.
4: Bah, on peut, mais mon chéri, il paraît qu'il faut que tu ranges tout avant de partir.
5: Oui, malheureusement, oui. C'est un des tops que je peux avoir, c'est que tout doit être rangé, les interrupteurs éteints, les portes fermées, bien vérifiées à chaque fois, tout. Sinon, je ne pars pas, même si je suis en retard.
4: Ah, c'est-à-dire que si, par exemple, tu as oublié de ranger la vaisselle la veille, tu fais la vaisselle avant de partir.
5: Bon, c'est très rare qu'elle soit pas rangée.
4: Mais ouais. Voilà, donc tu es prêt à te mettre en retard pour ranger la maison.
5: Exactement.
6: T'es un homme bien.
4: Et alors, est-ce qu'Emeric, il est comme toi ou pas?
5: Non, pas du tout.
4: Et voilà, c'est le principal sujet d'engueulade dans les couples, tu le sais.
5: Oui, mais ça va. On arrive à concilier.
4: Ouais, mais il y en a toujours un qui est plus maniaque que l'autre.
5: Oui, j'avoue. Ouais. Moi, je suis trop maniaque.
4: Mais est-ce que tu travailles dessus? Est-ce que tu en parles? Est-ce que tu essayes de laisser un peu le bordel?
5: Oui, j'essaye de laisser un verre sur la table, mais voilà, je peux m'en rendre malade, quoi.
4: Mon Dieu. Alors, en plus, il paraît que tu râles.
5: Ah ouais, je suis très râleur, moi.
4: Oh, mon Dieu.
5: Je suis partout, je suis râleur.
6: Il a toutes les qualités, cet homme-là. Il est parfait.
4: Tu arrêtes. Tu es râleur sur quoi? En voiture? Parce que ça va pas assez vite, tout ça, là.
5: Ah, mais je dis à chaque fois, je pourrais être policier, je les admirerais tous. Un stop dépassé, un feu rouge dépassé, quelqu'un qui laisse comme la priorité, dans un rond-point, etc. Je supporte pas.
4: Moi, mon fantasme absolu, c'est d'avoir un gros paintball avec des boules de couleur. À chaque fois que quelqu'un commet une infraction, je lui tirerais un truc de paintball dedans.
6: Oh, la violence.
4: Rose fuchsia. Voilà.
5: Si seulement on pouvait.
4: Si seulement.
6: Présentez-vous, là, il y a des élections, allez-y.
4: Oh là, mon Dieu, la politique, c'est pas pour moi, mon pauvre chéri. Bien, mon chat, on va essayer de marquer 5 points de plus avec cette question cash et une chanson de Renaud.
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4: Mon petit Renaud. Alors, il chante en argot, nous, on va parler d'argot. Écoute bien. Quand on dit, c'est quelle profession quand on dit baveux? C'est comme quoi comme profession baveux en argot? On désigne quoi? Quel est le métier du mot baveux? C'est quoi?
5: Et vas-y. Un avocat.
4: Hop, mais c'était tellement
6: lui,
4: fort.
6: Lui, il n'utilise pas les chronos, lui. Hein.
4: Mais non, lui, il n'utilise pas les
6: nouvelles règles.
4: Eh ben voilà, eh ben bravo, bien évidemment. Eh oui, un baveux, c'est un... Bah, c'est une expression un peu moqueuse, hein. Ça veut dire que ça parle tellement les avocats que ça bave, quoi. Voilà. Bon, bah, ça te fait 5 points de plus. C'est un sans faute.
6: Elsa, il est en train d'installer sa suprématie, là, avec un sans faute pour Jérémy.
4: Bon, t'es pas... Non, c'est un sans faute,
6: ouais. Oui, c'est un sans faute. Elsa, t'es pas très loin non plus, hein. C'est-à-dire que, franchement, un petit point d'écart. Encore faut-il marquer. Elsa, tout à l'heure, je t'ai entendu pas dans la motif totale. Moi, j'ai besoin de conquérants, là.
8: Oui, c'est vrai, mais il est très très fort. Hein.
6: Oui, mais toi aussi, doute pas de toi.
4: Elle est magnifique.
6: Mais oui, oui, elle est magnifique. Wow. Mais Elsa aussi, elle est magnifique. Avec son petit côté du cobion, on vous a raconté toutes les bêtises qu'elle faisait quand elle était gamine. Bon, je vous ai dit aussi qu'elle avait travaillé en hôtellerie, dans la restauration, il y a quelques années. Il t'est arrivé des trucs un peu... coquinou, quoi. Oh, bah oui, hein. Allez, comme ça, on a vu des clients nus assez souvent.
4: Bah oui.
8: Ah ouais, dans l'ascenseur, ouais, à la réception, ils débarquent, ils confondent la porte de la salle de bain avec la porte de l'entrée de la
6: chambre. Allez.
8: Ouais. Donc ils sortent et ils sont tout nus et ils se retrouvent sans clé et ils descendent pour aller chercher une clé, quoi.
6: Ah, et donc t'as vraiment des gens qui prenaient même pas le temps de mettre un peignoir, un truc, qui venaient tout nus à la réception. T'es sérieuse là?
8: Ah bah ouais, ils sortaient tout nus de la chambre, ils confondaient vraiment le toilette avec la porte. Enfin...
6: Alors c'est pas tout, hein, dans un hôtel de luxe dans lequel tu as travaillé, un client appelle la réception, qu'a-t-il demandé?
8: Il a demandé une couverture supplémentaire pour ceux qui savent ce que c'est.
6: Alors ?
4: Ah bah, une meuf, quoi.
6: C'est une, c'est une prostituée, en fait, à la couverture supplémentaire. Ah ouais. Donc on t'appelait et on te demandait des couvertures pour se réchauffer. Dis donc, t'as dû vivre des choses assez particulières, assez amusantes. Tu te lances dans quoi, là
4: C'est très amusant de commander une pub.
6: Oui, c'est super.
4: C'est amusant, c'est hyper drôle.
6: C'est quelque chose de particulier, en tous les cas. Quoi. Bah, c'est, voilà. C'est quoi ton entreprise de VTC Tu nous en dis un petit mot, là, dans quoi tu te lances
8: C'est pour emmener les personnes à l'aéroport pour ceux qui ont besoin d'un chauffeur et aussi pour ceux qui veulent partir en soirée, qui ont besoin de boire de l'alcool et qui ont besoin d'être amenés.
6: Bien sûr, et d'être Sam. Bon, parfait, bravo, lance-toi et je te souhaite le meilleur pour ton entreprise donc de VTC.
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0: Pump, The Brothers Johnson. Et voilà, les meilleurs moments d'Otakès sont terminés pour aujourd'hui. Il y en aura d'autres demain à partir de 12h05 avec une passionnée de cuisine, une autre de Disney, un candidat qui était représentant en produits de bricolage mais qui n'aime pas bricoler. Et bien sûr, des candidats qui raconteront à Valérie Damido et Eric Bastien sur votre radio ici comment ils ont rencontré leur chérie. Souvenir, souvenir.
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0: Bel été avec votre radio ici, il est 13h. Les informations, Emeline Ferry. Bonjour Emeline.
2: Bonjour Catherine, bonjour à tous.
0: À la une.
2: De nouvelles mesures contre le démarchage téléphonique. Qu'est-ce qui change aujourd'hui? Mais surtout, est-ce que ce sera vraiment efficace? On vous répond dans un instant. Des fortes chaleurs sur une bonne partie du pays. 42 départements en risque élevé de feux de forêt et la sécheresse qui gagne du terrain à tel point qu'il faut alimenter certaines communes en eau avec des camions citernes. Nous serons au Porge, village meurtri par le méga-feu de la Gironde, avec des psychologues au chevet des habitants. Et puis le compte à rebours est lancé. Si vous avez vos lunettes, il faut maintenant choisir le meilleur endroit pour vivre l'éclipse de demain soir. Est-ce vraiment la fin des appels intempestifs? Le téléphone qui sonne à toute heure de la journée. L'interdiction du démarchage téléphonique non consenti entre en vigueur aujourd'hui. Et c'est un soulagement pour beaucoup de monde.
3: Les numéros en 04, quelque chose, je réponds jamais, par principe.
4: Je vous appelle pour votre pompe à chaleur, ben, ça tombe bien, j'en ai pas.
5: Moi, je suis sur un certain fournisseur de téléphone et c'est un autre fournisseur qui m'appelle. On a l'impression qu'ils se refourguent nos numéros de téléphone pour me démarcher, quoi.
6: Est-ce que vous avez confiance en cette nouvelle loi ou est-ce que vous pensez qu'ils vont réussir un peu à se faufiler?
5: On verra bien, hein. De toute façon, les numéros de téléphone, ils circulent, hein, donc voilà.
7: Ça va certainement faire régresser les appels de démarchage, mais il y aura peut-être des sociétés qui vont trouver... des techniques pour toujours appeler. Les lois, elles sont faites pour être détournées, donc il y en a quelques-uns qui vont tenter leur chance. Ils vont trouver des failles.
4: Je ne suis pas persuadée que ça change grand-chose.
6: J'ai l'impression que vous n'y croyez pas trop à cette nouvelle loi.
4: Non, on n'y croit pas du tout.
2: Un témoignage recueilli au micro de Ici Provence pour nous expliquer ce nouveau dispositif. Nicolas Joly est avec nous. Bonjour.
8: Bonjour.
2: Nicolas, ce qui change, c'est que désormais, tout repose sur le consentement des consommateurs.
8: On ne peut plus vous appeler sans votre accord. C'est la grosse différence. Le démarcheur doit impérativement avoir obtenu votre consentement éclairé. Il doit donc vous dire qui il est ou pour qui il travaille et quels sont les biens ou services pour lesquels vous serez démarché si vous l'acceptez. Ce consentement est valable un an maximum et ne se renouvelle pas automatiquement.
2: Bon, maintenant que le cadre est posé, on peut se demander quand même quelle ruse les démarcheurs vont trouver pour le contourner.
8: Plusieurs situations sont déjà prévues par le décret. La demande d'accord ne peut pas être rédigée à l'avance dans un document que vous signez, les termes et conditions d'un programme de fidélité par exemple, et faut-il le rappeler, ne pas dire non, ce n'est pas consentir. Un message du type, si vous poursuivez votre navigation sur notre site internet, vous consentez au démarchage, ça ne fonctionne pas. Le professionnel doit conserver la preuve de votre accord pendant 3 ans pour vous permettre de contester un démarchage abusif. Enfin, vous pouvez à tout moment retirer votre consentement, y compris oralement, par téléphone. Tout ça, bien sûr, repose sur une condition, que les entreprises et leurs prestataires respectent ce nouveau cadre légal.
2: Merci Nicolas Joly pour ce décryptage à retrouver également sur ici.fr.
0: Et la vigilance orange canicule s'étend.
2: 43 départements concernés par les fortes chaleurs sur une large partie ouest de la Bretagne jusqu'à l'Allier et puis sur la face sud-est du pays ainsi que la vallée du Rhône. Et demain, 24 départements supplémentaires s'ajouteront à la liste. Il faisait déjà 27 degrés à Nice ce matin au lever du jour. 26 à Montpellier, on attend jusqu'à 35, 36, 37 degrés cet après-midi. Situation qui intensifie encore un peu plus la sécheresse particulièrement sévère cet été. Certaines communes doivent même être approvisionnées en eau potable avec des camions-citernes ou des bouteilles d'eau. C'est le cas dans 80 communes, d'après le dernier décompte du gouvernement fin juillet. Exemple en Côte d'Or, Guillaume Fariol.
9: 2 à 3 fois par semaine, toute la journée, un camion-citerne fait des allers-retours pour alimenter les villages de Quincy-le-Vicomte et de Quincereau. Indispensable, la source est quasi à sec, s'inquiète Gilles Robillard, président du syndicat des eaux.
10: Il y a eu un orage l'autre jour, ça n'a rien fait sur la source. Elle n'a pas donné 1 mètre cube de plus. Elle donne 21 mètres cubes jour en ce moment. C'est insuffisant parce qu'on consomme 60 mètres cubes.
9: Pour l'instant, malgré le coût de ces ravitaillements, pas question de couper l'eau à certaines heures de la journée. Si la situation s'aggrave, ça pourrait arriver en tout dernier recours. Isabelle habite Quinsereau.
11: J'arrive même plus à me rappeler le jour où ça a vraiment plu.
9: Et elle est très inquiète.
11: C'est terrifiant. Ça fait un moment qu'on sait qu'il y aura un problème d'eau et là, on le touche vraiment du doigt. Ça a basculé du mauvais côté. Ça fait partie de notre quotidien maintenant, c'est ça.
9: Un quotidien au rythme des petits gestes pour économiser l'eau. Terminer par exemple la façade fleurie de la maison de Fabienne.
12: On a laissé les fleurs mourir, on les a pas arrosées. Et puis moi j'envisage par exemple de plus en mettre. C'est des gestes tout cons, mais bon, je pense que multiplié par des milliers de gens, ça peut faire quelque chose.
9: En attendant une solution pérenne pour les prochains étés, des études sont en cours pour trouver d'autres sources d'eau et s'y raccorder.
2: Et alors que 42 départements sont placés en risque élevé de feux de forêt aujourd'hui, la Gironde panse ses plaies et pour accompagner les sinistrés, les personnes traumatisées par le méga-feu qui a ravagé 42 000 hectares dans le département, une cellule médico-psychologique recueille la parole. Plus de 800 consultations ont déjà eu lieu, notamment dans le village du Porge, Victor Delfouillou.
13: Lorsque l'on discute avec des sinistrés du Porge, certains parlent de la peur lorsqu'une sirène retentit.
14: Ça pète un son, ça pète une odeur.
13: Charles-Henri Martin, le médecin psychiatre qui coordonne la cellule psychologique.
14: La version positive de ça, c'est la Madeleine de Proust. Ça, c'est sentir une odeur de gâteau, puis hop, ça nous ramène, quand on était petit, l'odeur du gâteau de la grand-mère. C'est cette version-là, version dure, version peur, version souffrance, où là, l'odeur, par exemple, de brûlé va ramener l'ensemble de l'esprit dans l'espace-temps du moment de l'événement.
13: Dans les plus de 800 consultations depuis fin juillet, il a vu passer des adultes sinistrés, mais aussi des enfants qui dorment mal la nuit.
14: On peut avoir surtout des questions de cauchemars, de terreurs nocturnes. On peut avoir des signes physiques, de plaintes physiques, d'énurésie avec du pipi la nuit par exemple.
13: Certains n'ont rien perdu durant l'incendie, mais l'oreille attentive des professionnels reste indispensable. Céline est psychologue au département. Elle intervient lors du bus en plus, autre dispositif qui passe dans les communes évacuées.
15: Il y a des gens qui sont dans la culpabilité d'être touchés alors qu'ils n'ont pas été sinistrés à proprement dit. On peut être touché à différents niveaux, seulement par l'évacuation ou juste en ayant vu des images dans les médias.
13: Elle a même vu passer des bénévoles marqués par les témoignages des gens qu'ils ont accompagnés.
2: Un reportage ici, Gironde.
0: 13h07, une caserne de gendarmerie visée par une attaque.
2: Visée par des tirs de mortier dans la nuit de dimanche à hier, en état d'aile dans le territoire de Belfort. Aucun blessé, mais la caserne a été délibérément ciblée. C'est une info révélée par ici, Belfort-Montbéliard, Lisa Guinic.
16: Une dizaine de tirs, un peu après une heure, au petit matin, lundi, sur l'immeuble des logements. Là où vivent les gendarmes avec leurs familles, les conjoints des militaires et leurs enfants. Des projectiles tirés en direction des balcons. Heureusement, pas de blessés. Les artifices ont quand même explosé contre la façade. Les traces sont d'ailleurs toujours visibles sur les murs. Juste après les tirs, au moins 5 gendarmes sortent de la caserne pour partir à la recherche des auteurs. Ils ne les trouvent pas, mais tombent sur un lanceur de mortier et un briquet au sol. Ces deux éléments sont à l'analyse pour tenter de retrouver des empreintes ou une trace ADN. Le reste des investigations se poursuit pour retrouver ce groupe, auteur des tirs de mortier. Aucun suspect n'a été arrêté pour le moment.
2: Et une enquête est ouverte. Dans le Rhône, les gendarmes démantèlent un trafic de stupéfiants à la prison de Villefranche-sur-Saône. De la drogue livrée par des drones, plus de 1850 livraisons aériennes en moins de deux mois. 5 personnes ont été interpellées, dont 3 en flagrant délit. Un mot du prix du gaz qui va augmenter à la rentrée pour près de 6 millions de ménages. Le prix de référence, plus 5,6% au 1er septembre. Conséquence du conflit au Moyen-Orient.
0: Et préparez-vous à vivre un moment historique.
2: L'éclipse solaire demain en fin de journée. Ce sera particulièrement spectaculaire dans le sud-ouest de la France. Éclipse quasiment totale au Pays Basque. Et dans les Landes, 98,6% d'obscuration. L'impatience monte du côté de Mont-de-Marsan. Joris Chamberger.
17: Parmi les curieux qui vont observer l'éclipse, il y a Christophe. Mais Christophe, il ne sait pas vraiment d'où il va pouvoir faire ça.
18: On ne sait pas trop encore, mais on va essayer de trouver un endroit dégagé en fonction de la météo.
17: Et même s'il n'a pas de plan, ça ne le dérange pas de sortir la voiture pour trouver le meilleur endroit.
18: Oui, s'il y a moyen de l'avoir Avec un ciel dégagé, oui, on va faire quelques kilomètres. C'est une curiosité, c'est un événement, donc on a envie, quoi.
17: Un peu plus loin, on croise Jean-Louis, lui aussi il va regarder l'éclipse. Par contre, il est un petit peu moins motivé.
19: Autour de chez nous, simplement, on va pas faire de kilomètres pour ça. Si on peut le voir tout près de chez nous, c'est pas plus mal, quoi.
17: En revanche, pour Philippe, qui se balade main dans la main avec son fils, tout est déjà prévu.
20: Comme on est dans le centre du village, on aura des toits, des arbres ou des choses comme ça, donc on va se déplacer un tout petit peu. Il y aura pas grand-chose à faire, même pas un kilomètre. Peut-être qu'on s'amènera l'apéro, vu que ça va tomber à la bonne heure. Et puis, on profitera de l'éclipse tous ensemble, en toute sécurité, avec les paires de lunettes qui vont bien.
17: Alors, pour observer l'éclipse, le plus important, c'est d'avoir l'horizon ouest le plus dégagé possible, puisque le soleil sera déjà en train de se coucher, et donc déjà très bas. Et ça, c'est ce que nous explique Yves De Angeli de l'Astroclub du Marsan.
21: Les Landes, c'est relativement plat, donc il faudra trouver un endroit qui est un peu surélevé. Ou prendre une place sur le phare de Cap-Breton, par exemple, c'est aussi.
17: Des séances d'observation de l'éclipse se sont notamment organisées au stade de foot de Hontanx et à l'écomusée de Marquèze à Sabre.
2: Et pour tout savoir sur les conditions d'observation de l'éclipse près de chez vous, rendez-vous sur ici.fr. La France est fière de vous. Message de la ministre des Sports après la belle médaille d'argent décrochée par les Bleus hier soir au championnat d'Europe de natation sur le relais 4 x 200 mètres nage libre porté par Léon Marchand. Épreuve remportée par les Britanniques. On encourage ce soir Maxime Grousset en finale du 50 mètres papillon. Et on salue la jolie performance de Nathan Muratori ce matin. Meilleur chrono sur le 200 mètres d'eau. Il se qualifie pour les demi-finales.
0: Merci Emeline Ferry. Et puis on vous retrouve bien sûr à 14h pour continuer de nous informer. Nous, d'ici là, nous partirons dans quelques instants à Avignon et notamment au Palais des Papes et sa bulle végétale sur votre radio ici.
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0: Avignon est une ville d'histoire, de patrimoine, de culture. Mais aujourd'hui, nous vous proposons de découvrir la Cité des Papes, comme on la surnomme, grâce à ses jardins plus ou moins secrets. Suivez le guide, il part notamment au Palais des Papes sur votre radio ici.
27: Avignon pour tout le monde, c'est le festival de théâtre qui se tient chaque été depuis 1947. C'est le pont d'Avignon, bien sûr. Et puis, c'est évidemment le palais des papes, le Vatican du XIVe siècle. Une bâtisse impressionnante aux allures de forteresse. Mais moi, je vais vous montrer un autre palais des papes, en passant côté jardin, pour découvrir une résidence papale plus intime, plus secrète et plus poétique aussi. Et à la fin de cet épisode, je vous dirai comment des lions ont peuplé ce jardin. Je m'appelle Maxime Perron, je suis animateur à Issy Vaucluse et j'adore Avignon. D'abord parce que j'y ai grandi et j'y ai fait une partie de mes études. Ensuite, parce qu'il règne ici une ambiance historique unique. D'ailleurs, pour mes amis, je vis dans un décor de film médiéval. Il y a toutes ces petites places aussi que j'adore. La place Saint-Pierre, très médiévale. La place Crillon, plus chic. Et la place des Corsins, la bohème. Mais aujourd'hui, je vous propose une balade plus végétale à Avignon pour découvrir ce que notre ville est aussi et qu'on ne soupçonne pas, une mosaïque de jardins. Bienvenue d'en partir, Avignon et ses jardins secrets. Notre point de départ, c'est la place du Palais des Papes, face à son immense façade de 15 000 mètres carrés. Mi-château fort, mi-palais, c'est la plus grande construction gothique du Moyen-Âge. 30 mètres de haut, des gargouilles, des meurtrières, plusieurs tours, des chemins de ronde. Un bâtiment massif, très impressionnant, construit en seulement 20 ans. Le mieux pour apprécier l'édifice, c'est de prendre sur la gauche du palais le petit chemin qui monte et mène vers le jardin des Doms. D-O-M-S, du latin Domus, la maison, celle de l'évêque d'autrefois. Un écrin de nature de 3 hectares, en plein cœur d'Avignon, avec une vue panoramique sur le Rhône et le Palais des Papes. Ce que vous entendez là, ce sont les ruches du jardin qui produisent le miel du palais. La récolte est encore confidentielle, mais on trouve quelques pots à la boutique de l'office de tourisme d'Avignon. Je vous propose de redescendre vers le palais des papes. On passe l'entrée, on s'acquitte de nos billets et on se dirige vers la chambre à coucher du pape. Une chambre à coucher comme un jardin. Partout, sur les tentures et les sculptures, des feuilles de vigne, des feuilles de chêne, des arabesques végétales dorées sur fond bleu pour représenter le ciel, des écureuils, des chouettes, des oiseaux. Du sol au plafond, la nature est omniprésente. Témoignage du travail des plus grandes écoles de peinture françaises et italiennes du Moyen-Âge. On doit le parfait état de conservation des fresques à l'initiative des soldats qui avaient badigeonné les murs d'un enduit à l'époque où le palais des papes avait été transformé en caserne militaire. Un enduit qui a protégé ces peintures. C'était juste après la Révolution française. Résultat, aujourd'hui, tout est intact. Pour visiter cette chambre, moi je vous conseille de venir le matin. Elle est orientée nord-est et toute la matinée, les rayons de soleil viennent éclairer et animer les décors de cette chambre. Les couleurs deviennent tout à coup intenses. Les feuilles semblent presque bouger, comme si les peintres venaient tout juste de finir leur œuvre. Il y a un souvenir que vous pouvez ramener de la visite de cette chambre et que j'aime beaucoup. La boutique du palais vend des céramiques en terre régionale inspirées des motifs de cette chambre et reproduit à l'identique. Des oiseaux, des fleurs, des feuillages, une touche médiévale dans votre déco du plus bel effet. Mais je vous ai promis de vous faire découvrir le jardin secret du palais des papes. Pour cela, nous allons redescendre et traverser le couloir qui donne accès au jardin. C'est en réalité trois jardins que je vais vous faire découvrir. Le premier auquel on accède, c'est le potager du Palais des Papes, où les herbes de Provence côtoient les légumes, les plantes ornementales, aromatiques et médicinales. Puis, en passant les tonnelles au fond du potager, on accède au jardin privé du Pape. Enfin, en contrebas du jardin, il y a le verger, avec ses arbres fruitiers, ses citronniers et ses orangers d'Italie. Avant que j'oublie, ce verger, c'est vraiment le lieu idéal pour l'étape goûter des enfants. L'endroit a été aménagé avec des bancs, des fontaines, des toboggans, des jeux. Mon conseil de papa, évitez la poussette si vous venez au Palais des Papes. Bien trop compliqué avec tous ces recoins et ces marches. À l'accueil, demandez des porte-bébés, c'est gratuit et tellement plus pratique. Quand les papes vivaient ici, on ne cultivait pas de pommes de terre, ni de maïs, ni de tomates. Eh oui, Christophe Colomb n'avait pas encore découvert l'Amérique et rapporté ces nouveaux fruits et légumes-là. Mais les papes cultivaient un certain goût pour l'originalité. Jean 22, par exemple, ne cultivait et ne mangeait que du blanc, symbole de pureté. Du chou, des navets, des salsifis, il ne buvait que du vin blanc ou des laitages et il ne consommait que le blanc des œufs. Que du blanc. Dans le potager, j'adore prendre un moment devant la fontaine du Griffon. La création est contemporaine, mais elle rappelle celle qui existait ici autrefois. N'oubliez pas de jeter une pièce de monnaie et de faire un vœu. On dit que ça porte bonheur. J'adore le jardin du Palais des Papes, parce que c'est un endroit caché, assez méconnu des habitants d'Avignon et des environs. Une bulle protégée de l'agitation urbaine, légèrement surélevée par rapport au reste de la ville. Une sorte d'immense rooftop. Aux côtés de ce palais très minéral, ce jardin, c'est vraiment la touche poétique et nature du monument. Dans ce potager, nous retrouvons Michel Messonnier, cuisinier à la retraite, épicurien et habitué des lieux.
1: C'est un endroit un peu de relaxation. Et retiré, derrière, caché. C'est un lieu magique.
27: C'est vrai que ce potager ramène à quelque chose de la magie et même de la sorcellerie. Regardons de plus près les plantes qui poussent ici pour ça. Prenez l'estragon par exemple, cette herbe aromatique qui sent l'anis. On l'emploie aujourd'hui pour aromatiser nos plats. Les papes, eux, l'utilisaient pour débusquer les empoisonnements. Les cuisiniers trempaient l'estragon dans les ragoûts. Si les feuilles perdaient leur couleur verte et devenaient noires, cela signifiait qu'il y avait de l'arsenic dans le plat. Les empoisonnements, ingrédients typiques des pièces de théâtre qu'aurait pu imaginer, pourquoi pas, le metteur en scène Jean Villard, créateur du Festival d'Avignon, un habitué de ce jardin d'ailleurs.
1: Jean Villard, il était là. Sur une chaise, il y avait 400-500 personnes qui buvaient ses paroles. Et j'ai vu là Philippe Noiret, Jean-Pierre Darras. Et eux, ils étaient en salopette, en sandalette, en tenue d'été. Pour eux, c'était les vacances.
27: On a du mal à imaginer ça. Et pourtant, Pour plonger dans l'histoire du lieu, je vous invite à ne pas oublier de récupérer auprès de la billetterie du Palais des Papes les tablettes interactives Histopad. Elles sont incluses dans le prix du billet d'entrée et font littéralement vivre les lieux grâce à la réalité augmentée en montrant les lieux tels qu'ils étaient autrefois. Surtout, n'hésitez pas à changer de place pour orienter votre tablette. C'est bluffant.
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27: Contre la roche, vous allez voir des tuyaux en plomb. Il s'agit du système d'irrigation imaginé par les papes. C'était plutôt ingénieux. Avec une noue, l'équivalent d'un petit canal, qui traverse d'ailleurs encore le jardin dans toute sa longueur. Alimenté par les eaux de pluie du palais, ce réseau amenait l'eau dans le jardin, à la fontaine, au cloître et aux cuisines, qui profitaient ainsi de l'eau courante. Et aujourd'hui encore, c'est tout ce système d'irrigation qui arrose le jardin du palais et alimente sa fontaine. Les papes adoraient les légumes, mais ils n'étaient pas végétariens, loin de là. Et pour le vérifier, quand on est dans le jardin, il suffit de lever la tête.
1: Alors regardez derrière la tour principale, la cheminée, tout en haut. Elle fait environ 9 mètres à 10 mètres de hauteur. Parce que le rôtisseur dans la cheminée, il était tout en haut. Et il versait de l'eau en permanence sur les viandes et du gras. Ils ont mis très haut pour que les odeurs s'évacuent parce qu'on cuisait pratiquement en permanence.
27: Ah, au fait, je vous avais dit au début de l'épisode que je vous expliquerai comment des lions ont un jour occupé ces jardins. Il faut savoir que les papes recevaient de nombreux cadeaux, parmi lesquels des animaux exotiques, des chameaux, des oiseaux tropicaux et des lions. On le sait maintenant, grâce au carnet de comptes entreposé au Vatican, toute cette ménagerie vivait ici. Aujourd'hui, le seul résident des jardins du Palais des Papes est Miranda, un gros chat. Vous le croiserez peut-être. Avant de quitter le potager, passez sous la tonnelle pour rejoindre le jardin privé du pape et y faire une pause. Il y a une belle terrasse sous une immense pergola à disposition des visiteurs avec des chaises et des tables. Il y a même un distributeur de boissons et été comme hiver, c'est vraiment un endroit sympa pour s'accorder un petit moment. Si vous avez encore un peu de temps devant vous, si votre week-end n'est pas terminé, j'ai une dernière proposition à vous faire. Ça se passe dans un jardin caché, à 5 minutes à pied du Palais des Papes. Un lieu étonnant où nous allons cueillir des boutures de plantes. Nous voici maintenant dans un jardin que j'adore. Bienvenue à la Maison de Fogas, un hôtel particulier du XVIe siècle, ouvert au public, ce qu'on ne soupçonne pas du tout depuis la rue, et une adresse que peu de gens connaissent. 600 mètres carrés où poussent des agrumes l'hiver, de la glycine l'été, et où trône fièrement un tilleul bicentenaire. Corinne fait vivre ce lieu depuis plus de 20 ans. Ici poussent aussi des acanthes. Et Corinne en est même littéralement envahie. Ce sont de superbes grandes plantes vertes, au feuillage spectaculaire et à la floraison généreuse et enivrante. Et Corinne les partage volontiers avec les visiteurs pour qu'ils ramènent des boutures chez eux. Et selon elle, pas de souci pour les faire pousser. L'acanthe est une plante de caractère qui s'adapte partout. Un petit bout de racine et c'est le jardin de la Maison de Fogas qui ressurgit chez vous. Ce jardin est un lieu où il se passe toujours quelque chose. Un jour, un lapin est apparu le traversant de part en part, comme dans Alice au Pays des Merveilles. Dans cet endroit, complètement enclavé d'Avignon, c'était une présence un peu improbable. L'animal a profité du jardin 5 ans, et de ses fleurs surtout. Autre résident inattendu, une tortue prénommée Edith. Et d'après Corinne, elle a un sacré tempérament.
4: Edith a beaucoup de mal avec les tortues mâles. Le premier, il a fait une crise cardiaque. Donc je pense qu'Edith, on ne va pas lui retrouver un Marcel demain. Mais Edith, elle connaît tout le monde et elle s'installe à côté, certaines fois, des clientes qui ont les pieds dénudés avec du vernis rouge. Et de temps en temps, on entend un petit « aïe ». Parce qu'en fait, les tortues aiment le rouge, en particulier les fraises. Et en fait, eh ben, le vernis rouge, ça leur rappelle la fraise. Et ça mord un petit peu de temps en temps.
27: Je vous conseille d'y venir l'après-midi, à l'heure du thé, et de vous installer Tout au fond du jardin, sur le boulodrome, il y a des tables et des chaises à l'ombre du tilleul. Et mesdames, vous l'avez compris, pas de vernis rouge à vos pieds. Et si, comme Edith, vous aimez les fraises, goûtez celle de Carpentras. On dit de notre département qu'il est le verger de la France. Mais ça, vous le découvrirez quand vous reviendrez chez nous.
0: Bien sûr que nous reviendrons. Merci Maxime Perron d'ici Vaucluse pour écouter tous ces conseils de partir à Avignon. Eh bien, l'épisode est disponible sur ici.fr et sur l'appli ici comme d'autres aventures et d'autres destinations. Faites-vous plaisir, il y en a pour toutes les envies. Musique maintenant avec Michel Polnareff. Goodbye Marilou sur votre radio ici.

0: Michel Polnareff, Goodbye Marilou, 13h30. Il est temps pour moi de vous dire à demain et de vous souhaiter un très bon après-midi en musique et avec votre radio locale. Ici, à demain.
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2: Pratiquer le golf de manière totalement gratuite en Franche-Comté pendant l'été, c'est possible. Et pour ça, on vous invite à vous rendre au mini-golf qui se trouve sur la rue Paul Fleury d'Exincourt. Un cadre arboré, agréable pour les petits et les grands qui souhaitent profiter d'un moment plein air. Et pour faire des parties de mini-golf, vous avez jusqu'au 30 août. Et les horaires d'ouverture sont les samedis et les dimanches entre 14h et 18h. Opération un été sous les murailles à Belfort jusqu'au 27 août, 7e édition. Le château de Belfort, 800 ans d'histoire, les mardis sportifs et bien-être avec de la zumba, du yoga, notamment aujourd'hui entre 16h30 et 17h30. Il y a aussi des découvertes sportives comme de la boxe et de l'escrime le 25 août. Les mercredis, des enfants du château avec des balades à la découverte de la citadelle, des balades spéciales. Programme complet et détaillé sur belfort.fr.
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0: C'est un lieu historique de notre région que nous fait découvrir Clémentine Brocard ce mardi. Un lieu qui revit grâce à une association, celle du Fort du Montbard.
1: La découverte de notre région passe par ses monuments et ses forts. Par exemple, celui du Montbard qui se trouve à Bavant dans le pays de Montbéliard. Tous les jours, ses petites mains œuvrent pour conserver et entretenir ce bout d'histoire. L'association du Fort du Montbard. Avec nous, le président de l'association, Patrick Baudier. Bonjour.
2: Oui, bonjour.
1: On dit souvent que pour comprendre le pays de Montbéliard, il faut prendre de la hauteur. Le Fort du Montbard qui domine Bavant, est-ce que c'est un peu la sentinelle de notre histoire régionale ?
2: Oui.
1: Est-ce que vous pouvez nous rappeler brièvement ce que représentait ce fort et à quoi il servait ?
2: Ce fort était construit après la guerre de 70, quand on a perdu la guerre de 71, qu'on a pris l'Alsace et une partie de la Lorraine qui a été indexée par la Prusse, et ça servait de frontière. Donc on a construit ces forts tout le long de la frontière est de la France.
1: Donc aujourd'hui, ce monument...

0: la direction du fort, mais nous, association, on a toujours, on travaille toujours dedans, et voilà, c'est une équipe de copains plutôt.
1: Bah, c'est ce qu'il faut, en tout cas, pour maintenir en vie ce fort, une belle bande de copains.
0: Une belle bande de copains, voilà.
1: Parce que
0: on travaille, mais on rigole bien.
1: C'est vrai. Est-ce que vous organisez des événements tout au long de l'année?
0: Oui, ben des événements, on a surtout la fête du pain au mois de mai. Mm-hmm. On fait remarcher le four à pain de 1870. Donc là, c'est la fête du pain. On a des le dimanche 10 mai. Vraiment, au mois de juin, on a les Celtic Black, soirée celtique. Des journées du patrimoine où on refait du pain dans le fort. Voilà. Autrement, le fort est ouvert, va être ouvert maintenant, à partir de maintenant. Samedi et dimanche, c'est-à-dire demain et après-demain, on a une reconstitution d'un groupe de Belfort.
1: Oh bien.
0: Avec en tenue de 14 qui vont venir défiler et manœuvrer à l'intérieur du fort. Ça sera super.
1: Une association qui entretient un monument historique et mine de rien, ça, c'est quelque chose de positif. Merci beaucoup, passez une bonne journée.
0: Mais je vous en prie, merci beaucoup.
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0: Ici Belfort-Montbéliard, c'était Marine avec cœur maladroit. Demain soir, il y aura l'éclipse et à propos, il n'y a plus de lunettes spéciales à notre accueil. Autant le savoir, on se marque une pause et avant les infos de 14h, il y aura le groupe REM.
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1: Ici Belfort-Montbéliard, il est 14h. On se retrouve après les infos.
2: Des factures de gaz un peu plus élevées à la rentrée à cause du conflit au Moyen-Orient. Le prix de référence va augmenter de 5,6% au 1er septembre. Et la majorité des ménages sont concernés, 6 millions au total, ceux qui sont abonnés à une offre de fournisseur indexée sur ce prix. Près de la moitié du pays en alerte orange aux fortes chaleurs. Dans l'ouest, le centre et une bonne partie du quart sud-est, 43 départements concernés aujourd'hui. Il y en aura 67 demain. Conséquence de cette canicule, des centres nucléaires contraintes de réduire ou d'arrêter leur production à cause des débits trop faibles ou de la température trop élevée dans les cours d'eau, ce qui empêche les rejets. À Gravelines, dans les Hauts-de-France, la présence massive de méduses dans les stations de pompage provoque l'arrêt de 3 réacteurs. C'était déjà arrivé l'été dernier. Une nouvelle journée à haut risque sur le front des incendies. 42 départements en orange sur la carte de la météo des forêts, risque élevé. Dans la Drôme, 400 hectares parcourus en une semaine. Le feu progresse peu, mais reste actif selon la préfecture. Un vaste réseau de livraison de stupéfiants démantelé à la prison de Villefranche-sur-Saône dans le Rhône. Les gendarmes ont interpellé 5 personnes en 2 mois. Ils ont recensé plus de 1800 livraisons de drogue par drone. Après une première médaille, l'argent décroché hier soir par les Bleus au championnat d'Europe de natation. Plusieurs autres Français à suivre dans les bassins de Saint-Denis en fin de journée, notamment Maxime Grousset qui sera en finale sur le 50 mètres papillon.
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1: Un point météo, vigilance jaune sur la Haute-Saône et le territoire de Belfort, orange pour le Doubs. En ce qui concerne le phénomène canicule, indique Météo France, le soleil est généreux toute la journée, accompagné d'un vent modéré jusqu'à ce soir. Maxi en Haute-Saône, 33-35 degrés. Pour le Doubs et les territoires de Belfort, 31-34.
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0: Africa, c'était le groupe américain Toto. En 40 ans de carrière, Toto a enregistré 14 albums studio, 6 live. Certains des membres du groupe ont participé à l'album Thriller de Michael Jackson. Il ne reste plus qu'une personne d'origine actuellement dans le groupe. Un groupe qui continue de tourner en ce moment avec Christopher Cross.
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1: Bon à savoir, dans le territoire de Belfort, on continue à se mobiliser pour les plus démunis grâce à l'association du Secours catholique. Une vente caritative sera donc organisée jeudi à Le Puy entre 9h et midi et de 14h à 16h. Toute une panoplie d'articles à retrouver sur place grâce aux bénévoles, que ce soit des vêtements, du linge de maison, des jouets pour les enfants, des livres ou encore des CD. Il y a de bonnes affaires, de belles affaires à faire pour la bonne cause. Le musée Japy de Beaucourt fête ses 40 ans cette année et à cette occasion, il y a l'exposition Rythme du temps qui justement regroupe 40 ans de mémoire, 2 siècles d'innovation et de savoir-faire franc-comtois avec l'association Les Amis du Musée et des collectionneurs privés. Côté tarif, comptez 2 euros l'entrée, 1 en réduit, gratuit pour les moins 10 ans et c'est ouvert de 10h à midi et de 14h à 17h du mercredi au dimanche.
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0: Merci Belfort Béliard, c'était les Cranberries, Ode to My Family. Après la pub, Midnight Oil, Beds Are Burning, Gauvin Serres, Quatre Enfants Plus Loin et Patrice Cacas, Congé Midi.
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2: Des températures caniculaires qui touchent une grande partie du pays. 43 départements sont en vigilance orange dans le sud-est, le centre et l'ouest. Et le phénomène va gagner du terrain. Demain, le thermomètre pourra atteindre 39 degrés. 3 réacteurs à l'arrêt à la centrale nucléaire de Gravelines dans les Hauts-de-France. La présence de nombreuses méduses dans la station de pompage entraîne cette mesure de prévention. C'était déjà arrivé l'été dernier. Phénomène accentué par le réchauffement climatique. Avec la sécheresse, la menace de départ de feu est grande. 42 départements placés en risque élevé, dont la Drôme, où le feu dans le massif du Claps est toujours actif, 400 hectares parcourus. En Côte d'Or, l'incendie dans une casse près de Dijon est désormais circonscrit. Des flammes tôt ce matin ont provoqué une importante fumée noire. Le risque de toxicité est écarté. Enquête ouverte à Del, dans le territoire de Belfort. Une caserne de gendarmerie a été visée par des tirs de mortier dans la nuit de dimanche à hier. Aucun blessé, mais plusieurs projectiles lancés délibérément sur l'immeuble des logements. Le prix de référence du gaz va augmenter au 1er septembre, plus 5,6%. Conséquence du conflit au Moyen-Orient, environ 6 millions de foyers sont concernés. Les Français font sensation dans le bassin de Saint-Denis pour les championnats d'Europe de natation. Une médaille d'argent décrochée hier soir en relais chez les hommes. L'espoir de voir Maxime Grousset performer ce soir en finale du 50 mètres papillon. Et puis, la surprise avec Nathan Muratori, 18 ans, qui signe le record du monde junior et le meilleur temps des séries sur le 200 mètres d'eau.
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1: Classé jaune sur la Haute-Saône et le territoire de Belfort, orange pour le Doubs. Ça concerne le phénomène canicule, indique Météo France. Le soleil est généreux toute la journée, accompagné d'un vent modéré jusqu'à ce soir. Maxi 31-35 degrés. Cette nuit, le ciel sera clair. Quelques nuages passent. Minimal 15 à 18.
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0: Paul McCartney, Living Let Die, une chanson écrite à l'origine pour James Bond en 1973. Enfin, on dit Paul McCartney, mais à la base, c'est avec le groupe The Wings qu'il a chanté ce titre. Quant au film, eh bien, c'est le premier James Bond avec Roger Moore.
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1: Parmi les rendez-vous attendus jusqu'à la fin de l'année dans le secteur, notez la 47e foire au vin à l'attraction de Belfort-Audel-Nan, le salon du mariage et de la fête au mois d'octobre. Il y aura aussi en octobre le salon de l'habitat et le festival Belfort Tatou. Il y aura aussi en septembre le salon Minéraux et Merveilles. Un petit mot sur l'éclipse. Bon, on n'a plus de lunettes à vous distribuer, mais si vous en avez, vous pouvez observer l'éclipse sur le site de la chapelle à Ronchamp entre 19h30 et 21h, munis donc de vos lunettes et de votre siège, hein, par exemple. La chapelle qui sera ouverte samedi soir dans le cadre des visites nocturnes Les Mystères de Ronchamp. Une visite à la tombée du jour à partir de 18h30 pour voir la chapelle Le Corbusier. Autrement, le tout commenté par un guide, tarif de 9€ et réservation obligatoire.
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0: Jean-Pierre Madère, un pied devant l'autre, on se marque une pause et on retrouve les infos et la météo. Avant 16h, Basia Promise, Roxette, Les Ceintures Hort, Pierre Demer, Je pense à vous et France Gall, Hong Kong Star.
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0: Anastasia, Pomme Size.
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0: Et merci d'avoir choisi votre radio locale ici. Il est tout pile 16h. Et à 16h, comme chaque jour, on retrouve les infos avec vous, Emeline Ferry. Bonjour.
2: Vigilance orange canicule sur une partie du pays. 43 départements de l'ouest, du centre de la vallée du Rhône et du sud-est. Des fortes chaleurs et ça n'est pas terminé. L'alerte va s'étendre demain. On passera à 67 départements concernés. Et dans les champs, on manque d'eau. La filière des fruits et légumes subit une crise historique. Alerte la marque Prince de Bretagne, l'un des plus gros producteurs de légumes frais de France, évoquant des pertes allant de 15% à 100%. Des pertes qui risquent de se traduire aussi par des hausses de prix. Un homme de 38 ans mis en examen à Vesoul en Haute-Saône, placé sous contrôle judiciaire pour détention d'images pédopornographiques. Plus de 4000 fichiers découverts chez lui. L'homme exerce un métier en lien avec des enfants. Il a été repéré par les policiers spécialisés dans la cybercriminalité. De la drogue qui arrive en prison livrée par drone. Les gendarmes ont démantelé un vaste réseau de trafic de stupéfiants à la prison de Villefranche-sur-Saône. Plus de 1800 livraisons aériennes en moins de 2 mois, 5 personnes interpellées. Plus 5,6%, le prix de référence du gaz va augmenter à la rentrée et ça concerne la majorité des ménages, les 6 millions qui ont souscrit à une offre de fournisseur indexée sur ce prix. Une augmentation conséquence du conflit au Moyen-Orient. Des nouvelles des Bleus au championnat d'Europe d'athlétisme en Angleterre après une première médaille de bronze décrochée hier soir. Ça se passe bien pour la vice-championne en titre Louise Maraval qui se qualifie pour la finale du 400 mètres haies.
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0: Eh bien, on fait la météo avec vous sur votre radio locale ici, Belfort-Montbéliard, avec un après-midi qui est plutôt ensoleillé. On est toujours en vigilance jaune pour le phénomène orange et orange pour le phénomène canicule. Les températures, on a 32 du côté de Sochaux, ainsi qu'à Belfort ou encore à Baume-les-Dames, et puis du côté de Lure, 33. Les températures sont vraiment estivales, on en profite bien sûr, et puis ce soir, encore un temps bien ensoleillé avec, dans la soirée, et bien les étoiles qui seront observables, donc on en profite, on va faire une balade. Les températures, elles seront un peu plus douces ce soir, 23 degrés.
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0: Et une chanson qui parle d'envie, de liberté, de rêve, de cette vie, envie de prendre le large. Jean-Jacques Goldman, Envole-moi, dans votre 16-19.

0: Extrait de l'album Positif en 84, Envole-moi Jean-Jacques Goldman. Et salut tout le monde, comment ça va à la maison? Tranquille, c'est votre 16-19, il est prêt, votre 16-19 de bonnes ondes et de bonne humeur et de bons plans également, avec vos treats préférés pour un été au top, que vous soyez au jardin, tranquille au bord de la piscine, au volant, on s'occupe de tout. Au programme dans un instant, on va suivre les plus beaux concerts de votre vie et c'est aujourd'hui Jérémy qui nous rappelle et qui nous raconte son concert qu'il a vu, celui du tout au Stade de France. Côté musique et côté son, on a une playlist 100% estivale avec François Valéry. Et puis maintenant, c'est Charlotte Cardin. Bon après-midi à vous tous.
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0: The Way We Touch, c'est frais, ça passe bien. C'est Charlotte Cardin sur votre radio locale ici Belfort-Montbéliard. Comme chaque jour à 4h15 à peu près, on retrouve bien vous qui nous parlez de vos concerts et vos souvenirs de concerts avec Jérémy de Bontemps qui nous parle de son concert avec U2 au Stade de France.
1: Alors mon meilleur souvenir de concert, Arnaud, c'est le concert de U2 au Stade de France en 2016, il me semble, 2015-2016. La petite histoire, c'est que je voulais marquer le coup, c'était les 50 ans de ma mère, et il fallait que je trouve un super cadeau, et ma mère qui est fan de U2, on a trouvé. Enfin, j'ai trouvé, avec beaucoup de galères. C'est un ami qui est dans la musique qui a réussi à me dégoter des dernières places, bien placées. Et je me suis pointé en fait le jour de l'anniversaire de ma mère à Vesoul, déposé des places sur son bureau. Bon, elle n'a pas compris au début. Elle prend l'enveloppe, elle se dit mais qu'est-ce que c'est? Elle ouvre. Pourquoi t'as acheté des billets de train? Rien compris.

Et en fait, elle a bien lu, elle a commencé à pleurer dans le bureau, donc ça m'a fait vraiment plaisir, et surtout de voir ses larmes aussi. Concert de U2 qui était, je crois, le plus beau concert de ma vie, et pourtant j'en ai fait beaucoup. Alors pour l'anecdote, c'était leur tournée des 30 ans de The Joshua Tree, qui était leur premier album, avec une scène exceptionnelle, un super écran. Première partie, c'était un des frères Gallagher qui était venu. Bon, ils se sont pas battus, c'était plutôt cool. Et du coup, non, incroyable, ils ont repris effectivement l'intégralité de l'album, mais ils ont fait aussi les standards, Sunday Bloody Sunday. Voilà, ils ont fait One, ils ont fait beaucoup de titres qui étaient incroyables, beaucoup de discours de Bono aussi, comme il sait faire, et un public

Les concerts de votre vie, les meilleurs souvenirs avec Jérémy de Bontemps. Demain, on écoutera Dominique qui a vu Indochine. Et la musique, ah bah c'est du bon ça, des souvenirs en 89 avec François Valéry, aimons-nous vivants. Très bon après-midi, avec le soleil, regardez comme il fait beau aujourd'hui. On est bien, on est ensemble.

0: Les Depeche Mode, Enjoy the Silence, décompressez avec nous, avec votre radio locale. Et puis dans quelques instants, on vous donne des idées de sortie pour vos vacances. Et Fred Bala nous emmène aux Antilles. Ça zouque aujourd'hui dans l'humour. Dans l'humour en tube, c'est bien ça, c'est son nom. Et côté musique, on aura Julie Pietri, Boulevard Désert, et Véronique Sanson en 72. Quand je me suis fait ma loi. Très bel été.
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0: Lève, lève-toi, devenu le tube emblématique de Julie Pietri, un véritable hymne à l'émancipation féminine. Et on vient d'écouter et cet extra.
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0: 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Dans le territoire de Belfort, la solidarité continue à s'organiser pour venir en aide aux plus démunis. Avec le Secours catholique. Une vente caritative est organisée ce jeudi à l'Épuy, de 9h à midi, puis de 14h à 16h. Sur place, vous trouverez de nombreux articles. Il y a des vêtements, du linge de maison, des jouets pour les enfants, ainsi que des livres et des CD. De quoi faire de bonnes affaires, tout en faisant un geste pour la bonne cause. Alors, rendez-vous à l'Épuy et n'hésitez pas à faire tourner le message. Hein, ça marche comme ça aussi.
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0: Un peu d'ironie, beaucoup de caractère pour la suite de notre programme avec Renaud et Miss Maggie.

0: Amis antillais l'ont compris bien avant nous et Walidia a tenté de percer le mystère de la zoukatitude qui adoucit la vie et qui rapproche les corps.
1: Ça m'énerve ce genre de cliché sur les antillais, je te jure, faut qu'on oublie ça, ok? Les antillais, oui, ils ont leur truc, mais c'est juste qu'il y a un truc qu'ils ont pas compris, c'est que dans la vie, tout n'est pas frottable, tout n'est pas zoukable, c'est tout, voilà. Moi, je suis allé en Guadeloupe, c'est vrai qu'ils en ont rien à foutre, ils sont là, ah, la boîte aux lettres. Même ici, dans le métro, dans le bus, quand il y a un mec qui te frotte de trop près, c'est pas un pervers, hein, c'est un antillais. Oh là là, il y a du monde dans ce bus, hein. Je vous tiens dans le virage, madame, je vous tiens.
0: Ah bah oui, ça kazouké, ça cadencé dans les transports en commun aussi, hein. Le 11 août, on zouk, peu importe avec qui et avec quoi, une boîte aux lettres ou une personne en déséquilibre, l'essentiel c'est la chaleur humaine, c'est le vivre ensemble, même si la zoukatitude n'exclut pas la jalousie.
2: 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Je n'ai pas dormi la nuit. Ne refais plus jamais ça, mon doudou. Car la prochaine fois, je te tue avec du piment doux.
0: Voilà, bah c'est ça qui est magique, hein, avec Phil Darwin, le piment doux qui rime avec doudou, sac à danser qui rime avec collet serré, le 11 août qui rime avec onzouk, la rigolade qui rime avec la barbade et l'humour qui rime avec toujours.
3: Et merci Fred, on vous retrouve bien sûr dès demain. On poursuit nous en musique avec ce tube de Joanne Jett et c'est juste après Laurent Voulzy avec Le rêve du pêcheur. Passez une excellente après-midi, un bel été.
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0: Le rêve du pêcheur, un titre doux et poétique qu'on adore, avec Laurent Vouzy. Vous restez avec nous, dans quelques minutes on aura Barbara Streisand et Marc Lavoine en duo avec Patrick Fiori, avec ce titre occupé en nouveauté.
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0: Barbara Streisand, Woman in Love, sur votre radio locale, ici Belfort-Montbéliard.
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0: Très bonne fin de journée, 17h. Et à tout pile, 17h, les infos avec vous, Evelyne Ferry, bonsoir.
2: La quasi-totalité de la France en vigilance canicule. Demain, finalement, ce seront 78 départements qui seront en orange. La chaleur s'accentue, les conditions caniculaires gagnent encore du terrain, écrit Météo France dans son dernier bulletin. Météo France qui prévoit des maximales entre 36 et 39 degrés demain. Cet après-midi, 38,9 degrés relevés sur le thermomètre à Figari en Corse, 36,8 à Nîmes, 36,1 à La Roche-sur-Yon en Vendée. Et ces températures élevées, elles ont un impact sur l'activité des centrales nucléaires. On a atteint ce week-end un record du nombre d'indisponibilités du parc nucléaire, 15% de sa capacité indisponible à cause de la sécheresse et de la chaleur. À Gravelines, dans les Hauts-de-France, la présence massive de méduses dans les stations de pompage provoque l'arrêt de 3 réacteurs. C'était déjà arrivé l'été dernier, phénomène accentué par le dérèglement climatique. Un vaste réseau de trafic de drogue démantelé par les gendarmes du Rhône. Il alimentait la prison de Villefranche-sur-Saône, près de Lyon. La semaine dernière, 5 personnes interpellées après presque 2 mois d'enquête, 2 mois pendant lesquels les militaires ont compté plus de 1800 livraisons de drogue par drone. Anna Bonne-Mazoukarère.
3: Les drones partent de 2 zones de décollage à proximité de la maison d'arrêt. C'est un habitant de Beauregard, commune voisine, qui alerte les gendarmes. Et les militaires découvrent une véritable entreprise de livraison. Les colis, diverses quantités de stupéfiants, sont d'abord préparés dans des bases arrières, des locations de courte durée que les dealers réservent à Villefranche-sur-Saône, puis acheminés vers ces zones de décollage avant de s'envoler vers la maison d'arrêt. Plus de 35 vols par jour en moyenne, d'après la gendarmerie. 3 des interpellés sont d'ailleurs pris en flagrant délit, en pleine livraison. 2 autres à leur domicile de Villefranche-sur-Saône et de Lima, à 20 minutes de la maison d'arrêt. Tous sont déjà connus des forces de l'ordre, y compris ce mineur de 16 ans, placé en centre éducatif fermé, en attendant d'être présenté au juge en septembre.
2: À Vesoul, en Haute-Saône, une mère de famille placé en centre de rétention administrative en vue d'une expulsion sans qu'elle n'ait pu dire au revoir à ses 6 enfants. L'avocat de cette ressortissante marocaine explique qu'elle faisait l'objet d'une OQTF, une obligation de quitter le territoire 5 ans après son arrivée en France avec son mari qui travaille comme chauffeur chez Stellantis à Vesoul et qui lui a obtenu un titre de séjour. Des factures de gaz un peu plus élevées à la rentrée à cause du conflit au Moyen-Orient. Le prix de référence va augmenter de 5,6% au 1er septembre et la majorité des ménages sont concernés, 6 millions au total, ceux qui sont abonnés à une offre de fournisseur indexée sur ce prix. Un joli programme ce soir au championnat d'Europe de natation à Saint-Denis à 18h37 précisément. Objectif médaille pour Maxime Grousset sur le 50 mètres papillon. Quelques minutes plus tôt, Pauline Mailleux en finale du 200 mètres d'eau. On encourage également Beryl Gastaldello et Marie Vatel, toutes les deux en finale du 100 mètres nage libre.
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0: Eh bien, merci à vous, Evelyne Ferry. On vous retrouve dans 1 heure pour le journal de 18h. On pouvait un point sur cette météo avec un soleil qui brille sans partage, avec une attention vigilance orange pour le phénomène canicule, vigilance jaune pour le phénomène orage. Autrement, nos températures, elles sont chaudes, mais ça va encore aller à Sochaux. 32 degrés, ainsi qu'à Belfort, 33 à Lure, 32 à Beaune-les-Dames. Et puis ce soir, c'est un ciel vraiment étoilé, propice à l'observation des étoiles. Donc, on en profite demain jusqu'à 37 degrés par contre.
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0: Il y a des chansons qui parlent de liberté, de différentes identités et qui résonnent encore aujourd'hui. Voici l'emblématique chanson Troisième Sexe de d'Indochine, sortie en 85.

0: Le troisième sexe, Indochine. Et bienvenue à vous qui nous rejoignez, c'est le 16-19 jusqu'à donc 19h, c'est comme ça que ça s'appelle. C'est l'été, on partage ensemble à la maison tranquillement, vous avez un thé glacé à la main, bien profitez-en bien. On vous accompagne, on est là pour vous. Si vous êtes au volant également de votre voiture, vous rentrez peut-être à la maison, eh bien c'est le moment de nous écouter. Dans quelques minutes, on vous emmène dans les Vosges, au parc du Frey Pretuit City, pour profiter du Grand 8, c'est l'attraction principale et chouette. Et on aura également notre invité, Patrick Florent, qui sera notre invité, qui va nous parler de nouveautés cet été 2026. Et puis sinon, côté musique, on a du bon, hein, il y a Supertramp. Et juste maintenant, c'est Grand Corps Malade, le prochain rêve. Bel après-midi.
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0: Le prochain rêve, c'est Grand Corps Malade avec un featuring de Stiletto. Et dans votre été réussi, on vous propose eh bien, des sensations fortes, une bonne dose de rigolade. Et c'est un cocktail qu'on vous propose au parc du Frais-Prétuit dans les Vosges. Et pour nous en parler, Patrice Fleurant, qui est directeur du parc, est avec nous. Bonjour à vous Patrice et bienvenue.
1: Bonjour, merci.
0: Alors Patrice, cette année, c'est une année particulière pour votre parc puisque vous fêtez 60 ans. 60 ans, ça se fête. Vous avez marqué cet anniversaire avec quelle attraction? Qu'est-ce que vous proposez cette année pour fêter ça?
1: Tout à fait. Effectivement, le parc 66, donc 2026, 60 ans. Et pour fêter ça, bah, deux nouvelles attractions. Un petit grand 8, Fireline Redwood. Mm-hmm. Et puis une autre, c'est une tour, les oursaux, 10 personnes embarquées qui font du mouvement de haut en bas et tout en rotation à jusqu'à 13 mètres de hauteur, qui survolent une nouvelle zone complètement thématisée qui rend hommage aux pompiers forestiers américains, les hotshots, mais aux pompiers en général dans le monde, avec une superbe statue.
0: Qu'est-ce qui fait le succès de 60 années de parc, de ce parc auprès des Vosges?
1: Oh, je pense que Frais-Prétuit a su rester, garder son âme de parc famille, créé et géré depuis 1966 donc par la même famille. Aujourd'hui, même nos collaborateurs sont de la deuxième voire troisième génération. Et voilà, 5 hectares, donc 40 attractions, donc c'est très concentré. Mais en même temps, ça permet aussi aux gens de pouvoir rester en terrasse et que les enfants puissent s'amuser d'un manège à l'autre. Et bien sûr, les adolescents, puisque on a quand même deux gros fleurons qui est Golden Driller et Timberland qui ont des manèges à très haute sensation.
0: Parce que le Grand 8, c'est vraiment une identité forte pour votre parc, hein, j'ai l'impression.
1: C'est quelque chose effectivement de très populaire. Celui-là a cette particularité, en plus il n'est pas très grand, mais il est accessible à partir de 95 avec une très bonne sensation. Il fait 200 mètres de parcours en avant et il les refait en arrière avec une flèche qui monte à 28 mètres et un passage sous terre, donc avec des effets spéciaux qui rend l'attraction vraiment très ludique et qui donne beaucoup de plaisir pour se séchir entre deux attractions aquatiques, puisque par ces chaleurs-là on aime bien aussi la bataille pirate attaque, où là c'est des combats de pistolets à l'eau entre bateaux, et donc c'est vraiment un tout grand vide, pervers le séchoir.
0: Est-ce qu'il y a d'autres attractions à ne pas manquer, mis à part celles qu'on vient d'évoquer?
1: Ben en fait, j'ai tendance à dire qu'il faut les faire toutes. Hein. Elles sont toutes plus ou moins à sensation selon l'âge de vos enfants. Mais aussi pour des tout petits, des attractions où vous pouvez les accompagner, où ils peuvent même y aller seuls. Le Jay Jumper, les bisons musées, des choses comme ça. Et puis les trois dernières nouveautés, comme le Sommil, ce fameux manège de scie pour adolescents, fonctionne très bien. Et puis tout ce qui est aquatique, bien sûr, le Floume, les troncs d'armes, les pieuvres qui tournent aussi dans l'eau. Tout ça permet d'alterner fraîcheur et sensation. Et puis entre deux, si vous avez le temps de prendre une glace, c'est une journée parfaite.
0: Et on amène le pique-nique également. Merci à vous Patrice. On va venir vous rencontrer tout simplement. Merci, très bonne journée.
1: À vous aussi.
0: Super Trump.

0: quand même. M. Pokora, vous restez avec nous. Dans un instant, il y aura Jimmy Cliff et Florent Pagny. Puis on fera un point sur les bons plans à venir dans votre région.
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0: Bienvenue chez moi, Florent Pagny.
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0: Après un premier rendez-vous manqué en championnat, les Chaussaliens veulent rapidement rebondir ce vendredi 14 août. Deuxième journée de Ligue 2, coup d'envoi à 20h45 au Stade Bauer face au Red Star. Un déplacement qui s'annonce intense pour le FCFSM avec objectif clair, hein, décrocher le premier point, les premiers points de la saison et lancer véritablement son championnat. 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L'éclipse solaire, c'est pour demain. Elle sera visible à 91% en Franche-Comté de 20h15 à 20h30. Le soleil ne sera pas totalement caché, il restera très lumineux. Il est donc impératif de se protéger pour éviter les lésions irréversibles de la rétine. Également, protéger vos capteurs, que ce soit appareil photo ou téléphone. Et on vous rappelle que donc actuellement, on n'a plus de lunettes de protection à vous offrir, donc c'est épuisé, donc c'est pas la peine de nous appeler, pour le moment on n'a plus rien à vous offrir, mais on a bien sûr cette éclipse solaire qui sera demain visible, on va en profiter et on vous tiendra au courant 20h15, 20h30, demain.
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0: On fait monter la température et on met un peu de soleil dans nos enceintes avec Jimmy Cliff.

0: We Will Warn Jamie Cliff sur votre radio locale ici Belfort-Montbéliard. Comme chaque jour, on sort nos valises et Perrine Clément nous dévoile une histoire plus insolite et surprenante que jamais, comme chaque jour pour votre été. Et aujourd'hui, Perrine, vous avez une sortie, eh bien, un indispensable pour la plage et le pique-nique.
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2: Ah, au moins, on aura des boissons fraîches.
3: Et je te préviens, il y aura aussi des légumes.
4: Et de la glace aussi. Moi, j'aime bien la glace. Hein.
1: Une glacière.
4: Vanille, chocolat, ça me va. Mangue, pistache.
5: En été, une seule volonté s'impose. On veut le voir du lever au coucher. En faire le compagnon fidèle de nos vacances. Oui, mais voilà. Qui dit soleil, dit aussi chaleur.
6: Rien que du soleil.
5: Comment ? Garder au frais et pendant des heures le fromage, les sandwichs et la salade de pâtes pour ce midi. En utilisant une glacière. Et cette idée rafraîchissante nous vient des États-Unis au début des années 50. Quelques années plus tard, elle est commercialisée et adoptée par les travailleurs, les campeurs et les pêcheurs.
7: Alors dites-moi, comment ça fonctionne cette glacière? Il n'y a pas de système de réfrigération automatique, électrique.
8: Ah non, c'est la glacière, vous mettez juste un demi-pain de glace.
5: La glacière au départ, c'est ce gros cube en plastique, bleu et blanc, avec une poignée. De nos jours, les couleurs sont plus discrètes, les matériaux la rendent plus légère et surtout plus performante, notamment avec l'arrivée des modèles électriques.
9: Vous la branchez sur l'allume-cigare, vous voyez, et ça vous fournit du froid et vous pouvez donc pendant tout le voyage avoir des boissons fraîches, de la nourriture au frais.
10: Oui, il y a de quoi mettre en
9: vous. Et après, ça garde même la fraîcheur, donc vous pouvez aller à la plage un petit peu, pique-niquer, ça garde tout au frais.
5: Et vous, avez-vous une glacière?
11: Alors, des glacières, il y a une soupe qu'on peut plier. Il y a une en dur, on peut mettre pas mal de choses dedans. Et ça sert aussi de petits bancs pour les pique-niques à la plage. Et j'ai une toute petite aussi pour les petites balades, si on doit mettre juste quelques boissons fraîches dedans.
12: La glacière, si j'en emmène une, c'est que les vacances vont être bonnes. Parce que souvent, on est un grand groupe. Donc on prend de quoi se ravitailler, soit sur le chemin, soit pour quand on arrive, que ce soit encore frais. Qu'est-ce qu'on met dedans? C'est la question que j'attendais. Souvent à boire.
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0: Merci à vous, Perrine. On vous retrouve bien sûr demain pour un nouvel indispensable de nos vacances. Et c'est le moment de jouer avec votre radio. C'est le jeu, le grand jeu de l'été sur votre radio. On connaît la chanson. 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Si Yanis qui décroche, et on joue maintenant.
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0: Jérémy Frérot, Frérot.
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0: s'appelle Frérot et c'est Jérémy Frérot qui le chante le mieux.
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0: Et c'est le moment de jouer avec nous à votre jeu. On connaît la chanson. On vous attend. C'est Yanis qui décroche maintenant au 03 84 22 82 82. 03 84 22 82 82 pour gagner deux entrées pour la Citadelle de Besançon. On vous offre vos plus belles entrées pour les plus beaux parcs de la région. C'est à vous de jouer avec nous. On vous attend. Là, je vois que ça sonne. Hein. Et peut-être qu'on va avoir quelqu'un qui va peut-être repartir avec cette deux entrées pour la Citadelle de Besançon, un lieu par chercher d'histoire, un lieu à Besançon.

0: groupe Niagara, Je dois m'en aller.
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0: Et on joue avec Christiane Deslois. Bonjour Christiane et bienvenue. Oui.
2: Bonjour Bernard.
0: Comment ça va Christiane?
2: Ça va.
0: Vous passez de bonnes vacances? Vous êtes, vous faites quoi pendant ce mois d'août?
2: Écoutez, hier j'ai été au Frappertuis.
0: Ah ben voilà, très bien, vous avez...
2: Et que je viens d'entendre, c'était génial.
0: Ah ben oui, j'imagine, vous étiez avec vos copains, vos amis, votre famille?
2: Non, j'étais avec ma fille et mes deux petits-enfants.
0: Ah ben c'était une belle journée, vous avez amené le pique-nique également?
2: On a mangé là-bas, on a fait le snack.
0: Eh ben c'était nickel, on va jouer ensemble.
2: Oui.
0: Alors, vous connaissez le jeu, les règles sont simples. On va lancer une roue, on s'arrête sur une chanson au hasard. Puis, on vous pose une question sur l'artiste, les paroles. Et vous répondez juste, vous repartez avec le cadeau. Et ça se passe maintenant, on lance la roue.
2: D'accord.
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0: Et Christiane, on va jouer avec ce tube de Jane Birkin, ex-femme des 60s. Alors, dans sa chanson, ex-femme des 60s, Jane rend hommage à plusieurs grandes figures de la musique. Parmi ses idoles, elle cite des artistes qui ne sont pas présents dans la chanson. Lequel n'est pas présent? Est-ce que c'est John Lennon ou Miles Davis?
2: Je pense que c'est John Lennon, non?
0: Vous êtes sûr? Est-ce que vous pensez que c'est John Lennon ou Miles Davis qui n'est pas présent dans la chanson?
2: Miles Davis, alors.
0: C'est votre réponse?
2: Oui.
0: On la valide?
2: Oui, validée.
0: On va écouter la chanson de Jane avec ex-femme des 60s. On revient dans un instant, hein, tout de suite. Hein.
2: Oui.

0: Ex-fan des 60s, Jane Birkin en 1978. Et on joue avec Christiane Deslois. Alors Christiane, on vous a posé une question, je pense que vous avez la bonne réponse. Parmi ces idoles qu'on écoute dans la chanson de Birkin, quel artiste n'est pas présent dans la chanson? Est-ce que c'est John Lennon ou Miles Davis? Et vous m'avez répondu
1: Miles Davis.
0: Est-ce la bonne réponse? Bravo. Et c'est pour vous les deux entrées pour la Citadelle de Besançon. Ça vous fait plaisir, j'imagine. Vous allez pouvoir y aller avec des copains, la famille.
1: Non, je vais aller avec mes deux petits-enfants.
0: Encore? C'est super, ils sont gâtés.
1: Je vais les garder la semaine prochaine.
0: Eh ben nickel, super, on est très contents. Et quelle est la meilleure radio dans le territoire de Belfort?
1: Alors, c'est ici, Belfort-Montbéliard.
0: Eh bien, merci à vous, on vous embrasse, à très bientôt.
1: Et au revoir, merci beaucoup.
0: Paul Young.
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0: Come Back and Stay, Paul Young, c'est maintenant. Et après, on écoutera Soirée mondaine, Auréa. Et on arrivera tranquillement à 18h avec les infos avec Emeline Ferry. Vous restez avec nous, bel été, avec nous sur votre radio ici.

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0: Et vous écoutez votre radio ici Belfort-Montbéliard, il est tout pile 18h. Et comme chaque soir à 18h, on retrouve les infos avec vous, Emeline Ferry. Bonsoir à vous.
2: 78 départements seront demain en vigilance orange canicule du Finistère jusqu'à l'Hérault. Il va faire très chaud. Météo France prévoit des températures maximales jusqu'à 39 degrés. Des fortes chaleurs qui perturbent le fonctionnement des centrales nucléaires. Plusieurs réacteurs ont été arrêtés ces derniers jours car la température des cours d'eau à proximité est trop élevée pour les rejets. Et à Gravelines, dans les Hauts-de-France, un seul réacteur tourne à plein régime sur les 6. 3 sont même arrêtés à cause de la présence de méduses dans la station de pompage. Ce n'est pas la première fois que ça arrive, Pascal Thiebold.
3: On peut parler d'invasion, puisqu'entre samedi et lundi soir, le nombre de méduses présentes à proximité du canal d'alimentation des réacteurs est passé de 500 kilos à plusieurs dizaines de tonnes, expliquent les responsables de la centrale. Les leçons de l'an dernier ont été tirées. Aujourd'hui, EDF travaille notamment avec des pêcheurs et les sauveteurs de la SNSM. Il y a une surveillance visuelle des méduses, une pêche d'étalonnage pour en déterminer la quantité, voire du prélèvement quand les méduses sont en face du canal. Parallèlement, des rondes sont faites plusieurs fois par jour pour surveiller les filtres rotatifs de la centrale et une surveillance vidéo permet aussi d'estimer le volume des intruses. Cette arrivée massive a donc provoqué l'arrêt des réacteurs 3 et 4. Le 2 a été stoppé, lui, préventivement et la puissance du numéro 1 baissée de moitié, là encore, de façon préventive. Le redémarrage sera progressif entre ce week-end et la semaine prochaine, en tenant compte toujours de la présence éventuelle des méduses, mais aussi des grandes marées qui s'annoncent.
2: Un impressionnant panache de fumée noire dans le Val d'Oise. Un incendie est en cours dans une entreprise de logistique sur la commune de Louvre, à une quinzaine de kilomètres de l'aéroport de Roissy-Paris-Charles-de-Gaulle. 110 pompiers actuellement mobilisés sur place. Les pompiers qui alertent sur leurs conditions de travail, ils sont très mobilisés cet été partout dans le pays face aux multiples incendies, parfois très violents. 9 syndicats appellent à la grève demain pour réclamer plus de moyens et plus de ressources. Leur représentants seront reçus à midi demain par le ministre de l'Intérieur, Laurent Nunez. Un homme de 38 ans interpellé à Vesoul, en Haute-Saône, placé sous contrôle judiciaire pour détention d'images pédopornographiques. Des milliers de fichiers ont été découverts chez lui. L'homme exerce un métier en lien avec des enfants. Il a été repéré par les policiers spécialisés dans la cybercriminalité. Jean-François Fernandez, l'homme vient d'être mis en examen.
4: La cellule de cybercriminalité au commissariat de Vesoul fait régulièrement des cyberpatrouilles. Mercredi dernier, dans la matinée, l'une d'elles met en évidence un flux Internet suspect, à savoir la diffusion et l'enregistrement de contenus à caractère pédopornographique. En remontant l'adresse IP de l'internaute, les policiers obtiennent la localisation de son domicile à Vesoul, où ils se rendent pour une perquisition. Sur place, les policiers découvrent plus de 4000 fichiers images sur l'ordinateur, 44 vidéos et de nombreux accessoires. Il s'agit d'un homme de 38 ans qui est aussitôt placé en garde à vue. Présenté au parquet ce mardi, l'homme est mis en examen pour détention d'images ou représentation d'un mineur avec un caractère pédopornographique et fixation ou enregistrement d'images de mineurs à caractère pédopornographique. L'homme a été relâché mais placé sous contrôle judiciaire. Il a interdiction d'entrer en contact avec des mineurs et interdiction également d'exercer une activité en lien avec des mineurs.
2: C'est une mauvaise nouvelle qui va s'ajouter aux dépenses de la rentrée. Le prix de référence du gaz va augmenter le 1er septembre, plus 5,6%. Environ 6 millions de ménages français sont touchés. Alors comment savoir si vous êtes concerné et que faire dans ce cas-là? Voici la réponse de Marie-Amandine Stévenin, présidente de l'association de défense des consommateurs Que Choisir Ensemble, l'ex-UFC Que Choisir.
5: Il faut surtout bien regarder quel type de contrat on a. Et si on a un contrat qui garantit un prix fixe, ça veut dire qu'on n'est pas concerné par cette augmentation, donc on est protégé. Donc dans ces cas-là, il ne faut pas s'inquiéter. Si par contre, on est dans un contrat qui a un prix indexé sur justement ce tarif, là dans ces cas-là, il faut réagir et il faut savoir qu'on a le droit de changer de fournisseur. On n'est pas lié à tout jamais à un fournisseur de gaz. Hein. Ça fait partie des droits du consommateur de pouvoir quitter son fournisseur et d'aller vers quelqu'un qui sera plus offrant. en faisant bien attention, évidemment, que le tarif choisi ne soit pas un tarif qui soit susceptible d'être augmenté 2 mois plus tard.
2: Et on vous met aussi tous les détails sur ici.fr. Du monde dans les gradins du bassin de Saint-Denis pour les championnats d'Europe de natation. Dans une demi-heure, 18h37 précisément, l'espoir d'une médaille avec Maxime Grousset, le triple champion du monde, va plonger pour la finale du 50 mètres papillon. Plusieurs nageuses françaises sont aussi qualifiées pour les finales ce soir. Beryl Gastaldello et Marie Wattel sur le 100 mètres nage libre. Pauline Maillot sur le 200 mètres d'eau.
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0: Eh bien, du soleil, encore du soleil pour votre fin de journée. Les températures, elles sont bien. Hein. On est à 33 à Sochaux, ainsi qu'à Belfort ou Lure. Et les bonnes, les dames, avec 32. Ce soir, bien, le temps va rester calme. Il n'y a pas de nuages qui viennent perturber notre ciel. Il va être étoilé, propice à l'observation des étoiles. C'est le moment d'aller observer nos étoiles, puisqu'il y a aussi des étoiles filantes. Donc, c'est vraiment chouette. Demain, on va se réveiller avec un ensoleillement excellent du matin au soir. Et puis côté température, jusqu'à 37 degrés, toujours en vigilance orange pour le phénomène canicule et jaune pour le phénomène orage dans notre région.
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0: Une bonne dose de funk, un groove imparable et une voix reconnaissable entre mille, celle de Michael Jackson avec son Don't Stop Still Get You Get Enough. Je vais y arriver, c'est maintenant. 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

0: Un succès de Michael Jackson, Don't Stop Still You Get Enough, sur votre radio ici, Belfort-Montbéliard. Et salut à tous, comment ça va? Vous passez un bon moment? Vous êtes rentré à la maison peut-être? Passez un moment tranquille, déconnectez-vous, on prend du bon temps et dans un instant, on va passer un appel à Maud qui est partie en vacances avec nos saucisses. Les saucisses, monsieur et madame Mombé, que vous avez peut-être gagné sur notre antenne. 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Vous nous envoyez bien sûr vos images avant le 23 août sur le WhatsApp au 03 84 22 82 82. Vous essayez d'être créatif, d'avoir des belles images et puis peut-être ce sera pour vous le séjour de rêve à Europa Park. Mais maintenant, place à la musique avec Benjamin Biolay et son écran total.
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0: Mike and the Mechanic Over My Shoulder. Et puis, dans quelques minutes, on écoutera également Lewis Capaldi, Johnny Hallyday et Marine. Et puis, à propos de l'éclipse solaire, ne nous appelez plus. On n'a plus de lunettes à vous offrir, malheureusement. Mais vous allez pouvoir voir cette éclipse lunaire avec des lunettes que vous avez récupérées tout au long de la semaine avec votre radio locale. Ici, Belfort-Montmélard, demain, entre 20h15 et 20h30.
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0: La grande gagnante de la Star Academy, Marine avec Escrow.
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0: Et sur votre radio locale demain, on vous propose de retrouver Bienvenue chez vous avec Pierrick Roux qui invite Aurélie Anderlin qui est orthopédologue et qui va parler des troubles du neurodéveloppement. Demain, ça se passe donc dans Bienvenue chez vous et ensuite dans la deuxième partie, Jean Sureda vous propose de vous intéresser aux animaux à quatre pattes. Une question qui pose beaucoup de propriétaires, comment s'occuper de son petit chien, son petit chat, est-ce qu'il faut dormir avec ou non? Rendez-vous demain à partir de 9h pour avoir vos réponses. Sur le territoire de Belfort, le Secours catholique se mobilise pour aider les plus démunis. Une vente solidaire est organisée ce jeudi à l'Épuis, de 9h à midi, puis de 14h à 16h. Vous avez aussi rendez-vous, donc pour ce rendez-vous de solidarité, vous pourrez trouver vêtements, linge de maison, jouets, livres et CD. L'occasion de faire des bonnes affaires également. Rendez-vous donc jeudi à l'Épuis. Puis venez nombreux.
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0: Et c'est Johnny Hallyday avec l'envie. Puis on écoutera Lewis Capaldi. Et puis il y aura ici Rita Lee. Que de la bonne musique sur votre radio locale ici Belfort-Montbéliard. Passez un bel été, une très bonne soirée à 18h30 pratiquement.

0: Wish you the best, Lewis Capaldi. On retrouve Johan Rock dans vos Kélis télé. Johan Rock, vous nous parlez aujourd'hui des Aventurières, une série sur France 2 qui se déroule dans l'univers des services secrets français.
1: Une mini-série de 5 épisodes qui met en scène la vie d'un couple formé à l'écran par Fanny Cottençon et Lionel Astier. Un couple qui va voler en éclats le jour où JP, le mari, est soudainement enlevé.
2: C'est quoi cette horreur ?
3: Alors ça, c'est un excellent smoothie détox, avocat, papaye, gingembre. Tu devrais en prendre de la graine, ma fille, parce qu'à ton âge aussi, il faut faire attention à sa ligne. Surtout si on veut se rendre droit, mec.
2: Oh, stop. Wow, allez, ça suffit. Allez, Julia, tu prends ton manteau, on s'en va.
4: J'ai pas de manteau, maman.
2: Allez, bisous, papa.
5: Allez, parle-toi encore un peu.
2: Non, je suis désolée, je veux ça de sur là. Hein, je t'appelle vite. Et maman, t'as raison sur un point. Mmh. Quand on est toxique, c'est très bien d'être la reine des détox.
1: La reine des détox, c'est Françoise, le personnage haut en couleur joué par Fanny Cottençon. En apparence, une hôtesse de l'air à la retraite. Dans la réalité, elle et son mari étaient des agents des services secrets dans un département non officiel de restitution des œuvres d'art. Avec l'enlèvement de son père, Sophie, la fille de ce couple, va découvrir subitement la véritable identité de ses parents. Elle va réaliser alors que toute sa vie est construite sur un mensonge. Et c'est cette relation difficile entre mère et fille qui a séduit Fanny Cottençon et l'a convaincue d'accepter le rôle.
3: Je pense que la relation avec sa fille, c'est une relation un peu ratée parce que on sait bien que tout ce qui part à partir de mensonges, c'est pas forcément pour créer des bonnes relations. Et puis elle était beaucoup absente. C'est pas qu'elle était pas faite pour être parce qu'elle aime sa fille profondément, mais c'était pas ça qu'elle aimait dans la vie. C'était l'aventure, c'était l'action, c'était tout ça.
1: Au casting des Aventurières, on trouve également Thibaut de Montalembert, vu dans la série 10%, et puis aussi Jérôme Le Banner, ancien champion de kickboxing. Une série qui nous fait pénétrer dans l'antichambre des services secrets français et du monde de l'art. Les 5 épisodes filent à toute vitesse, au point qu'on aimerait bien voir la suite. D'ailleurs, la comédienne serait-elle partante pour rempiler pour une seconde saison?
3: A priori, je sais pas. Moi, j'aime bien. Moi, j'aime bien ce personnage, donc ça me ferait plaisir de la retrouver. En fait, quand on m'a proposé ça, c'était vraiment une mini-série. Hein. Mais c'est vrai que quand j'ai vu la fin du 6e épisode, je me suis dit, mais c'est marrant parce que quand même, ils partent là, ça pourrait continuer. Voilà, c'est ce que je me suis dit. Mais bon, à la base, c'est pas du tout prévu. Je ne suis pas décideuse, vous savez, c'est les arcanes de la production et des chaînes de télévision.
1: En attendant une saison 2, hypothétique, Les Aventurières, c'est à voir sur la plateforme France.tv.
0: Merci à vous, Johan. On vous retrouve bien sûr demain pour une nouvelle indiscrétion sur les coulisses TV. Et bien sûr, nous, on poursuit en musique avec Rita Lee, Lanza Perfumé sur votre radio locale. 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Et puis, dans un instant, Noah Sommier pour, bien sûr, les comptoirs qui comptent sur votre radio.

0: Ça sent l'été cette chanson, Rita Lee, Planza Perfumi.
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0: Et on profite des grandes vacances pour se replonger dans la boîte à souvenirs de notre territoire avec Noah Sommier qui a déniché cette saison des pépites, des comptoirs qui comptent. Et on réécoute aujourd'hui l'un des profils qui a marqué, c'est Franck Bonneau.
2: C'est un peu la comparaison effectivement que je peux avoir avec tout au moins le personnage de Rocky. C'est aller jusqu'au bout, tenir la distance.
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3: Il a passé 34 ans sur les toits avant de poser son regard sur la terre. C'est Franck Bonneau qui est un artiste de l'infiniment grand, capable de dessiner notamment un portrait de Rocky sur plus d'un hectare. Franck compte aujourd'hui car il a réussi l'exploit de faire valider son art par Sylvester Stallone. Franck, pour celles et ceux qui nous écoutent, c'est quoi exactement ce que vous pratiquez, ce qu'on appelle le land art?
2: Alors le land art, il peut se définir en deux façons. La première, c'est des petites constructions que les institutrices peuvent faire avec leurs élèves afin de leur faire découvrir les différents éléments. Donc on peut utiliser principalement les éléments de la nature, des pierres, du sable, des branches, des feuilles. C'est très ludique et puis ça peut permettre peut-être éventuellement de donner des idées à ces artistes en herbe quelques années plus tard. Et la deuxième option, c'est celle que je pratique, c'est le land art monumental. C'est-à-dire, c'est de créer des œuvres, des visuels, dans des proportions XXL. C'est-à-dire que moi, je travaille sur minimum 10 000 mètres carrés. En travaillant également avec la nature, puisque moi, ma matière de prédilection, en fait, c'est la végétation d'une prairie.
3: Qu'est-ce qui a fait le déclic de passer de forme abstraite à quelque chose de XXL?
2: Alors, je pense qu'il faut remonter plusieurs décennies en arrière. Moi, je suis né à Montmartre. J'y ai vécu jusqu'à l'âge de 9 ans et j'ai eu la chance de je passais tous les jours avec ma mère devant le Sacré-Cœur et sur la place du Sacré-Cœur dans une petite allée il y a ce qu'on appelle la place du Tertre qui est la place des artistes où sur laquelle je pouvais rester des heures entières si ma mère me tirait pas pour le bras pour me dire allez on rentre c'est bon on reviendra demain et à cette période-là déjà je me suis projeté je me suis dit si un jour je peux faire du land art parce que là c'est là que ça s'est vraiment déclenché j'aimerais vraiment avoir ma propre équipe mais de prendre une voie parallèle et de créer mes propres œuvres monumentales.
3: La dernière œuvre que vous nous avez proposée, on l'a vue à la télé, on l'a vue dans les journaux, et c'est pour fêter le 50e anniversaire d'une personne qui vous est chère, en tout cas.
2: Bah, c'est Sly Stallone, Sylvester Stallone. J'ai commencé réellement à me documenter et à me renseigner sur, non pas sur l'artiste, mais sur l'homme. J'ai vu que c'était quelqu'un vraiment d'extraordinaire. Par rapport au personnage de Rocky, c'est vrai que ce land art, je m'en suis pas aperçu tout de suite, mais c'est avec le recul, j'ai vraiment eu l'impression d'être dans d'une expérience de vie, en fait. C'est un projet que je me suis lancé, comme à chaque fois, je sais que j'ai la connaissance, la technique, sans être prétentieux. Mais je sais aussi qu'il y a un facteur que je ne maîtrise pas à chaque fois, c'est la météo. C'est un peu la comparaison, effectivement, que je peux avoir avec tout au moins le personnage de Rocky. C'est aller jusqu'au bout, tenir la distance, même si parfois il y avait des avis un peu critiques qui me disaient « Non, tu vas dans la mauvaise direction, ça va pas être un succès ». Je me suis dit « Rien de tel que de créer ma propre affiche ».
0: Franck Bonneau, une rencontre inspirante à partager sans modération. 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Louise Attac, et dans un instant Estelle, Louise Attac, ton invitation.

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0: te rencontrer. Une nouveauté, c'est Estelle. Vous restez avec nous. Dans quelques minutes, il y aura les infos de 19h. Et puis, on retrouvera Laurent Petit-Guillaume pour vous accompagner avec son émission 100% années 80 juste après. Restez avec nous.
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0: bienvenue à vous qui nous rejoignez. Il est pile 18h, 18h59, 19h.
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0: Et à 19h, on retrouve les infos avec Emeline Ferry. Bonsoir à vous, Emeline Ferry, les infos sur votre ICI.
2: Il fait déjà très chaud et ça continue demain, ce sera même pire. Météo France étend sa vigilance orange canicule. Grégoire Lecalot, 78 départements seront concernés à partir de demain midi.
3: Eh oui, Météo France peint plus des trois quarts du pays en orange sur sa carte de demain. Au nord, c'est délimité par une ligne Dieppe-Mulhouse en passant par Paris. Et au sud, une ligne brisée de Dax à Perpignan. Brisée car les Pyrénées-Atlantiques, les Hautes-Pyrénées et l'Ariège vont rester en jaune. Ainsi que la Lozère et la Haute-Loire au milieu de cette nappe d'orange. Il faudra monter tout au nord, dans la Somme, le nord ou le nord-Pas-de-Calais pour avoir moins chaud. Ou bien rester en altitude. Côté température, c'est surtout l'ouest qui verra les plus fortes valeurs. 39 degrés autour de Nantes et Angers et jusque vers Périgueux par exemple, 38 sur la façade atlantique ainsi qu'en Bretagne et 30 à 36 sur le pourtour méditerranéen. Cette troisième vague de chaleur de l'année a commencé il y a 14 jours dans le sud-est et les températures devraient encore grimper jeudi avec la perspective de dépasser la barre des 40 degrés.
2: Et demain, il y aura 45 départements placés en risque élevé de feux de forêt dans la moitié nord de la France, le littoral méditerranéen ainsi que la Corse du Sud. En Ile-de-France, les pompiers sont actuellement mobilisés sur un incendie dans le Val d'Oise, à quelques kilomètres de l'aéroport Roissy-Paris-Charles-de-Gaulle. Un feu dans une entreprise logistique et un important panache de fumée qui mobilise une centaine de pompiers. Le prix de référence du gaz va augmenter le 1er septembre, plus 5,6%. Conséquence du conflit au Moyen-Orient, environ 6 millions de foyers français concernés. Le public français se régale dans les gradins du bassin de Saint-Denis au championnat d'Europe de natation, deux médailles décrochées en seulement quelques minutes. Pauline Mailleux en bronze sur le 200 mètres d'eau. Et puis il était très attendu, Maxime Grousset sur le 50 mètres papillon. Il décroche l'argent, Jérôme Val.
4: Exactement, avec cette première médaille décrochée ce soir par Pauline Mailleux, celle de pleine de larmes pour la nordiste, puisque Pauline Mailleux a connu vraiment une saison galère avec pas mal de pépins physiques notamment, et Pauline Mailleux a réussi l'exploit de décrocher cette troisième place, médaille de bronze sur le 200 mètres d'eau. Et puis vous l'avez dit, juste dans la foulée, c'est Maxime Grousset qui était très très attendu, le néo-calédonien de 27 ans qui a réussi à terminer en argent derrière le russe Egor Korniev qui était intouchable ce soir. Ça s'est joué à deux petits centièmes, mais Maxime Grousset lui aussi est sorti du bassin avec un grand grand sourire sur le visage, complètement satisfait de cette performance après sa blessure au pied il y a deux mois, une préparation complètement tronquée, mais une médaille au bout pour Maxime Grousset qui va renager ce soir lors du relais du 4x100 mètres 4 nages mixtes.
2: Jérôme Val, merci beaucoup, en direct du bassin de Saint-Denis pour les championnats d'Europe de natation. On va suivre dans un instant le jeune Nathan Muratori, 18 ans. Il est en demi-finale après avoir ébloui le public ce matin. Meilleur temps des séries sur son épreuve. Il a fait tomber le record du monde junior. Des nouvelles des Bleus au championnat d'Europe d'athlétisme en Angleterre. La vice-championne d'Europe en titre, Louise Maraval, s'est qualifiée tout à l'heure pour la finale du 400 mètres haies. Il y a du lancer de marteau ce soir à suivre avec un Français, Yann Chaussinant. Encore 24 heures de patience avant de découvrir un spectacle exceptionnel demain soir dans le ciel. La Terre, la Lune et le Soleil aligné. Partout en France, on pourra voir l'éclipse partielle, parce qu'il n'y a qu'au Groenland et dans le nord de l'Espagne qu'elle sera totale, cette éclipse, pendant 1 minute 40. Alors, certains Français n'hésitent pas à faire le déplacement. L'événement est tellement rare. Les touristes sont déjà nombreux au Pays Basque espagnol, à Bilbao. Rémi Brancato.
5: Dans la file pour le musée Guggenheim, Juliette patiente en famille. Elle passe une semaine au Pays Basque espagnol.
6: Ça fait un an qu'on a prévu ses vacances pour voir l'éclipse.
5: Car l'astronomie est une passion familiale, sa mère, Dominique, est évidemment du voyage.
7: Mon père nous avait offert une longue vue. J'ai transmis cette passion du ciel.
5: Histoire de rattraper avec ses petits-enfants un raté, l'éclipse de 99 en France.
7: Nous étions près de Reims et il y a eu des nuages. et nous avons sangloté de ne pas l'avoir.
6: Mais voilà, là, le nord de l'Espagne, l'été dernier, on s'est dit, ah tiens, c'est faisable, allons-y.
5: De nombreux Français ont passé la frontière. Pierre fera en tout 2 jours de trajet aller-retour depuis Paris pour seulement 2 jours sur place.
8: C'est des événements qui se passent que quelques fois dans une ville. Et celle que j'avais vue, c'était 1999, et je devais avoir 10 ans.
5: Alors à J-1, son frère Mathieu a affiné la stratégie, repéré le lieu d'observation.
9: Un endroit un peu en altitude, avec une plaine dégagée. On espère qu'on va être tout seul.
5: Rien n'est moins sûr, car les visiteurs affluent, constate Unai, il est guide touristique.
10: We have had more reservations.
11: On a eu plus de réservations. Hier, par exemple, il y avait beaucoup de groupes de riches américains. Ils sont venus pour ça.
5: Les autorités craignent des bouchons sur les routes, notamment dans les petits villages près de la ville de Burgos, plus au sud.
2: Toutes les infos sur l'éclipse à retrouver sur ici.fr.
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0: Ce soir, le ciel est calme et bien étoilé, propice à l'observation des étoiles. Les températures, on a dans la soirée jusqu'à 23 degrés à Sochaux, à Belfort 22, il fera 23 à Lure. Et du côté de Beaune-les-Dames, 23 degrés. On est toujours en vigilance orange pour le phénomène canicule et jaune pour le phénomène orage. Demain, ensoleillement total sur notre région, du matin au soir, et côté température jusqu'à 37 degrés. Très belle soirée à vous tous.
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13: Bonsoir à tous, suivez le guide, on repart dans les années 80. Pas besoin d'accrocher vos ceintures, on y va au rythme des tubes qui ont fait chanter et danser ces années-là. Il y en aura pour tous les goûts et toutes les oreilles. Ça commence comme ça.

0: Jean-Jacques Goldman à l'instant avec Il suffira d'un signe.
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0: Et ça, c'est la chanson qui a véritablement lancé la carrière de Jean-Jacques Goldman. Elle a mis 6 mois avant d'être numéro 1. C'est le premier extrait de son premier album. Pour ceux qui n'ont pas suivi son histoire, Jean-Jacques Goldman avait avant cela enregistré 3 albums avec le groupe Taifong, qui ne connut qu'un vrai succès avec Sister Jane. C'est sublime. C'était avant. Elle aussi a connu des débuts difficiles. Elle aussi, elle est devenue star dans les années 80. Patricia Cass, tout de suite, elle voulait jouer cabaret.
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0: Andrea, c'était I'm a Lover. Mais oui, je sais, vous l'aviez aussi en 45 tours, celui-là, avec une pochette plutôt drôle, un petit bonhomme dessiné, costumé, gominé, affirmant dans une bulle « I'm a lover ». De l'Italo Disco, il s'en est fabriqué à la chaîne dans ces années-là, ça marchait, hein. Sixième au top 50 en janvier 86. La boîte à souvenirs en musique se poursuit dans un instant avec du rock made in France, Téléphone, un autre monde, juste après ça.
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0: Ici Belfort Montbéliard, 100% des 80. Ça continue, mais avant cela, quelques infos près de chez vous.
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2: Parmi les rendez-vous attendus jusqu'à la fin de l'année dans le secteur, notez la 47e foire au vin à l'attraction de Belfort-en-Delnon, le salon du mariage et de la fête au mois d'octobre. Il y aura aussi en octobre le salon de l'habitat et le festival Belfort Tatou. Il y aura aussi en septembre le salon Minéraux et Merveilles. Un petit mot sur l'éclipse. Bon, on n'a plus de lunettes à vous distribuer, mais si vous en avez, vous pouvez observer l'éclipse sur le site de la chapelle à Ronchamp entre 19h30 et 21h, munis donc de vos lunettes et de votre siège, hein, par exemple. La chapelle qui sera ouverte samedi soir dans le cadre des visites nocturnes Les Mystères de Ronchamp. Une visite à la tombée du jour à partir de 18h30 pour voir la chapelle Le Corbusier. Autrement, le tout commenté par un guide, tarif de 9€ et réservation obligatoire.
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0: Radio Gaga, c'était Queen.
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0: Et pour la suite, j'ai choisi une artiste qui nous accompagne depuis le 10 avril 1987. Ce jour-là sort son premier succès, Joe le Taxi. Et l'aventure continue puisque son dernier album, Le Retour des Beaux Jours, est sorti l'an dernier et que cette année, Vanessa Paradis est remontée sur scène. Ah d'ailleurs, la tournée des Zéniths redémarre en octobre, le 15 à Pau, puis il y aura Montpellier, Grenoble, Toulon, Marseille. Retour à Paris le 17 novembre à l'Accor Arena. Et bien sûr, on retrouvera une nouvelle version de Joe le Taxi.
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0: Laura Branigan, c'était Self Control. Ah, elle aussi, elle a marqué les années 80 avec cette reprise d'un artiste italien. Ce Self Control a été un véritable tube mondial en 84 et connu des reprises notamment par Ricky Martin et une autre légende, notre Sheila. Eh oui. Bientôt 20h, l'heure de retrouver les essentiels de Décibel avec Émilie Mazoyer. Le temps d'accueillir les Communards, le célèbre groupe de Jimmy Somerville, You Are My World, juste après ça.
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0: Les essentiels de Décibel. Émilie Mazoyer et Big Flo et Oli.
2: Big Flo et Oli, c'est un premier album il y a 10 ans, mais des titres et des rêves depuis bien plus longtemps. Des tubes comme on en entend

0: Les deux frères toulousains au palmarès est bourrifant. 1 million d'albums vendus, 9 millions d'abonnés sur les réseaux, 3 milliards de streams, 3 victoires de la musique et des concerts archi complets dans les plus grandes salles de France et les stades. Mais alors, est-ce que réaliser ses rêves d'enfant avec tant de succès, c'est l'autoroute du bonheur? C'est l'une des nombreuses questions qui se posent. Big Flo et Oli dans leur nouvel album Karma qui vient de sortir, et c'est Oli qui vient nous en parler ce soir dans Décibel. Salut Oli.
1: Salut, super intro. Ça fait toujours plaisir de te voir. Tu sais, je suis obligé de dire à chaque fois, que t'es une des premières qui nous a interviewé. Voilà, comme ça c'est dit, j'ai dit mon petit bisou, ma petite blague du début et c'est fait.
0: Merci. Mais non, mais moi, si tu dis que ça te fait plaisir de me voir, imagine moi à la place où je suis, de voir l'évolution du groupe Big Flo et Oli, mais aussi votre évolution personnelle à toi et à ton frère. Tu viens d'avoir 30 ans là.
1: Ça y est, j'ai passé le cap du 3. Tu sais, quand tu remplis sur les papiers, tu mets 3, ça y est, fait drôle.
0: Tu changes de case quoi. Ouais. C'est un truc de fou. Alors, beaucoup de gens ont l'habitude de vous voir ensemble, Big Flo et Oli. Ce soir, Oli, t'es tout seul. Alors, je vais pas te faire comme dans la chanson « Il est où ton frère ?» Mais qu'est-ce que ça dit de votre duo que, justement, sur cet album-là, sur Karma, il y a eu quelques promos que vous avez fait l'un sans l'autre. Moi, j'ai l'impression que c'est très positif. Mais dis-moi ce que t'en penses.
1: Ben, moi aussi, je crois que c'est positif. Écoute, ça dit qu'il y a un côté un peu plus libre et un peu plus assumé. Peut-être que parfois on se permettait pas ces petites parenthèses solo.
0: Ouais.
1: Et ça dit aussi une volonté d'un peu plus développer. Souvent quand t'es à deux, là s'il aurait été là, ça aurait été aussi génial. Mais
0: de toute façon, tu commences une phrase, il la termine.
1: Ouais,
0: c'est la mitraillette vous deux quand
1: mais
0: même.
1: Mais c'est bien aussi de pouvoir parfois faire des longues phrases et pouvoir développer, laisser un silence. Sans qu'il Flo à côté.
0: Flo, il peut pas le silence. Ah, tout de suite, il rentre dedans.
1: Flo, il supporte pas. Mais ouais, on s'est un peu réparti un peu les tâches. Et puis, pour te dire la vérité, 100% honnête, Flo, il est un peu moins à l'aise. Enfin, à l'aise, il est, mais il aime un peu moins ce truc-là d'enchaîner beaucoup de promos, d'interviews.
0: C'est un exercice. Et quand tu deviens un musicien, tu signes pas pour ça au départ.
1: Exactement.
0: Oui.
1: Donc, il envoie le petit frère. Moi, j'aime beaucoup ça. C'est toujours un plaisir de pouvoir défendre l'album et en parler. Donc, on se répartit de temps en temps la tâche.
0: Alors, défendre l'album, c'est un grand mot, puisque franchement, il n'est pas très attaqué. La critique est unanime et dithyrambique. Karma, c'est un super album. Et alors, c'est drôle, parce que beaucoup de journalistes ont l'impression qu'il faut rajouter, il est très

0: selon moi, vous faites du rap depuis toujours. Pourquoi est-ce qu'on dit que celui-là, il est plus rap?
1: Écoute, franchement, tu me poses une colle aussi. Mais ça me fait plaisir que toi qui nous suis et qui nous soutiens depuis des années, tu le relèves. De toute façon, c'est un compliment, donc on est content. Mais c'est vrai que... on l'a un peu plus axé comme ça en promo. En fait, on a un peu dit ça et les gens l'ont répété. mais je suis d'accord. On a toujours rappé. Mais allez, je vais pas être de mauvaise foi. C'est vrai que quand on entendait les morceaux que t'as mis au début,
0: les gros tubes,
1: plus tard, dommage.
0: Vieux, ouais.
1: Quand tu nous connais de loin, sans être forcément rentré dans notre univers musical, c'est vrai que ça peut être étonnant si tu te prends karma. Ayant juste découvert Coup de Vieux, Dommage, Sur la Lune ou Papa.
0: Oui,
1: donc il y a cette petite différence-là. Mais en effet, on a toujours été rap et de la famille rap, accepté aussi. On a toujours fait des collabs avec des rappeurs. C'est notre ADN pur et dur. Mais c'est vrai qu'il y a un retour quand même, un truc un peu plus essentiel, un retour aux sources, dans la manière de composer, un peu moins formaté aussi. Il y a un côté un peu plus rough, quoi. J'ai l'impression dans cet album-là.
0: C'est intéressant. Alors, on a vu par moments, grâce aux réseaux sociaux, comment vous l'avez fabriqué, ce disque. J'ai notamment souvenir d'avoir été hyper jalouse d'une villa en Espagne.
1: À Cadaqués,
0: vous étiez pas mal, là.
1: Ah, on était bien. C'est Flo qui a choisi la villa, tu te doutes.
0: Oui, il a toujours très bon goût, Flo, tout ce qui est voyage, etc.
1: Confort.
0: Oui. Ça, c'est sûr. Donc, c'est un album que vous avez fabriqué à plusieurs endroits, sur plusieurs périodes. C'est ça aussi le grand succès dont je parlais au début. Alors, je ne sais pas si ça vous mène sur l'autoroute du bonheur, on en parlera en écoutant des chansons, mais en tout cas, ça vous laisse le choix et les moyens de prendre tout le temps que vous voulez pour faire votre musique.
1: Ouais, ça c'est un luxe qu'on a grâce à notre public aussi, qui nous a toujours suivis. Ouais. Et on fait partie des rares rappeurs, surtout dans le rap. C'est important de le souligner, parce que dans la variété ou dans la pop, c'est un peu plus courant de mettre des 3-4 ans entre les albums. Dans le rap, c'est quasiment tous les 6 mois que ça sort un projet. Et on a la chance d'avoir un public qui nous suit et qui est toujours présent. Ouais.
0: Ils vous attendent.
1: Ils nous attendent, ils comprennent aussi le processus. Et puis aussi, on a aussi la chance de faire des tournées un peu infinies.
0: Oui, c'est vrai, vous êtes tout le temps là.
1: C'est-à-dire que souvent, on avait sorti l'album en 2022 et la tournée, elle s'est finie mi-2025. Donc ça a été du non-stop, on rajoutait des zéniths partout à chaque fois. On a fini en stade, tournée inter. Donc c'est aussi un luxe qu'on a, un confort qu'on a.
0: Alors, Oli est là sans Big Flo, mais il y a aussi des moments de l'album où vous n'êtes pas ensemble. Mmh. Et ça chante. Parce que oui, c'est un album très rap, n'empêche que ça chante aussi. Là, c'est Flo. C'est pas le meilleur moment de sa journée ou de sa vie, mais il le partage. Et c'est ça qui est beau. Il est dans un hôtel de luxe au Japon.
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0: triste et mélancolique, les deux chansons qu'on vient d'entendre. Elles se suivent aussi sur Karma. Vous avez eu envie de vivre chacun ces petits moments de...
1: Ouais, et puis souvent, duo, quand l'autre ne trouve pas sa place dans le récit, dans la narration, par exemple, le morceau qu'on entend là encore en fond, il s'appelle « Tu me manques ». Et c'est une déclaration d'amour à une dame, une vieille dame avec qui je me suis lié d'amitié. On aurait dit un récit de Marcel Pagnol, un peu dans notre quartier à Toulouse. Une
0: quand dame t'étais
1: qui,
0: gamin.
1: Quand j'étais enfant, une femme en plus qui a jamais réussi à avoir des enfants. Donc il y avait toute une symbolique très forte entre les lignes. Et c'est vrai que c'est mon histoire avec elle d'amitié. De gamin que j'étais, et c'était pas du tout l'histoire de Flo. Donc souvent quand il trouve pas sa place, il se met de côté ou il prend un pas de recul. Et moi pareil, là il parle de sa dépression un peu, de son spleen d'artiste et de grand frère qui a eu beaucoup de pression sur les épaules tout seul un peu. Il parle de ses antidépresseurs dans un hôtel où il est censé normalement être le plus heureux du monde vu que c'était son rêve. Ben là, je m'y voyais pas non plus, à part raconter, je vois mon frère, et il m'écrit, il y avait pas grand-chose à raconter. Donc parfois, c'est bien aussi de s'accorder ça. Ouais.
0: Alors, l'album s'appelle Karma. Moi, perso, le karma, c'est un truc qui me fait peur. Quand je fais un truc pas très propre, je me dis, méfie-toi, le karma va te retrouver et va te rattraper par le callback et tu vas payer ce que tu es en train de faire. Donc le karma, pour moi, c'est plutôt un truc qu'on redoute.
1: Ouais.
0: Karma, c'est ça.
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0: Alors pour vous, le karma, pour Big Flo et Oli, est-ce que c'est comme moi un truc qu'on redoute? Est-ce que c'est quelque chose qui a à voir avec la religion, avec la superstition? C'est un mot fort, karma.
1: Ouais, c'est un mot fort qui nous a beaucoup accompagnés. Tu sais, quand tu passes beaucoup de temps avec une personne, tu commences à rentrer dans des délires, tu crées ta propre mythologie.
0: Sure. Ouais.
1: Ton langage, tes blagues de frères, tes running jokes, tout ça. Et ça a été vraiment le cas avec Flo. Autour du karma, c'est vrai qu'on s'est souvent répété ce mantra-là en se disant « t'inquiète, laisse faire le karma ».
0: Ah, donc vous, c'est plutôt
1: c'est
0: 100%, un karma positif.
1: 100% positif.
0: Qui vient réparer les injustices dont vous avez été victime.
1: Exactement.
0: Que les gens comme moi ont fait, puisque moi j'ai peur. Donc moi, c'est toutes les saletés que j'ai fait. Et vous, c'est toutes les saletés qu'on vous a faites.
1: Non, on voit plutôt le verre à moitié plein. Quoi.
0: C'est bien, bravo les gars.
1: Sur le karma, en tout cas. Mais, mais ça marche dans les deux sens. Et d'ailleurs, ce qui était assez marrant, c'est qu'on l'a sorti un vendredi 13. Et pareil, ça a créé débat chez nos potes. Il y en a pour qui c'était ultra chanceux, ultra positif.
0: Oui.
1: Et d'autres qui disaient, faites gaffe à vos chiffres, les gars, ça porte malchance. Mais en tout cas, pour revenir au karma, c'est vrai qu'on s'est rattaché à ça. Et je crois qu'on n'est pas les seuls dans une société qui vacille un peu et où on manque parfois de repères. Là, tu vois, on regardait les news à la télé, on était assez choqués de ce qu'on lit, de ce qu'on voit, de ce qu'on entend. Donc, je crois que parfois, on se rattache à des religions un peu intérieures, à des superstitions.
0: Quand on se sent impuissant.
1: Quand on se sent seul, impuissant, parfois, ou perdu. C'est une sorte de phare un peu au loin. On essaie de se fabriquer un peu d'espoir, quoi. C'est ça, être humain, j'ai l'impression. Donc ouais, le karma nous a accompagnés. Et c'était aussi une métaphore sur notre carrière, de se dire, voilà, on a planté une graine. Tout le monde ne croyait pas en nous. Ça a été parfois un peu dur. On était un peu marginalisés, mis de côté, incompris dans ce qu'on voulait raconter, dans qui on était. Et on se disait, attends, une carrière, c'est long, pas à pas. Et finalement, le karma et le public a été de notre côté. Donc, il y avait une métaphore assez symbolique. Il y a un morceau qui s'appelle Remontada, où on dit aussi voilà qu'on a réussi avant la fin du match, avant à remonter au score, quoi. Donc, ça marchait bien.
0: Oli, on va reposer la question que j'ai posée au début en introduction. Alors, est-ce que réaliser ses rêves d'enfant, avoir autant de succès, vendre 1 million d'albums et remplir des stades, ça rend forcément heureux?
1: Alors, tu as Oli et t'as pas Flo, donc moi je vais te répondre oui.
0: Toi, oui, ça te rend heureux, ça te nourrit suffisamment.
1: Oui, après, il y a plein de phases dans le bonheur, c'est-à-dire qu'il y a plein de couches. Il y a des moments où, bien entendu, derrière l'artiste, il y a un homme, donc il y a des doutes, il y a des moments un peu plus durs, mais en tout cas, j'ai l'impression que ça m'a rendu plus heureux que ce qui était prévu de base dans la vie un peu qui m'attendait hors musique, quoi.
0: Bon karma.
1: Donc, bon karma, oui, après, c'est une question qui est toujours compliquée, je trouve, à répondre pour les artistes, parce que à la fois, il faut être élégant et assez doux dans la réponse, parce que les gens, en général, et par exemple, si je compare à mon groupe de potes ou mon entourage, ont une vie, entre guillemets, difficile ou un peu plus difficile, une réalité. J'ai plein de potes qui font des métiers qu'ils aiment pas ou qui se lèvent le matin pour faire un taf qui leur plaît pas.
0: Oui, ou ceux qui ont pas de sous.
1: Ceux qui sont un peu plus en galère, etc. On a plein de potes à Toulouse comme ça. Et c'est vrai que si je me vois d'un regard extérieur, c'est toujours un peu compliqué d'entendre des artistes, et je le reconnais, je l'entends, se plaindre, entre guillemets, ou dire que la vie est difficile ou un peu fatigante. Mais c'est le cas. C'est vrai que parfois, ça peut être déroutant, cette vie-là d'artiste. On est mis en lumière, beaucoup critiqué aussi. C'est une vie qui s'arrête jamais.
0: Ouais.
1: C'est-à-dire que nous, on est tout le temps en train de réfléchir au projet Big Flowly, on est tout le temps sollicité.
0: Oui, puis même si tu penses pas, dans la rue, tu vas croiser quelqu'un qui va dire « Hey, Big Flowly !»
1: Ouais, c'est ça.
0: Et oui.
1: Même quand je suis tout seul, il me dit ça, d'ailleurs. On n'a jamais compris.
0: Et même quand, il paraît, même quand vous êtes au bout du monde, l'un ou l'autre, il y a toujours un touriste français qui vous reconnaît, qui vient
1: exactement,
0: vous parler.
1: Bah
0: oui,
1: exactement.
0: C'est rigolo, ça.
1: Mais en tout cas, voilà, pour revenir à ta question, je crois que le bonheur, c'est, dans le bonheur, il y a la liberté, quoi. En tout cas, c'est pour moi une des définitions. Et je me sens libre quand je fais de la musique. Et je me sens de plus en plus moi-même en grandissant et en faisant de la musique. Donc, je vais te répondre un petit oui.
0: Ouais,
1: mais derrière, ouais, se cachent plein d'autres couches et plein de moments plus difficiles. Ouais.
0: Des nuances. Alors,
1: exact.
0: Dans l'album, il y a des réflexions hyper intéressante et profonde aussi sur l'ascension sociale. Alors ça rejoint un petit peu ce qu'on vient de dire,
1: ouais,
0: sur le fait que bah voilà, t'as pas aujourd'hui la même vie, et ton frère non plus n'a pas la même vie que les gens avec qui il a grandi. Vous n'avez pas la même vie que celle que vos parents avaient à votre âge.
1: Exact.
0: L'ascension sociale, elle est par exemple dans la chanson 44D. elle est matérialisée par bah, à quel rang tu es quand tu prends l'avion. Il y en a qui sont en 2A et il y en a qui sont en 44D.
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0: Alors, à la fin, je rajoute je rigole. Ça m'intéresse parce que j'ai trouvé que cet album, c'était sans doute un de vos plus mélancoliques depuis le début, en
1: c'est
0: tout
1: vrai,
0: cas dans
1: ouais,
0: les textes.
1: C'est vrai.
0: Et pour autant, vous n'avez jamais été aussi gaulerie en promo. Je vous ai vu faire
1: des
0: folies chez Alice Moitié, chez McFly et Carlito, et vous êtes vraiment comme pour vous excuser d'avoir fait des textes aussi poignants. J'ai l'impression que vous avez mis les bouchées doubles pour être très marrant en promo.
1: Ouais, ben tu vois là, tu m'as débloqué un truc dans ma tête. C'est ça. C'est aussi parce qu'on se connaît très bien. Je te vois un peu comme une grande cousine qu'on croise de temps en temps en repas.
0: Ta première babysitter.
1: Mais c'est vrai. C'est vrai. En effet. Je pense que c'est ça, et puis c'est aussi une part de notre personnalité aussi,
0: ouais,
1: que les gens ne connaissaient pas vraiment. Nous, paradoxalement, on est des mecs aussi très drôles et très légers, très marrants. En plus de des textes parfois
0: vous êtes
1: très
0: même
1: très profonds.
0: C'est un peu zinzin. Ça se voit dans les vidéos. Dès qu'il y a un événement à annoncer, c'est jamais juste une bête annonce. Vous faites toujours des choses. Oui, bien sûr, vous avez cette fantaisie.
1: On est créatif et ouais, voilà, fantaisie, ouais, ça nous va bien. Mais c'est vrai que peut-être il peut avoir un petit complexe ou alors de la pudeur. Je mettrai ça sur la pudeur en fait. On passe beaucoup de messages par les blagues et Flo, justement, c'est le spécialiste de dire un truc super profond et de vite casser le malaise en faisant une blague ou quelque chose de totalement bizarre, quoi. Mais c'est vrai, c'est une belle analyse. Je suis d'accord avec ce que tu dis.
0: Il y a aussi le cul entre deux chaises. Ça, c'est un truc qui vous caractérise beaucoup. Et dans tous les domaines de la vie, la chanson, c'est le retour du texte.

0: l'hôpital.
1: À peu près.
2: Ça fait beaucoup de chaises hein, pour deux petits culs.
1: Ouais. Eh bien, ça fait plaisir que tu en parles parce que c'est vrai que ça a été une position toujours particulière pour nous.
2: Ouais.
1: Dans notre vie, même dans notre vie en société, même avant le succès.
2: Ouais.
1: On a toujours été à la croisée des mondes, quoi. Et j'ai l'impression que dans notre société actuelle, c'est un truc qui est de moins en moins compris ou accepté. Et nous, on a mis du temps à faire comprendre qu'on pouvait être fier d'être français, mais fier d'être algérien, fier d'être argentin, et avoir plein d'influences mélangées à la maison, oui. Qu'on pouvait être fan de variété, mais aussi fan de rap, qu'on pouvait avoir un festival, mais aussi faire une expo. Et c'est vrai qu'on a toujours eu ce sentiment d'être au carrefour de plein de choses, et ça vient de notre éducation. Nous, on a grandi dans un quartier populaire, on n'avait pas d'argent, on se galérait pour enregistrer dans les studios de rap, mais à la fois, on était inscrits au conservatoire,
2: ouais.
1: Donc on traînait qu'avec des mecs blindés, de bonnes familles, qui jouaient du violon, donc il y avait toujours ce paradoxe, et on s'est construit dans le paradoxe, mais pour nous, c'est une richesse et une fierté, mais c'est vrai que ça peut souvent être pas compris dans une ère où tout est noir ou blanc.
2: Ah, il faut choisir ton camp, dans cette époque dans laquelle on vit, qui est terrible,
1: un peu, ouais.
2: On te demande tout le temps. De choisir un côté ou l'autre. Et c'est pour ça qu'elle est intéressante, la place de Big Flo et Oli, dans la musique, dans le rap, mais même
1: je
2: dans
1: crois,
2: la société.
1: Ouais.
2: Mais c'est parce que vous l'avez fabriqué, en fait. Mais il y a des vents un peu contraires, quoi.
1: Oui, il y a des vents un peu contraires, mais là, comme tu le disais, on a enfin la sensation, qu'on faisait le bon choix, en tout cas, d'être ouais. nous-mêmes, quoi. On s'est toujours senti nous-mêmes. En tout cas, ça n'a jamais été forcé,
2: ouais.
1: Qu'on soit sur une radio un peu quali, comme je dis en rigolant, Intello, ou le lendemain avec McFly et Carlito dans un truc un peu plus gaulerie sur YouTube. On s'est toujours senti nous-mêmes. Et là, ça y est, les gens ont mis du temps, mais j'ai l'impression qu'on nous a compris. Ça y est, ouais.
2: Je vous ai compris.
1: Ouais.
2: Pardon. Oh là là, la blague de vieille personne du 20e siècle.
1: Ça va, ça va. J'ai 30 ans, tu sais, maintenant, ça y est.
2: Vite un peu d'espagnol.
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1: Vamos, Emilio Massoye. 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

0: Assaut sur Kerama, faut l'envoyer à Bad Bunny d'urgence. Hein. Vous allez vous retrouver sur scène avec lui pour ses concerts en France.
1: On aimerait bien, on aimerait bien. Mais on est content, ça aussi, c'est une part de notre univers depuis le début, en vrai. Oui. Si tu réécoutes Dommage ou des morceaux comme Plus tard, il y a toujours eu cette petite touche hispanique.
0: Il y a Papa.
1: Ouais, Papa aussi. Et on est super heureux. Et je crois que c'est une direction vraiment qu'on va de plus en plus assumer et prendre. Tu vois, ce morceau-là, on aimerait bien l'étirer.
0: Il est beau. Hein.
1: Et merci. Ouais. Et on aimerait bien en faire un projet entier. Peut-être de 10 titres avec beaucoup de touches espagnoles, avec des collaborations.
0: Tu as joué de la trompette.
1: Ouais, j'ai joué de la trompette dessus et je vais en jouer. Et c'est une envie qu'on a de plus en plus d'assumer ce côté-là. Je vais te dire une vérité aussi qui est assez marrante, c'est aussi les latinos sont revenus à la mode.
0: Donc c'est devenu beau gosse maintenant.
1: Donc nous, ça fait quand même du bien, quoi. On attendait depuis 20 ans, que ça soit, avec tout le respect que j'ai pour mon père, mais la salsa, il y avait un côté un peu old school, quoi.
0: C'est vrai.
1: Et là, on a vu Bad Bunny, donc là, on est tous contents. Et même les potes à mon père, ils sont là, putain, ça fait plaisir. Les gens, ils se remettent à danser un peu. Et c'est vrai que, au-delà de la mode, l'oreille du public français, c'est aussi ouvert à ça. Et un morceau comme Picasso, là, il est en train de cartonner. Je pense que ça va être notre gros morceau de l'album. Il aurait été peut-être un peu moins accueilli et compris il y a 5, 6 ans ou 7 ans. Là, on a eu les Rosalia, les Cetangana, Bad Bunny récemment. Donc, ça fait du bien. Donc, on y va à fond. Ouais.
0: Oli. Madame Rivérol, est-ce que ça te dit quelque chose?
1: Bien sûr, c'est un classique de notre histoire, de notre mythologie familiale.
0: Madame Rivérol, qui était CPE dans votre lycée, quand vous étiez petit.
1: Ouais, qui fait partie de ces gens-là dans l'éducation nationale, qu'on remercie. Alors souvent on critique parce qu'il n'y a pas toujours des profs et des gens bien, c'est vrai, c'est une réalité. Mais aussi des gens qui sont visionnaires et qui ont l'ouverture d'esprit et de cœur de faire plein de choses. Elle avait mis en place la Semaine des Arts. C'était une semaine entière où tout le monde pouvait faire des concerts, des expos, photos, dessins. C'est une dame qui a beaucoup fait bouger notre lycée de musiciens. Ouais.
0: Ouais, c'est vrai. Et alors, les équipes d'ICI Occitanie, Sébastien Bretenoux en tête, sont allées rencontrer Madame Rivérol parce que elle est comme nous, elle est enchantée par votre succès et elle se souvient de quand vous étiez scolarisée et toi, Oli, frère Flo, et que vous aviez énormément d'absence puisque vous vous lanciez évidemment dans la musique.
1: Surtout moi, ouais.
0: Elle raconte.
2: Un enseignant, il doit faire passer un programme et quand ses élèves sont trop souvent absents, là, ça passe plus du tout. Et je me souviens de moments d'échange avec un professeur de mathématiques qui me disait « Non, mais là, ça suffit, il faut les coller maintenant, faut les punir, moi, j'en peux plus, ils sont jamais là. » Mais je t'assure qu'ils sont malades, je me disais. En fait, je savais qu'ils faisaient une première partie à l'Olympia, donc bon, ils étaient déjà très vite, ils ont atteint une sacrée notoriété et mener les choses de front devenait difficile à ce moment-là.
3: Et vous aviez des contacts avec la maman aussi?
2: Ah oui, la maman aussi. La maman voulait qu'ils aient le bac. Et elle a réussi. Elle disait sans le bac, non, je les lâche pas. Bon, après, elle était bien obligée de lâcher quand même, une fois qu'ils sont majeurs. Elle aussi, elle s'est retrouvée dans mon bureau à examiner les absences. Et vraiment, ils peuvent remercier Patricia, leur maman, qui m'a dit déjà, mais voyons, ça, c'est pas justifié, ça, c'est pas justifié, ça. Non, là, je compte sur vous, vous les punissez, c'est pas possible. Bon. Et elle veillait au grain et elle avait bien raison.
0: Oh là là, Madame Rivérol.
1: Elle défend un peu trop ma mère, quand même. Il y a Anguille Sorange dans cette histoire.
0: Déjà, c'était le plaisir de la retrouver. Merci.
1: Non, c'est hyper touchant, bravo.
0: Occitanie.
1: Ouais, merci les gars, trop bien.
0: Et ce qui me plaît, moi, c'est que, encore une fois, album après album, c'est le cas dans Kerama, mais c'est le cas dans les albums précédents, l'adolescence, la famille, les parents, les gens qui étaient là au moment où ce rêve dingue qui est devenu réalité est arrivé dans vos têtes, ces gens, ils sont toujours là dans vos textes. Parfois, c'est juste une petite punchline, parfois c'est plus, mais ils sont toujours là. En fait, vous pensez toujours à eux.
1: Ouais, alors on va savoir. Ouais, pour moi c'est normal. Je trouve ça me fait même bizarre ta question, mais
0: pourtant il y a tellement de gens qui passent leur vie à essayer d'oublier d'où ils viennent.
1: Ouais, je vois ce que tu veux dire, mais nous ça a été salutaire pour nous. C'est notre crew, un peu notre famille, et on est toujours avec les mêmes équipes. Mais quand je le dis, c'est vrai que je vois dans les yeux des gens que c'est assez rare.
0: Ouais.
1: Est-ce que c'est un truc propre aux sudistes un peu à Toulouse? Il y a ça, non? Peut-être, je sais pas.
0: Est-ce que les gens du sud se serrent plus les coudes? Je sais pas. Est-ce que c'est aussi une protection justement parce que quand le succès arrive, il y a peut-être des gens qui arrivent pour de mauvaises raisons et tu te dis ceux-là, ils m'aimaient quand j'avais pas un rond.
1: Exactement. Il y a aussi ce truc-là d'avoir vécu ce succès à part très jeune.
0: Ouais.
1: Et d'avoir eu la chance d'être protégé, accompagné, quoi. C'est un accompagnement qui rassure, c'est vrai. Ouais.
0: Merci Oli d'être venu nous voir.
1: Merci Émilie, toujours un plaisir. Franchement, j'ai l'impression que c'est Noël. Tu sais, les gens que tu vois peu, parce qu'on en a mille trucs à chaque fois, mais qu'on est toujours heureux de croiser. Merci pour ton soutien depuis le début. Ouais.
0: Bisous, merci.
1: Gros bisous, merci.
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0: Celle que je surnomme The Voice. C'est...

0: Ah là là, les frissons. Angélique Kidjo, 45 ans de carrière, 5 Grammy Awards, figure incontournable des musiques du monde et voix politique aussi pour le continent africain. Sa pensée est sollicitée, écoutée, respectée des grandes universités européennes et américaines jusqu'aux instances de l'UNICEF. Angélique Kidjo est ce soir dans Décibel à l'occasion de la sortie de son nouvel album Hope, ça veut dire espoir, et elle y met 2 points d'exclamation. Angélique Kidjo est dans le studio, bonsoir.
1: Ah, moi je danse déjà sur le...
0: Ah, sur la musique de l'émission.
1: Ah, oui, c'est bien.
0: J'aime bien la musique dans la peau. Angélique Kidjo, moi ce que j'aime, c'est qu'à chaque fois que je vous vois, j'ai l'impression de recevoir une dose d'énergie incroyable. Vous communiquez ça dès que vous êtes dans une pièce. Et alors parfois la pièce est très grande, hein, puisque vous jouez évidemment dans
1: heureusement, un endroit
0: immense.
1: Heureusement.
0: Et voilà, que ce soit dans le petit studio ou sur la grande scène de Solidays, par exemple, j'ai le souvenir de vous avoir vu là-bas, vous rayonnez de la même manière. Il y a quand même des moments où vous faites un peu la gueule, où vous êtes un peu éteinte?
1: Ah, j'aime pas la colère, j'aime pas faire la gueule parce que ça me fatigue.
0: Ah oui.
1: Bon. Ça me plombe. Moi, je peux pas. Voilà. Me mettre en colère, c'est ce que je déteste le plus.
0: Ou alors juste être un peu boue.
1: Ah oui, mais quand je suis décalée, moi, je parle plus à personne. Ah, il y a 2 choses. Quand j'ai faim et quand je suis fatiguée, il faut pas me parler. Les Anglais disent hungry.
0: Ouais, c'est ça.
1: Moi, quand je suis hungry, là, il faut pas me parler du tout, là.
0: Tout à l'heure, je parlais de votre rayonnement international. Et c'est vrai, hein, vous êtes quand même récompensé 5 fois aux Grammy Awards, qui sont les Oscars de la musique. Et puis, cette année, vous devenez la première chanteuse africaine à recevoir une étoile sur le Hollywood Walk of Fame, cette fameuse étoile là au sol. Est-ce que les honneurs de ce type, comme les statuettes, les récompenses ou les étoiles, ça vous touche?
1: Ça me touche surtout cette étoile parce que je m'attendais pas à ça. Je me suis réveillée le matin. Mon mari me dit, ah, tu auras une étoile sur le Hollywood Boulevard. J'ai dit, écoute, si c'est une blague, ça m'intéresse pas. Non. Je viens de me réveiller. Ne commence pas avec tes blagues à la mort-moi-le-nœud, là. Et il me dit, mais non, tu me crois pas. Regarde, c'est sur Internet. J'ai dit, encore, c'est encore pire. Internet, j'y crois pas non plus.
0: C'est vrai que tout n'est pas vrai sur Internet. Mais là, c'est vrai.
1: Et là, c'était vrai. Et là, il a fallu un moment pour que je l'absorbe. Je l'ai pas encore complètement absorbé, mais, en fait, c'est des gens qui vous proposent et ça veut dire que les gens écoutent et ouais, prêtent attention. Et je ne peux que dire qu'une chose, je suis honorée de le recevoir et j'espère que ça va ouvrir la porte à d'autres artistes du monde entier.
0: Hope, espoir, c'est une notion, l'espoir et une énergie qui est partout sur le disque. Parfois, c'est aussi simple que dans les paroles et dans le titre de la chanson, You Can, tu peux.

0: The Voice, je vous dis, Angélique Kidjo dans le studio d'ici, qui chante avec elle-même hein, cette chanson You Can. Ça donne effectivement de l'espoir, de l'énergie. Est-ce que c'est quelque chose qu'on vous a beaucoup répété quand vous étiez petite? Est-ce que c'est quelque chose que vous vous répétez à vous-même à chaque défi, à chaque épreuve?
1: Mon père avait l'habitude de dire, si tes rêves ne sont pas assez grands, ferme-la. On n'a pas envie de t'entendre. Ok, papa.
0: Ok.
1: Et cette chanson, en fait, a été. C'est l'inspiration de cette chanson, c'est ma fille, qui un matin, je crois que c'est en octobre, novembre dernier, elle se réveille le matin, elle descend pour le petit déjeuner et elle me fait: maman, tu sais, je viens de réaliser que je dois faire le deuil du monde qui nous a été promis. Et ça, c'est quelque chose qui m'a plombée.
0: Oh, waouh.
1: Ça m'est tombé sur la tête comme une pierre. Et ma fille n'a pas l'habitude de parler comme ça et je me suis dit: tu ne peux pas parler de ça. Elle dit: non, les mots, j'en veux pas. Parce que c'est ce que je ressens en ce moment. Donc pour moi, la seule solution, c'était d'écrire une chanson pour elle et pour les jeunes d'aujourd'hui, de ne pas perdre espoir parce qu'ils sont capables, ils ont la possibilité de créer le monde dans lequel ils ont envie de vivre. Et que s'ils ne le croient pas maintenant, ce monde n'existera jamais.
0: You can, vous pouvez. Alors, c'est carrément un message à une génération. Et puis, quand je parlais tout à l'heure de transmettre l'espoir, ce fameux hope, le titre de l'album, c'est parfois juste par le fait que vous existez, Angélique Kidjo, et que vous rayonnez. La jeune chanteuse nigériane Aera Star, par exemple, petite fille, elle vous regardait à la télévision recevoir un Grammy et elle se disait: ah bah alors, moi aussi peut-être un jour je serai sur cette scène-là. Et elle partage avec vous une chanson sur l'album.

0: que c'est pas encore plus fou ça qu'une étoile sur le Walk of Fame d'Hollywood, de se dire il y a une grappe d'artistes, garçons, filles, de tout plein de pays différents, qui ont cru en leur rêve de musique en vous voyant.
1: Ça c'est dément.
0: Ouais. Hein.
1: Ça c'est dément.
0: Là, vous pouvez être fiers de ça.
1: Ça c'est dément.
0: C'est beau.
1: Mais en fait, je m'en suis rendu compte en 2002 quand je suis devenue ambassadrice de l'UNICEF et quand j'ai commencé à aller en-delà des pays que je connais, le Togo, le Ghana, le Nigeria, le Bénin, que j'ai commencé à aller vers l'est, le centre, un peu partout. C'est que t'arrives dans les villages, les gens arrivent et ils t'appellent pas par ton prénom ni ton nom. Ils t'appellent par les titres de tes chansons.
0: Oh wow. Oh,
1: je dis alors là, si je porte les titres de mes chansons, la vie est belle. Et là, tout d'un coup, c'est un moment de reconnaissance de ce qu'on a fait. Et ça vous rend humble. Parce que je n'ai jamais pensé à ça. Je me dis, bon, mais chez moi, on me connaît. Bon, mais c'est à l'Afrique de l'Ouest, tout va bien, quoi. Et en dehors de l'Afrique de l'Est, de l'Ouest, tout le continent africain connaît ma musique. Et ça, c'est une responsabilité. C'est une joie. C'est une célébration de tous les instants pour moi parce que chaque fois que je monte sur scène, je sais que je porte ce continent sur mes épaules.
0: L'Afrique, je vous avais interviewé par téléphone puisqu'à l'époque on n'avait pas le droit de se voir pendant le Covid, où vous aviez pour l'UNICEF enregistré une version d'un classique, hein, Pata Pata, pour faire passer le mot à toutes celles et tous ceux qui n'avaient pas forcément accès à Internet, etc., à propos du Covid et des mesures d'hygiène et se laver les mains, etc. Quand vous parlez de responsabilité tout à l'heure, c'est ça, prendre vos responsabilités aussi, c'est utiliser votre voix parfois pour des messages qui sont pas artistiques.
1: Moi, je suis responsable de ma vie et ma vie dépend des autres. Donc, la responsabilité doit être commune. Donc, Quand les filles de ma fondation Batonga en panique disent qu'est-ce qu'on fait, c'est quoi, comment on peut se sauver, comment on peut sauver nos communautés, je leur explique ce qui se passe et on leur donne de l'argent pour fabriquer des masques. Déjà au départ, elles fabriquaient des savons. Donc qu'est-ce qu'elles ont fait? Elles ont fabriqué les masques, le savon, elles ont mis de l'eau à disposition et elles ont pris d'assaut toutes les radios locales de leur communauté, dans les langues différentes, pour leur dire, gardez votre distance, lavez-vous les mains, ne vous touchez pas le visage. C'est-à-dire qu'elles ont sauvé leur communauté parce que, pour moi, mon rôle en tant que grande sœur dans cette histoire, c'est de leur donner les outils pour qu'elles puissent se protéger.
0: Et la chanson faisait partie des outils aussi.
1: Ah ouais, c'est clair.
0: Et voilà, parce que même quand on lit pas le journal ou même si on n'est pas connecté à Internet, bah, la chanson qui passe à la radio...
1: Ça fait plus d'effet.
0: Ça fait plus d'effet. Sur votre album, Angélique, vous avez rassemblé des artistes d'origines différentes, de générations différentes aussi. En fait, comme point commun, ils ont que bah, vous les aimez beaucoup et qu'ils ont énormément de talent. Alors, par exemple, sur Oyaya, je ne vais même pas vous dire qui est le guitariste. Vous allez entendre trois notes et vous allez comprendre. Eh oui, c'est Monsieur Nile Rodgers. Et il y a aussi une artiste qui s'appelle Isa.
1: Du Brésil.
0: Nile, tout le monde le connaît, vous aussi. Isa, pas encore.
1: Ah, mais
0: c'est
1: Isa,
0: ça aussi le kiff, c'est de faire découvrir des artistes.
1: Absolument, moi j'ai rencontré Isa il y a longtemps, elle devait avoir 15 ans, elle est venue voir mon concert à Rio et on a parlé. Moi je m'en souvenais plus, elle me l'a rappelé, tout d'un coup ça fait tilt dans ma tête. Et on s'est rencontrés aussi il y a pas longtemps ensemble et on a parlé avec plein d'artistes. Un ami à moi avait rassemblé des acteurs très connus, de la nouvelle vague. C'était incroyable ce moment-là.
0: Ouais.
1: On a passé ensemble l'art qui nous réunit, la musique qui nous réunit. Bon, forcément, je me suis dit, avec Niles, je parle de la joie. Comment on célèbre la joie? Comment au Brésil on célèbre la joie? Par le carnaval.
0: Bien sûr.
1: Alors, donc, on va mettre le carnaval en plein dedans. Voilà.
0: On va parler des mamans. Avant de parler de la vôtre, on va parler de la maman de Dadju. Dadju, c'est un des artistes les plus populaires en France aujourd'hui. Franco-congolais, Dadju, c'est sa maman qui lui a fait découvrir votre musique. Et vous partagez une chanson ensemble sur l'album, une chanson qui s'appelle Superwoman. Qui a...

0: Woman sur Hope avec Dadju. Donc, votre maman, Angélique Kidjo, qui est un personnage hyper important. Alors ça, vous allez dire, c'est pour tout le monde, mais pour vous particulièrement, il y avait une connexion très très forte avec votre maman, qui a quitté ce monde, effectivement. Et pour ses obsèques, vous vouliez chanter sa chanson préférée, c'est Malaika. Vous étiez terrassé par le chagrin, vous n'avez pas réussi à la chanter ce jour-là, mais vous l'avez réenregistrée, cette chanson, elle est sur l'album Malaika, et vous avez choisi de la partager avec qui ?
1: Florent Pagny.
0: Florent Pagny. Vous pouvez m'expliquer votre parcours avec cette chanson, et du moment où vous n'arrivez pas à la chanter jusqu'au moment où vous allez en studio la réenregistrer ?
1: Cette chanson, je la chante pour maman depuis que j'ai 9 ans. C'est sa chanson préférée. Et elle me l'a dit à plusieurs reprises. Le jour où je partirai de cette terre, avant qu'on me mette en terre, j'aimerais que tu chantes tes chansons. J'ai pas pu. Et comme je sais que maman est amoureuse des chanteurs et des chanteuses à voix, et je me suis dit, elle connaît forcément Florent. Malheureusement, elle n'est plus là pour qu'on ait cette conversation, parce que si elle était encore là, et que j'ai fait ça, elle m'aurait demandé le numéro de Florent pour l'appeler. Ça, c'est ma maman, ça. Pour lui dire, mais bien fait, mon garçon. Maman, c'est le numéro, je te dis. Voilà. Donc, c'est vrai que je suis fan de la voix de Florent. C'est pas seulement qu'il a une voix, c'est que ce qui transmet avec sa voix est plus que sa voix. En fait, quand on chante, même on se rend pas compte de ce qu'on donne. Moi, c'est ce que je reçois de la part de Florent. Et je suis là. Il voulait faire, on avait envie de faire quelque chose ensemble. Donc, on a regardé dans le répertoire et cette chanson, c'était son coup de cœur. Et je vous assure, je dis, si ma maman n'est pas aux manettes, il y a un truc qui ne va pas. Parce que je me demandais comment réinventer aussi Malaika sans me répéter. Et qu'est-ce que je peux amener de plus pour que ça touche l'âme de ma maman qui n'est même plus là. Et donc, c'était la voix de Florent. Et quand on était en studio, à chaque instant, j'ai senti la présence de ma mère. Et c'est pour ça que j'ai voulu que l'album finisse par Malaika. Parce que c'est que comme ça que je peux dire, faire un clin d'œil à mon maman en disant, hey, tu vois, tu voulais que je te la change, j'ai pas pu, mais j'ai ramené du renfort, là.

0: Malaika, cette nouvelle version sur votre album Angélique Kidjo, cette chanson que vous chantiez pour votre maman depuis l'âge de 9 ans. Là, ça y est, elle est dans une version qui peut tout traverser. Là.
1: Ouais,
0: bravo.
1: L'entendre toujours, c'est émouvant. Parce que...
0: Oui, je sens que vous êtes touchée, émue. Et à la fois, vous avez dépassé, finalement, en enregistrant, vous avez dépassé ce blocage que vous aviez.
1: Donc il fallait.
0: Il fallait le faire.
1: Il fallait le faire.
0: Ouais. Il faut écouter Hope, l'album d'Angélique Kidjo. Si justement vous trouvez qu'on traverse une période où l'espoir n'est pas forcément facile à toucher du doigt, un truc important que vous dites, Angélique Kidjo, et vous connaissez bien le sujet, hein, je rappelle que vous êtes ambassadrice de bonne volonté pour l'UNICEF, donc vous avez fait le tour du monde pour l'UNICEF, vous êtes très très consciente de tout ce qui va mal dans le monde. Vous dites, l'espoir, c'est pas de la naïveté. L'espoir, en fait, c'est un muscle, on choisit de l'activer ou pas. C'est ça que vous dites.
1: Exactement. L'espoir est l'ennemi de la peur. Et quand on a le courage de s'accrocher et de s'approprier l'espoir, on est invincible. C'est-à-dire que la peur, c'est très facile de se construire une prison de peur. C'est beaucoup plus compliqué de se construire une maison d'espoir. Parce qu'avec l'espoir, personne ne peut vous atteindre. Et c'est ça qu'il faut qu'on comprenne. De ne pas dire l'espoir, c'est un mot, c'est non. Parce que quand on commence à dire ça, on est déjà cynique. Et quand on devient cynique, on n'a plus de perspective d'avenir qui est brillant, qu'on peut partager avec l'autre. L'espoir, c'est la vie. L'espoir, c'est l'amour. Il faut se lever tous les jours en se disant, eh ben aujourd'hui, ça peut être une journée pas mauvaise, mais il y aura quelque chose que je pourrais apprendre de cette journée. Il faut toujours voir la beauté dans tout, même dans les moments les plus difficiles.
0: L'album, il y a une chanson qui s'appelle Big Heart et qui vous a été inspirée par une phrase de Michelle Obama. Alors vous, Angélique Kidjo, qui êtes un espoir pour tout un

0: Et ça, c'est quelque chose qui est pas facile, surtout quand on est la première dame des États-Unis. Et quand on est noire, bonjour les dégâts. Dès le départ, on a commencé à regarder comment elle s'habille. Toutes les mesquineries, elle dit, when they go low, I go high.
1: Ouais. Plus ils sont petits et par le bas, plus moi je m'élève.
0: Voilà, exactement. Ouais. Et c'est ça qui est dans ça. Quand il devient cruel, moi je deviens gentille. Et quand ils vont en bas, moi je vais en haut.
1: Ça s'appelle cette chanson Big Heart. Big Heart.

0: J'adore cette chanson.
1: Vous pouvez, nous aussi, on a craqué sur Big Heart. Angélique Kidjo, chanteuse exceptionnelle, dans tellement de langues, en français, oui, en anglais, en espagnol, en italien, en yoruba, en swahili. Voilà, qu'on entend d'ailleurs en swahili sur cet album. On va terminer en allant faire un tour à Soweto, avec le Gospel Choir de Soweto, donc, qui vous accompagne, Angélique, sur une chanson qui s'appelle Sunlight to My Soul. Alors là, voilà, c'est la lumière du soleil sur mon âme. On touche encore une fois à cet espoir hein, que vous déclinez dans plein de chansons sur ce nouvel album. Est-ce que vous pouvez me raconter l'histoire de cette chanson et de votre collaboration avec cette chorale incroyable ?
2: Mais la première fois que je les ai rencontrés, c'était pour le premier concert de la fondation de Nelson Mandela, qui s'appelait 4664. C'était le numéro de sa cellule de prison. Et c'était à Cape Town. Et c'est un truc, un moment, je m'en rappellerai toujours, où Nelson Mandela est venu saluer la main de tout le monde. Il y avait Peter Gabriel, il y avait plein d'artistes. Et moi, je ne sais pas pourquoi, peut-être parce qu'avant qu'on fasse le concert, on a été visiter sa cellule à Robben Island. Et on était beaucoup dans une petite pièce. C'est vrai que quand on rentre dedans, on est en colère ou on a envie de pleurer, parce que c'est tellement un traitement inhumain qu'on se dit comment est-ce qu'il a passé 27 ans là. Et ce qui est dingue, c'est que au moment où on était tous dans l'émotion et tout, il nous dit welcome to my palace, et tout le monde a commencé à rigoler.
1: Bienvenue dans mon palais.
2: On a commencé à rigoler. J'ai dit mais il est fou, il a un humour pas possible. Attends, on est sorti pour prendre la photo, tout le monde était là en train de, moi j'essayais de me planquer, il est venu me chercher. Il m'a pris dans sa main, il m'a mis à côté. Et il est venu le soir du concert, il m'a pris dans ses bras. Et quand je suis montée sur scène, j'étais sur des ailes. Je ne savais pas, j'étais là, ouais, j'ai vu Nelson Mandela. Oh d'accord, bon, mais je vais me calmer.
1: Et en même temps, quelle icône Nelson Mandela,
2: ah oui.
1: Évidemment.
2: Et puis ce qu'il a dit ce jour-là a résonné en moi, il nous disait, la personne qui vous fait du mal, si vous ne lui pardonnez pas, il vous possède toute votre vie. Donc, quand je suis montée sur scène avec le Soweto Gospel Choir, et quand j'ai commencé à chier maman, j'ai dit aux filles, allez-y, donnez-moi tout ce que vous avez. Les filles, les hommes, et puis la chorale, c'était comme un mur de son. C'était incroyable, j'adore. C'est un des moments les plus touchants pour moi.
1: Sunlight to my soul. Eh bien, merci Angélique Kidjo.
2: Merci de m'avoir invité, c'était super.
1: Merci beaucoup. Merci.

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2: Aujourd'hui, je suis au château d'Ars. Alors, il se trouve près de la Châtre. Ce château a connu de nombreux propriétaires, de nombreuses vies. Mais alors, c'était quoi avant ce château? Vous allez le savoir tout de suite.
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2: Ce château d'Ars a connu de nombreux propriétaires.
5: Oui, alors malheureusement, on ne connaît pas le premier. C'est-à-dire qu'on ne sait pas exactement qui a été le premier propriétaire qui a fait construire ce château d'Ars. Alors on espère toujours découvrir l'archive mystérieuse qui va répondre à cette question. Pour l'instant, non. On connaît quand même ensuite, à partir du 14e, 15e siècle, les autres propriétaires. C'est une famille qui s'appelait Perrin de Bourges qui ont fait construire ce château. Et on arrive à le lire sur la façade. En fait, toute l'évolution du château, c'est l'intérêt aussi de connaître un peu l'histoire de l'architecture. Donc on a une tour qui date du 15e siècle. On a un escalier qui date plutôt du 16e siècle, une façade du style Renaissance. Il a eu des propriétaires un petit peu prestigieux. On a Louis d'Ars qui était le maître d'armes du chevalier Bayard.
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5: Et puis ce château va passer de main en main. On connaît d'autres propriétaires au 18e. Au 19e siècle, on a un propriétaire prestigieux, en tout cas pour les amis de Georges Sand, puisqu'il s'appelle le docteur Papé. C'est l'ami de Georges Sand qui va être propriétaire du château et qui va accueillir dans ses murs Georges Sand, un certain Frédéric Chopin, puisqu'ils sont voisins. Et puis, au début du XXe siècle, la famille a vendu le château. Et c'est une autre histoire un peu étonnante. C'est la société Pont-à-Mousson, qui est installée dans l'Est de la France, qui achète le château pour en faire son lieu d'archivage. Parce que Pont-à-Mousson, eh bien, ils ont, entre les deux guerres mondiales, notamment après la Première Guerre mondiale, ils ont eu peur d'avoir leurs archives pillées. Ils se sont dit, on va chercher un lieu plutôt en sécurité au centre de la France. Alors, patrimonial, un beau lieu. Donc, ils achètent un château. Ils vont le revendre dans les années 90. Et c'est la ville de La Châtre qui l'achète à ce moment-là, qui fait des gros, gros travaux de restauration et qui en a fait un lieu culturel. Alors, on peut le louer aujourd'hui pour des soirées privées, lors des mariages ou autres. Mais il est surtout aussi le lieu qui accueille eh bien, des grandes festivités. Et principalement, celle qui est le plus connue aujourd'hui, c'est le Festival du Son Continu, qui, pendant le 14 juillet, eh bien, accueille plus de 20 000 festivaliers autour eh bien, de la musique traditionnelle.
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6: Caroline Oscari, cadre de production audiovisuelle et accessoirement présidente de l'association Le Vrac, café de Champnétrie.
7: Les Limousins sont formidables. Stéphane Pigato.
6: Une enfance plutôt classique, mais avec un bagage d'immigration, d'un côté l'Italie et de l'autre la Croatie.
8: Votre première envie dans la vie, c'était d'être traductrice internationale. Est-ce que c'est ce côté fille d'immigré qui vous a donné cette envie d'être traductrice?
6: C'est effectivement ce bagage fait d'immigration qui m'a ouvert les yeux sur le monde. Et puis, en bonne belge que je suis, j'ai évidemment lu Tintin. Et ça m'a confirmé dans l'idée d'ailleurs, de voyage.
8: Premier voyage, entre guillemets, premier départ aux États-Unis pour apprendre l'anglais.
6: Voilà, donc à 17 ans. Un regard à la fois critique et admiratif de ce que sont les États-Unis. J'ai fait le tour des États-Unis. Voilà.
8: Et comme ça ne vous suffisait pas et que vous êtes pour le rapprochement des peuples, Caroline, vous avez décidé de faire la même chose cette fois-ci, mais en Russie.
6: J'ai entamé des études de philologie slavistique à l'Université libre de Bruxelles à l'époque, à l'issue desquelles j'aurais dû me rendre effectivement à Moscou. Et puis ben, l'histoire en a décidé autrement, puisqu'en 1991, je ne peux pas partir en URSS et donc je suis obligée de revoir mes plans.
8: Alors qu'est-ce qui se passe à ce moment-là dans la tête de la jeune Caroline?
6: Je décide de quitter la Belgique pour une formation plus professionnalisante, information et communication, et j'atterris à Bordeaux.
8: Et là, vous travaillez dans l'audiovisuel?
6: À l'issue de mes études en information et communication, je suis recrutée à France Télévisions, donc sur le site de Bordeaux, France 3. Puis, ben, un jour, j'en ai eu marre de la ville. Ça faisait très longtemps qu'on rêvait de vivre autre chose et de redonner du sens à nos vies. J'ai été mutée, effectivement, à la station de Limoges.
8: Aujourd'hui, donc, à Champnétrie, avec Le Vrac.
6: Voilà.
8: Cette épicerie, plus qu'une épicerie, un vrai lieu de vie au centre du village. Comment vous est venue l'idée et l'envie d'ouvrir ce lieu ici à Champnétrie?
6: Alors c'est effectivement l'aboutissement, on va dire le couronnement de toute une vie d'engagement et de désir de solidarité, de main tendue vers l'autre, qui date effectivement de mon adolescence. France. J'ai été très soucieuse très vite des injustices et des inégalités territoriales. J'ai souhaité effectivement donner à Champnétry un lieu de vie, un lieu de rencontre, un lieu où tout un chacun pouvait s'exprimer librement, un lieu de vie, un lieu de joie.
8: Si on se replonge un petit peu dans le temps et qu'on rencontre la jeune Caroline de 18 ans, des envies de voyage à travers le monde plein les yeux, qu'est-ce qu'elle penserait de la un peu plus vieille Caroline d'aujourd'hui qui vit en Limousin?
6: J'étais en plus très citadine, voilà, très avide des bars, des cafés, des théâtres, du cinéma. Je me dis qu'on peut aussi voyager en rencontrant toutes ces riches personnalités locales qui font aussi la richesse du territoire. Je pense que c'est vraiment l'aboutissement d'un cheminement, de réflexion, de désir, de goût, de... Non, je ne changerai rien. Je pense qu'il y a une forme de cohérence entre ce que j'étais à 18 ans et ce que je suis aujourd'hui.
8: Champnétry jusqu'au bout, quoi.
6: Champnétry à fond.
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4: Nous partons à la découverte des Maranges, ce petit territoire partagé entre trois villages. Chéilly-les-Maranges, Sampigny-les-Maranges et Dezize-les-Maranges, au lieu de la prochaine Saint-Vincent tournante 2026. Alors, avec Plus belle la vigne, on zoome sur ce territoire viticole caché dans une petite vallée. Ici, les coteaux font partie de la côte de Beaune, mais en Saône-et-Loire. Explication avec Élodie Roy, viticultrice et vice-présidente du comité d'organisation de la Saint-Vincent.
9: La côte de Beaune s'étale d'une même exposition, mais il y a une faille géologique à Santenay et les Maranges, on est une vallée un petit peu à part, je dirais.
4: Alors là, Santenay, c'est dans quelle direction ?
9: Santenay, c'est juste en face. Voilà, là-bas.
4: C'est dans le petit creux, là-bas.
9: Là, vous voyez des bâtiments en face. Oui. Là, c'est tout le début de Santenay.
4: D'accord. Voilà. Et donc, après, il y a les hauteurs, en fait, il y a les collines.
9: Les coteaux, voilà. Les coteaux. C'est une vallée, en fait. Les Maranges, vous avez la vallée de la Causanne et la vallée de la Deune. Donc, la Causanne, c'est une petite rivière qui circule sur Chéilly, sur Sampigny, qui prend sa source, en fait, à Vauchignon, au bout du monde. Donc c'est un nom qui, ça s'invente pas.
4: C'est joli.
9: C'est une petite rivière qui fait 14 km et qui se jette dans la Deune, juste à la sortie de Chéilly. Donc cette rivière, elle passe au milieu, là. Le petit village de Sampigny qui est ici, très étriqué, très enclavé, et sur les hauteurs, vous avez Dezize, et tout en haut, le petit hameau de Borgy. Et la montagne des Trois Croix qui est en face de nous, connue aussi sous le nom de Mont de Seine. Alors, bon, moi je les vois les croix, mais je connais. C'est vraiment juste en face de moi. Je ne sais pas si vous voyez.
4: Non, mais
9: le petit point culminant.
4: D'accord.
9: Oui, là, on est à 521 mètres d'altitude, je crois. Et le vignoble des Maranges, bah, est vraiment devant nous.
4: Alors, qu'est-ce qui fait que ça reste tout de même la côte de Beaune, alors qu'on décroche quand même de cette côte de Beaune?
9: On décroche de cette côte de Beaune légèrement. Hein, c'est quand même pas, parce qu'après, une fois passé la côte de Beaune, on est sur la côte chalonnaise. Mais la côte chalonnaise, on est sur la plaine de Saône. Nous, on est quand même très éloigné. La côte chalonnaise, elle est vraiment derrière cette colline-là.
4: D'accord.
9: Avec le village de Bouzeron qui commence la côte chalonnaise, Ruilly, Mercurey, etc. On a des terroirs distincts. Là, on a une carte géologique. Vous voyez qu'il y a beaucoup de couleurs différentes en fonction du type de sol.
4: Ah oui, je vois, jurassique, plutonique.
9: Donc ça, ce sont des niveaux géologiques. Donc là, on parle de millions et de millions d'années. Pour faire simple, c'est argilo-calcaire, mais pas que. On est un vignoble assez tardif. On vendange souvent plus tard que les autres appellations de la côte de Beaune.
4: Vous êtes entre la côte de Beaune et les Hautes-Côtes, finalement.
9: Oui, exactement.
4: C'est ça.
9: Les Maranges, ils sont exposés sud-sud-est, on va dire. Les Hautes-Côtes, moi, personnellement, j'ai des parcelles, elles sont exposées vraiment plein sud.
4: Nouvelle confirmation de la définition hyper millimétrée des terroirs bourguignons.
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1: Et Adi Ougoujat, et Adi, c'est à ça tout. Mon cher France,
2: oui.
1: Vous ne connaissez pas la dernière?
2: Non.
1: Ah, hier Nathalie, la collègue, eh bien, n'est pas au travail.
2: Quoi?
1: Hier Nathalie, ma collègue, ne s'est pas rendue au travail. La pauvre autre. La pauvre. Vous savez ce qui lui est arrivé?
2: Bah, elle ne s'est pas réveillée peut-être ou...
1: Mais non, même pas. Comme au cas d'Ochoun, n'a bien pris la bicyclette pour venir au travail. Comme tous les jours, Nathalie avait pris quoi? Ben son vélo pour venir au travail, sauf que tout ne s'est pas passé comme prévu.
2: Elle a eu un accident?
1: Mais oh, Pekka, elle est bien, oui, hélas.
2: Oh là là.
1: Granga Operello a bio cargado casque. Heureusement pour elle, elle portait son casque.
2: Bien.
1: Mais je ne vous dis pas comment elle est tombée de son vélo. Plutôt si, je vais vous raconter. Elle a glissé en freinant et elle s'est amourée.
2: Hein?
1: Ma belle, j'ai entendu?
2: Oui, j'ai entendu, oui.
1: Ouais. Mais... vous avez compris?
2: Non.
1: Peut-être pas, voilà. En francitan, en français régional, on dit s'amourer ou en lingo nostro, s'amourra.
2: Mais qu'est-ce que ça veut dire, s'amourra?
1: Eh, l'amour, regardez-moi, en occitan, c'est la gueule, la figure. Par conséquent, s'amourer ou s'amourra, ça signifie se casser la figure. Nathalie, la collègue de travail, s'amourette en bicicletto. Elle est tombée sur le visage. M'a dit que l'onas lui fait jodol, le nez lui fait mal, mais aussi la bouche, la bouche, et tabé la egaotos, également les joues. Elle s'est pas manquée, hein. Alors, je souhaite un prompt rétablissement, Nathalie, que c'est requin qu'il y ait, et qu'elle revienne en forme au travail.
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3: Et aujourd'hui, dans les histoires insolites, on va découvrir le parcours d'une femme exceptionnelle du forêt, une historienne résistante, pionnière, Marguerite Gonon. Bonjour Jessica Vial.
4: Bonjour.
3: De l'Office du tourisme Forêt-Est. Qui était-elle, cette Marguerite Gonon?
4: Alors, Marguerite Gonon, c'est vraiment une figure incontournable du forêt. Elle naît en 1914 à Saint-Étienne d'un père, Joanny, issu d'une famille de chapeliers de Chazelles-sur-Lyon, et d'une mère, Marguerite, de famille de meunier à Poncin. Elle grandit dans cette commune, une enfance plutôt simple, mais qui annonçait ses futurs intérêts.
3: Oui, car elle ne va pas rester très longtemps dans l'ombre des moulins.
4: Non, pas du tout. Elle devient institutrice à Artin, et là, elle rencontre le comte de Neubourg qui l'encourage dans sa passion pour l'histoire médiévale. Elle entre alors à la Diana, la grande société historique du forêt, et rejoint l'équipe des chartes du forêt. Un travail titanesque qui a consisté à lire, traduire et publier plus d'un millier de textes datant d'avant 1300.
3: Ce qui frappe surtout, c'est qu'elle ne s'est pas contentée de fouiller les archives. Elle a aussi pris part à l'histoire qui était en train de s'écrire.
4: Exactement. Quand son frère est tué en 1940, elle entre dans la résistance. Elle organise une filière d'évasion pour des officiers de la France libre. Et en 1943, elle devient même l'une des responsables de l'armée secrète du secteur de feu. Une femme vraiment de courage.
3: Et après la guerre, elle poursuit sa carrière d'érudite et devient même la première femme à être nommée au sein du CNRS.
4: En effet, elle devient donc docteur en lettres, ingénieure dans cette institution. Elle passe même un doctorat au sujet de la vie familiale en forêt au XIVe siècle et sera récompensée par le Grand Prix Gobert de l'Académie française.
3: Ouais, c'est une résistante, une historienne, une pionnière. On n'en a pas beaucoup parlé de cette Marguerite Gonon.
4: Non, c'est vrai. Elle meurt en 1996 à Feur et elle nous laisse en fait une connaissance immense de l'histoire et de la langue du forêt. Marguerite Gonon, c'est un peu la mémoire vive de notre territoire.
3: Merci beaucoup Jessica Vial. À bientôt.
4: À bientôt.
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5: C'est bien Laetitia, c'est mieux.
6: Ça fait décharger toute la semaine là. C'est très bien. Ah oui.
5: Mais qu'est-ce que tu veux faire alors?
6: C'est pas évident, hein.
5: Oui.
6: Le faire de la contrée, c'est pas évident.
5: Est-ce que tout le monde est OK?
7: Virginie et vous.
8: La danse country est arrivée en France dans les années 90. Et depuis, les chiffres augmentent. En 2022, il y avait 4 millions d'amateurs en France, plutôt dans les campagnes et autour des villes. Qu'on se le dise, la country est une danse populaire. La preuve, à Saint-Pargoire, gros village de 2500 habitants dans le canton de Gignac. C'est là, dans la salle Max Pox, que Céline Cabel donne ses cours hebdomadaires. 3 cours d'une heure, le soir, du plus simple au plus avancé. Quand on arrive, le cours a déjà commencé, zut. Thierry, le technicien, va vite poser sa perche au-dessus de la tête de l'animatrice. En face d'elle, une vingtaine de femmes de 35 à 75 ans, pantalons, petites bottines et chapeaux de cow-boy sur la tête. L'ambiance est à la fois joyeuse et studieuse.
9: Est-ce que tout le monde a compris les pas, la danse? Si vous devez parler, c'est maintenant.
10: Vous vous taisez à jamais.
9: Je mets la musique.
8: Je m'approche rapidement de Régine, Josiane et Séverine.
11: Bonjour mesdames.
8: Toutes les trois, vous avez déjà le t-shirt? C'est obligatoire quand on est là, on a le t-shirt? Let's go girls.
12: C'est-à-dire nous, ça fait 3 ans déjà.
13: Et puis on fait des démonstrations dans la rue, pour le carnaval, les associations.
8: Et le t-shirt, c'est très drôle, c'est un chapeau de cow-boy sur des Santiago, et il y a marqué Let's go girls, c'est le titre de Shania Twain. Et alors vous, c'est venu comment la country? Parce que vous dites que ça fait 3 ans, donc dès qu'elle est arrivée, vous avez tout de suite embrayé.
12: Oui, ça m'a tenté, je suis venue.
8: C'est génial. Hein.
13: J'ai fait les 3 premiers cours gratuits. Pour voir si vraiment ça nous plaît ou pas, il faut quand même. C'est pas évident, hein.
8: Oui.
13: Le faire de la country, c'est pas évident.
12: Puis il y a une bonne ambiance, donc voilà.
8: Oui, puis la salle, même la salle, je la trouve sympa. Elle est très haute de plafond, la salle. Il y a des poutres en bois. Ça fait pas la salle un peu où tu te gèles au mois de novembre, tu t'attends.
13: Figurez-vous que l'année dernière, on était dans une salle comme ça.
8: Ah, moche.
13: Une grande salle moche.
9: Allez, on y va. En ligne, nickel. Mon premier cours de country il y a 22 ans, c'était cette danse-là, Duchesse. J'en ai les larmes aux yeux, parce que ça me fait nostalgique.

0: Yes. Alors, ça, ce sont les nouvelles du mois de septembre.
1: Ah ouais.
0: Et le reste, ce sont des anciennes. On est sur notre troisième année d'association Country Saint-Parois. Troisième année. Année.
1: Donc ça finit par se savoir.
0: Oui.
1: Il y a du monde.
0: Le bouche à oreille fonctionne bien dans les villages.
2: Alors que le premier cours est terminé, les filles enchaînent avec le deuxième. Visiblement, personne n'a envie de partir.
0: Tout le monde reste au niveau 2. Yes.

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1: Chaque année, près de 800 000 personnes montent sur un bateau à Strasbourg. Soit plus de la population entière de Marseille qui ferait la queue pour voir la petite France. Aujourd'hui, je teste pour vous les coulisses de Batorama. On est bien évidemment à Strasbourg, embarcadère du Palais Rohan. Et il est tôt, il est très tôt. Hein. La ville s'éveille tout doucement et je monte à bord d'une navette Batorama avec Dylan et les capitaines. Autour de nous, l'île est particulièrement silencieuse et on entend juste les clapotis de l'eau contre la coque. Pendant que les premiers touristes dorment encore, eh bien, l'équipage lui prépare déjà la journée. J'ai comme l'impression que je vais prendre part au spectacle que je vois défiler tous les jours devant les fenêtres des studios d'ici Alsace. Et une fois à bord de la navette, direction le port du Rhin, dans les locaux techniques de Batorama. Avant même qu'un touriste monte à bord, les bateaux passent par une vérification technique complète. Et Dylan m'explique que chaque navette est contrôlée quotidiennement. Hein. Les niveaux, la sécurité, les systèmes électroniques. Normal, on peut transporter jusqu'à 135 passagers par bateau. En fait, Batorama appartient au port autonome de Strasbourg. C'est le deuxième port fluvial français. Et à l'origine, les visites servaient surtout à montrer la puissance industrielle du port aux investisseurs. C'était pas vraiment pour les touristes. Aujourd'hui, la visite dure environ 1h10. Et on traverse la petite France, la Neustadt et le quartier européen. Et selon le capitaine, la difficulté principale, c'est de réussir à anticiper d'une part le courant, mais aussi les écluses et les autres embarcations. Hein, dans un espace, il faut le dire, relativement petit. Et ça prend pas mal d'entraînement pour réussir à passer un aussi long bateau sous les ponts de Strasbourg. Et moi, je me fais trimballer et je dois avouer que depuis l'avant du bateau, la ville est encore plus belle. On voit les rues et les façades des bâtiments complètement autrement. J'ai adoré ça. Aujourd'hui, la flotte compte une dizaine de bateaux. Parce que oui, il y a du monde. Et pour gérer l'afflux des visiteurs, j'ai rencontré Lucie. Lucie, elle est agent de quai. Et elle m'explique que ce sont plusieurs centaines de personnes par heure qui montent et descendent des navettes en haute saison. Et le timing est super précis, parce qu'un bateau part environ toutes les 30 minutes. Alors moi, pour montrer ma bonne volonté, j'ai tenté d'aider à amarrer le bateau. C'était une mauvaise idée. J'ai tiré la corde, mais dans le mauvais sens. Bref, le bateau ne bougeait absolument pas, mais ça a eu le mérite quand même de lancer un fou rire général. Bon, le capitaine m'a même dit que ça arrivait aussi aux marins. Bon, je me dis qu'à travers ça, je viens d'être officiellement adopté par la marine alsacienne. Youhou ! En tout cas, je réalise que derrière l'image romantique des bateaux qui défilent tranquillement le long de l'île, se cache surtout une organisation quasi aéronautique. Car finalement, Strasbourg, vu d'en haut, c'est sûr, c'est beau, mais vu d'en bas, depuis l'eau, c'est encore plus beau.
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3: Un enfant a-t-il le droit de ne pas être d'accord avec ses parents ?
4: Oui, et d'ailleurs, ils n'acceptent pas ça. On fait des choses qu'on n'a pas le droit et eux, ils le font devant nous. Nous, on doit se coucher tôt et ils doivent se coucher tard.
5: Moi, je dis, oui, on a le droit de ne pas être d'accord parce que c'est pas tout le temps eux qui décident, parce qu'on a le droit de prendre un petit peu l'avis. Par exemple, si nous, on mange un truc qu'on n'aime pas et eux, ils mangent un truc qu'on aime bien,
6: ouais. C'est un peu injuste. Hein.
7: En fait, quand, par exemple, nos parents, ils sont pas d'accord avec quelque chose, et que, en fait, nous, on a raison. Ils acceptent pas qu'on a raison. C'est les plus grands et ils veulent toujours avoir raison.
8: Et surtout, parlant de trucs familial, le plus embêtant avec les parents, c'est que quand t'es l'aîné et que t'as toujours une petite dispute avec ta sœur, ils vont croire au plus petit. Pourquoi ? Je ne sais pas. Mais alors ça, c'est un truc qui me saoule vachement, en vrai.
9: C'est totalement vrai. Alors, la dernière fois, mon petit frère, il a mis ma chambre en bazar, alors j'avais tout rangé, mais j'ai pris.
3: C'est toi qui as été disputée ?
9: Oui.
3: Et tu as réussi à expliquer à tes parents ou pas ?
9: Oui, au bout d'un moment, ils ont réussi à me croire. Donc ça va, c'est mon petit frère qui a été puni, pas moi, heureusement, mais c'est de l'injustice.
10: Pour moi, on obéit tout le temps à ses parents, même si c'est un truc grave et tout, j'obéis.
3: Mais quand vous n'êtes pas d'accord avec vos parents, est-ce que vous échangez, est-ce que vous arrivez à discuter ?
9: Oui, mais en fait, ils font ça pour notre bien, c'est pas parce qu'ils veulent pas.
3: C'est toujours pour votre bien ?
9: Non, c'est pas vrai.
7: Quand, par exemple, je suis pas d'accord avec ma mère, et elle me laisse m'expliquer, mais à la fin, elle dit toujours son dernier mot. Du coup, c'est moi qui ai tort et c'est elle qui a raison, alors que c'est moi qui ai raison.
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11: Aujourd'hui, j'ai testé le musée de bonbons Haribo à Uzès. Je vous emmène dans un lieu où le sourire avant même d'avoir commencé la visite. Une sortie gourmande, colorée, joyeuse. Un ami aventurier de Koh-Lanta est venu me rendre visite et on s'est dit, bon, après la survie, les épreuves, la faim, les îles désertes, et si on testait un endroit un peu plus doux et surtout beaucoup plus gourmand ? Dès l'arrivée au musée, on est happé par les couleurs, des bonbons géants, des vitrines pleines de formes et de couleurs, une ambiance ultra joyeuse. Et cette odeur sucrée dans l'air, juste incroyable, impossible de pas retomber en enfance. La visite est vraiment ludique et interactive. On avance de salle en salle, on découvre l'histoire Haribo, les premières fabriques, les anciennes machines, les affiches publicitaires vintage.
12: Un bonbon Haribo.
11: Et ça, c'est juste magique. Et là, un moment plus drôle, mon ami, habitué à compter les grains de riz sur l'île déserte, s'amuse à reconnaître les bonbons, les yeux fermés, juste à l'odeur. On touche, on observe, on compare. Chacun défend son bonbon préféré comme un vrai débat sérieux, ou presque. Et puis, on arrive sur le moment préféré de tout le monde. Bien évidemment, la dégustation. Les fraises Tagada, Dragibus, Ourson, Chamallow, Réglisse, les yeux brillent, le sourire s'installe. On goûte, on commente, on rigole et on se replonge dans les souvenirs d'enfance. Ce que j'ai adoré, c'est cette ambiance simple, joyeuse, sans pression.
13: Je vous ai apporté des bonbons.
11: On ressort détendu, plein de bonheur, une bonne humeur, avec la sensation d'avoir fait une vraie pause, avec beaucoup de nostalgie, des bonbons qui nous ont accompagnés depuis plein d'années. Ce n'est pas juste un musée classique, c'est une expérience vivante, pleine de couleurs, de bonne humeur, et ça fait clairement du bien au moral. Le musée de bonbons Haribo se trouve à Uzès, dans le Gard, à environ 30 minutes de Nîmes. Il est ouvert presque toute l'année, du mardi au dimanche. L'entrée est aux alentours de 12 euros pour les adultes et un tarif réduit pour les enfants. C'est une sortie parfaite en famille, entre amis, ou même pour des aventuriers en reconversion gourmande. J'ai testé, j'ai adoré le musée de bonbons Haribo. C'était Béatrice et on se dit à très vite pour une nouvelle chronique pleine de joie, de découvertes et de bonne humeur.
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1: Impossible de ne pas céder à la tentation des macarons de Boulet, la plus ancienne enseigne de la ville depuis 1854. Et la transmission est aussi une affaire de famille puisque Jacques Alexandre vient de passer la main à sa fille. Bonjour Mathilde.
2: Bonjour.
1: Les macarons de Boulet sont fabriqués dans la tradition de manière artisanale. Il y a une volonté de garder une production de qualité.
2: Moi, c'était vraiment une priorité pour moi, comme ça l'a été pour mon père il y a 31 ans, quand il a pris la suite donc de sa maman, donc ma grand-mère. C'est de perpétuer le savoir-faire et donc bien sûr la qualité et l'artisanat. Donc je modifierai absolument pas du tout la façon de les fabriquer, ça restera tel que ça l'est depuis le début.
1: Quels ont été les mots de votre papa ?
2: Pour être honnête, ça fait quelques années qu'on en discute, hein, que le sujet est sur la table, mais ça lui tenait bien sûr à cœur voilà, qu'il y ait une suite. Il m'a mis aucune pression, hein, ça s'est fait d'une manière très naturelle, très douce également. Je pense qu'il est fier et surtout heureux de savoir que je vais conserver ce savoir-faire et pas faire de changements majeurs qui puissent entacher notamment la qualité de nos macarons.
1: Les macarons de Boulet, ils sont célèbres, Mathilde, dans le monde entier. L'export peut être encore plus performant.
2: Ça peut être encore plus performant parce qu'aujourd'hui, avec Internet, les possibilités sont illimitées. Mais j'ai surtout à cœur de maintenir notre ancrage dans la région parce que c'est tout de même essentiellement en Lorraine, hein, qu'on a nos clients de plus longue date. Donc l'export fait partie de mes projets, mais je tiens surtout à trouver de nouveaux distributeurs dans la région et à continuer de les faire connaître autour de nous.
1: Vous êtes en possession d'un secret de fabrication. Qu'est-ce qui fait ce petit goût si particulier des macarons boulageois pour qu'on les aime tant ?
2: Ce qui fait vraiment leur particularité, c'est ce goût de l'amande, parce que nous on travaille donc des amandes entières qu'on reçoit dans leur peau. C'est pas de la poudre d'amande, hein, c'est des amandes qui arrivent entières chez nous et qu'on va ensuite aller émonder. Du coup, on ne casse pas la fibre de l'amande lors de la fabrication. Donc ça permet vraiment à nos macarons d'avoir un goût très fin, très subtil, le goût de l'amande qui se développe très longuement dans la bouche après l'avoir mangé. Et le dressage à la cuillère, qui est une technique très rare, hein, sur les macarons. On a quand même beaucoup de macarons aujourd'hui posés avec une dresseuse. Les nôtres sont faits un par un à la main à la cuillère en argent et donc ils ont un moelleux que vous trouverez sur aucun autre macaron.
1: Vous représentez la 7e génération à travailler dans l'entreprise. Est-ce que c'est une pression supplémentaire de faire perdurer cette tradition ?
2: Comme voilà, toute reprise d'une société d'aussi longue date, il y a une pression, aussi beaucoup, beaucoup de fierté. Puis je resterai bien entourée par mon papa, ta compagne qui travaille ensemble depuis longtemps, ne seront pas très loin. Donc je suis quand même bien entourée. Donc assez confiante tout de même.
1: Question gourmande, Mathilde, comment aimez-vous déguster le macaron de Boulet ?
2: C'est vrai qu'avec un petit café à 16h, pour moi c'est l'idéal. Mais honnêtement, même avec une coupe de champagne, il n'y a pas d'heure pour en manger. Ça passe toujours très bien.
1: Un grand merci d'avoir été notre Lorraine du jour et très bientôt à Boulet pour goûter ces magnifiques macarons.
2: Avec grand plaisir, à bientôt.
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1: Arnaud Fromage, bonjour, bonjour.
5: Bonjour, bonjour.
1: Oh, ça fait beaucoup de bonjour, dites-moi. Bon Arnaud, aujourd'hui, quand le général de Gaulle vient en Franche-Comté ?
5: Eh bien, il se passe toujours quelque chose. D'autant qu'il y est venu plusieurs fois dans la région, trois fois déjà à l'automne 1944, pour préparer la libération de Belfort, lors d'une réunion secrète avec le général Delattre de Tassigny et Churchill au château de Montalembert, à Metz, après la libération. Ensuite, quand de Gaulle est venu saluer les villes libérées, Besançon, Morteau, Grandcombe, Châteleux, mais ce n'est pas la dernière fois que de Gaulle va venir dans la région. En 1959, sur la route qui le mène en Alsace, il en profite pour aller faire quelques petites pauses dans le territoire de Belfort. À chaque fois, le grand homme descend de sa déesse noire et passe quelques minutes à discuter avec les habitants, stupéfaits de voir le général en vrai dans leur commune. À Rope, Saint-Germain, Felon, La Chapelle sous Rougemont, La Rivière, Fontaine, Foussemagne et à Angeau. Angeau, 206 habitants, où de Gaulle est accueilli par la foule dans l'unique rue ornée de drapeaux et de bandeaux bleu, blanc, rouge. Anecdote amusante, le village d'ailleurs, qui ne possédait pas autant de décorations, est allé les piquer chez les voisins de Dell.
1: Ah, bon, mais Arnaud, la grande tournée de Gaulle en Franche-Comté, c'était en 1962.
5: Oui, la tournée des Grands-Ducs même. Le 14 juin, il atterrit à la base aérienne militaire de Luxeuil avant de se rendre à Vesoul, puis de filer vers Dole à bord cette fois d'une Simca présidentielle. Ensuite, direction Arbois, puis Poligny, Lons-le-Saunier où à chaque fois, il est accueilli en héros. Le lendemain, il continue sa tournée par le Haut-Jura, Saint-Claude, Morée, Morbier, Saint-Laurent, Grand-Vaux, Cise, un petit quart d'heure à Champagnole, et ensuite direction Équevillon, Onglières, Plénise et Sanzeau, avant de remonter dans le Doubs, un discours à Pontarlier, à Besançon. Bref, le marathon présidentiel se termine le 17 juin dans le territoire de Belfort.
6: Et bah dis donc, et pendant toute la durée de ce périple, il a eu un problème majeur.
5: Oui, pendant ces 4 jours en Franche-Comté, le général de Gaulle ne s'est pas contenté de prononcer des discours et de serrer des louches. Non, il a bien fallu qu'il dorme aussi. Or, Charles de Gaulle est grand, très grand même, 1m96 au garrot. Donc les préfectures vont galérer à chacune de ces étapes pour lui trouver un paddock à ses dimensions. D'ailleurs, l'Élysée a fait réaliser en avance des lits sur mesure. Alors, pour la première nuit de sa visite à Vesoul, l'on apporte donc à la préfecture le lit spécial du général. Sauf que l'année 1962 est très tendue. C'est la fin de la guerre d'Algérie, une partie des accords d'Évian est d'ailleurs négociée en secret au Fort des Rousses pendant ce voyage présidentiel. De Gaulle a échappé de peu à l'attentat du Petit Clamart, alors son service de sécurité est sur les dents. Ainsi, il lui déconseille de dormir à Vesoul même et préfère l'envoyer à la base aérienne de Saint-Sauveur, jugée plus sûre. Mais si les hommes et les véhicules ont pu faire le transfert, le lit, lui, eh bien, il est resté à Vesoul, dans les appartements du préfet. Et il y est toujours, d'ailleurs, parce que l'Élysée ne l'a jamais réclamé. Alors, l'histoire ne dit pas si De Gaulle a bien dormi ce soir-là, mais en tout cas, c'était pas dans un lit à sa taille.
6: Non, c'est certain, ça. Merci beaucoup, Arnaud Fromage, et puis à demain.
5: À demain.
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7: Fin février et début mars 2026 ont été exceptionnellement doux. À Paris, la moyenne des températures les après-midi a atteint quasiment 18 degrés pendant 2 semaines. Et dans cette douceur, il y a eu des pics. En Champagne, on a frôlé les 19 degrés à Reims le 5 mars, 20,6 à Troyes le 6 mars, 25 degrés aussi dans le sud-ouest de la France, au Pays Basque. Une douceur agréable, certes, mais qui a tendance à réveiller la végétation trop tôt. Car d'expérience, on sait que les gelées ici sont possibles jusqu'à début mai et les fameux saints de glace. On risque donc de vite déchanter dans les vignobles, les vergers. C'est ce qu'on appelle le faux printemps, de plus en plus fréquent avec le changement climatique. Explication avec Serge Zaka, agroclimatologue.
8: Ces températures excédentaires font que les végétaux se réveillent plus tôt que d'habitude. Les arbres d'ailleurs fleurissent en moyenne en Suisse, en France, en Italie et en Espagne 15 jours plus tôt qu'il y a 50 ans. C'est-à-dire que les faux printemps engendrent cette floraison plus précoce et les arbres étant plus précoces, ils sont plus sensibles au gel parce que quand ils ont les bourgeons fermés, ils peuvent résister jusqu'à moins 10, moins 20 degrés. Alors que quand ils ont les bourgeons ouverts, à partir de moins 0,5, on peut avoir des dégâts. Donc ils entraînent des végétaux qui sont plus sensibles au printemps.
7: Et ensuite, à cause de cette douceur précoce, vient des gelées qui ont toujours existé en mars, en avril, et qui posent problème, qui font des dégâts.
8: Exactement, et c'est tout le paradoxe avec le changement climatique. Certes, le climat est plus chaud, mais il y a toujours quelques gelées en mars et en avril, plus faibles, moins nombreuses, mais sur des végétaux qui sont plus sensibles. Donc dès qu'il y a des faibles gelées qui arrivent sur les végétaux, on a des dégâts maintenant, début avril, alors qu'avant, début avril, il pouvait y avoir du gel, moins 7 sur des bourgeons fermés, ça ne faisait rien du tout. Maintenant, il peut faire moins 3 sur des bourgeons ouverts, mais ça fait plus de dégâts. Alors ces dégâts concernent surtout l'arboriculture et la viticulture. Le maraîchage, du coup, ça peut impacter, mais vu que c'est nous qui maîtrisons la date d'implantation, on peut essayer de décaler ces dates d'implantation.
7: Des hivers de moins en moins froids, pourtant, l'hiver, le gel, c'est important, c'est le meilleur insecticide, c'est aussi important pour les arbres fruitiers. Pourquoi ?
8: Alors effectivement, on a des hivers de moins en moins froids. Maintenant, quand on parle de moins 3 degrés, on parle de vagues de froid. Je rappelle que les vagues de froid à Reims, c'est moins 15, moins 20 degrés. Hein. On les a plus maintenant. Dès qu'il fait moins 5, c'est la fin du monde. Mais nos écosystèmes sont différents des humains. Nous, les humains, on n'aime pas le froid. C'est pas très agréable. Les écosystèmes, ils ont besoin de froid pour leur rythme. Et c'est très important. Par exemple, si on prend le rythme des arbres fruitiers, un pommier, il a besoin de 1000 heures en dessous des 7,2 degrés pour fleurir. C'est ce qu'on appelle la vernalisation. Le manque de froid n'impacte pas que les arbres, il impacte aussi les maladies. Parce que par exemple, à l'époque des années 50, 60, 70, on attendait ce gel pour nettoyer entre guillemets la vermine. Pucerons, mouches, moustiques. Et vu qu'il y a moins de froid, forcément ces vecteurs de maladies résistent à l'hiver, se reproduisent à la fin de l'hiver plus tôt et donc peuvent provoquer des dégâts sur les cultures plus tôt.
7: Ce manque de froid, ça va pas aller en s'arrangeant ? Pas de solution ?
8: On a des solutions d'adaptation agricole jusqu'à une certaine mesure. Les dates de semis, les variétés, la présence des arbres aussi autour des parcelles, les haies, mais jusqu'à une certaine limite. L'agriculture française peut s'adapter jusqu'en 2050 dans le sud et 2070 dans le nord. Derrière, quand il fera plus de 45 degrés certains après-midi en été, ce n'est pas possible. La meilleure façon d'adapter l'agriculture, en fait, c'est de réduire les gaz à effet de serre pour éviter justement ces températures excessives.
7: Merci Serge Zaka.
8: Merci à tous.
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9: Empathique, sociable, géante.
10: Moi, je file la rancard à ceux qui n'ont plus rien.
11: On m'a dit, les restos ont besoin de bénévoles. Si tu veux y aller, je te fais rentrer. Et puis voilà, j'ai mis les pieds. On m'a dit, une demi-journée, deux demi-journées par semaine, c'est très bien. Et pour finalement arriver à pratiquement 5, 6, 7 jours, des fois, 7 jours sur 7. Il y a des semaines, c'est très lourd. Mais bon, on le fait volontiers et vraiment avec passion. Et puis, ben voilà, j'y suis allée, j'ai poussé la porte. Et puis depuis, ben, la porte s'est jamais refermée.
12: Finalement, vous n'êtes pas à la retraite. Clairement, dans le rythme du quotidien, Dominique, que vous êtes à plus qu'à temps plein.
11: Oui, et c'est d'ailleurs ce que les enfants me reprochent. Là, je suis partie une semaine à Paris, là, en formation pour les restos, et ensuite pour aller voir ma petite fille et ma fille. Mais j'avais l'ordinateur, il a fallu que je repasse des trucs. Oui, tu es là et tu fais encore. Ben non, mais ça va vite, hein, t'inquiète.
12: J'imagine qu'il y a quand même un peu de fierté.
11: Oui, bien sûr, ils me verraient pas rester à la maison. Non, parce qu'ils savent, bon, c'est pas mon caractère de rester là à ne rien faire ou rester planté devant la télé. Ou donc.

0: pas vous demander quel âge vous avez, Dominique?
1: 76, hein. Vous avez réfléchi. On s'en rend pas toujours compte. Faut faire le calcul, hein, depuis un certain temps, de bouger de calculer.
0: Et vous, vous voyez continuer jusqu'à quand?
1: Je sais pas. Peut-être un petit peu lever le pied. Complètement lâcher, non. Mais un petit peu lever le pied, avoir retiré certaines casquettes quand même. Les années passent, hein, et tant que je suis encore un petit peu valide, j'aimerais bien pouvoir en profiter.
0: Vous diriez que ça vous maintient en forme aussi, cette activité?
1: Ah oui, bien sûr, on est obligé de réagir, on est obligé d'être là. Oui, ça vous booste automatiquement, parce que sinon, si vous restez à rien faire, vous faites quoi, moi, hein? Vous avachissez, vous faites là, vous réagissez plus. Ça nous permet de réagir, d'être en contact avec des gens, de discuter, d'échanger, pas toujours être d'accord, bien sûr.
0: Est-ce que ça vous a appris des choses, et si oui, quoi?
1: Je voulais dire d'être patiente, non. Si, l'empathie, oui, c'est sûr, encore plus qu'avant, ça fait du bien. Et ça se passe ici, aujourd'hui. Venez, franchement, il y a une bonne ambiance, ça fait du bien d'aider les autres. C'est très prenant, mais c'est très intéressant et c'est très positif.
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3: Les médias, les réseaux sociaux, les moyens aujourd'hui sont multiples pour connaître une célébrité mondiale, mais fut un temps où l'arc était loin de posséder autant de cordes.
4: En plein dans le milieu.
3: 8 septembre 1886, des cordes, cette fois vocales, retentissent dans la maison de Félix-Philippe Valin, clerc de notaire à Montalieu-Versieux. Cette voix, c'est celle de Joséphine Eugénie, que l'on surnommera plus tard Nénon, et si c'est la première fois qu'on l'entend, ce ne sera certainement pas la dernière. D'ailleurs, la première fois qu'elle l'emploiera en spectacle, ce sera chez nous. En 1909, après un passage au Conservatoire de Lyon, sa première expérience de soliste, c'est à Bourgoin, pas encore jumelée à Jallieu à l'époque.
5: Quelle histoire, ça aussi.
3: Une histoire de maladie, figurez-vous. La première chanteuse de l'Opéra de Lyon tombe malade, et Ninon la remplace pour le premier rôle, et c'est un triomphe. Cette réussite, elle poussera son entourage à l'envoyer à Paris pour tenter sa chance, mais les débuts sont difficiles. Ninon s'aguerrit, fait des rencontres, notamment l'un de ses premiers fans, un certain Claude Debussy. Et puis en 1912, c'est le tournant grâce à un deuxième fan de la voix si particulière de Ninon. Elle auditionne à l'Opéra Comique.
6: T'es un comique, toi, tu regardes les Simpsons le soir.
3: Et Albert Carré, le directeur, est séduit. Il l'engage aussitôt. Mais l'idylle ne durera pas. Pierre-Barthélemy Gueusi succède à Albert Carré à la tête de l'Opéra Comique.
7: Ça va trancher, chérie.
3: Il déteste Ninon et lui fait subir des crasses en tout genre. C'est le cauchemar.
8: Personne ne peut être aussi con que ça.
3: Son salut viendra d'un gala. En 1916, elle chante au profit des blessés de guerre. Le destin aura voulu que dans la salle soit présent le directeur du colonne de Buenos Aires, une salle aussi prestigieuse que la Scala de Milan ou l'Opéra de Paris.
9: Ça, c'est énorme.
3: Et Ninon, elle lui a tapé dans l'oreille au directeur. La chanteuse n'hésite pas. Elle casse son contrat avec Gueusi et s'embarque dans le plus grand voyage de sa vie.
10: Oh, ça fait du bien, ça.
11: C'est bon, ça.
10: C'est bien.
3: Pour la Montalieu-Lande, c'est le début d'un triomphe de 10 ans en Argentine qui lui assure une célébrité mondiale.
12: C'est Darty mon kiki.
3: Ninon Valin est accueillie comme une star en Grèce, en Turquie. Elle donne un récital privé à la Maison Blanche pour le président Roosevelt. La reine mère d'Angleterre réclame au président Lebrun de l'entendre pour sa venue diplomatique en 1938.
13: Soit on est quelqu'un, soit on est personne.
3: Les tournées s'enchaîneront jusqu'en 1945, date à partir de laquelle Ninon préférera rester dans sa propriété lyonnaise de Millerie. Héroïne dans les opéras qu'elle interprète, Ninon Valin le deviendra aussi dans la vraie vie. Pendant l'occupation, elle cachera des juifs et sauvegardera, en la soustrayant aux Allemands, la collection inestimable de François Lang, l'un de ses amis, pianiste et mécène français qui décédera en déportation.
14: C'est des commandos anti-chars, des P-51.
15: Ce sont nos anges gardiens.
3: Si sa carrière a fait d'elle une voix incontournable à l'étranger, son héritage dépasse la simple performance. Elle est à l'origine de la création du conservatoire de Montevideo, en Uruguay. Elle a tourné les cinéphonies, les premiers clips de l'histoire. Elle a été l'artiste la plus radiodiffusée dans les années 20 et 30.
16: Enfin, c'est fou! C'est fou!
3: C'est également à Ninon Valin que l'on doit l'éclosion de jeunes talents comme Georges Guettari ou encore un certain Luis Mariano. Mexico. Comme un symbole ou une reconnaissance ultime du destin, Ninon Valin décède le 22 novembre 1961, jour de la Sainte Cécile, patronne des musiciens. La plus grande cantatrice du monde a été pendant longtemps Ninon Valin, une iséroise, illustre iséroise.
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17: L'auteur du livre que je vous présente aujourd'hui dans Toujours à la page les a tous interrogés. Ce père de famille qui, après avoir tué femme et enfant, s'inquiète du sort de sa chienne. Ce japonais cannibale interpellé au bois de Boulogne ou encore ce membre de la Société de protection des oiseaux soupçonné d'être un tueur en série. Jacques Poinaz fut commissaire de police, chef adjoint de la brigade criminelle de la police judiciaire.

0: Judiciaire de Paris, également chef de l'unité de coordination de lutte antiterroriste. Cet Ardéchois de naissance témoigne de sa carrière dans Le temps des aveux, Le réfrigérateur du japonais cannibale et autres récits de la brigade criminelle. Un livre paru chez Mareuil Éditions. Le retour sur 13 des enquêtes les plus marquantes de sa carrière avec, en ligne de mire, à une époque où l'ADN n'était pas encore la reine des preuves, l'obtention des sacro-saints aveux. Des aveux qui viennent ou non, et qui dissimule parfois une partie de la réalité, qui laisse aussi souvent l'enquêteur avec un sentiment de frustration. Jacques Poinas.
1: Oui, de la frustration, parce que les aveux ne sont pas toujours totalement sincères, ou complets, ou indiscutables. Il y a souvent une fragilité de l'aveu, puisque lorsque dans les aveux, on se projette déjà dans le procès et la preuve devant les assises pour les homicides. Mais ces histoires, c'est aussi ce basculement de la personne qui avoue, et souvent, même si le policier avant tout est content d'avoir résolu une affaire, parce qu'une affaire criminelle est toujours un poids pour les policiers, mais il y a également parfois un peu de, sinon de pitié, du moins de tristesse de voir un homme qui parfois avait une vie jusque-là normale et qui bascule dans le monde de la prison pour une longue peine.
0: Mais quelle perception vous avez de ça quand vous êtes face à quelqu'un qui n'est pas un criminel aguerri et qui bascule pour des raisons qui paraissent en fait futiles, si on y pense bien?
1: Alors, je crois que ça reste un mystère de l'homme, un mystère de l'humanité. Comment comprendre que quelqu'un qui a jusque-là eu une vie parfaitement banale, d'un seul coup, pour des raisons difficiles à imaginer, passe à des actes terribles?
0: On voit la grande diversité des affaires que vous avez traitées. C'est d'autant plus agréable à lire qu'effectivement, on ne sait jamais où vous allez nous emmener à chacune des histoires. Comment vous avez fait la sélection?
1: J'ai pris celles qui sont restées dans ma mémoire, je dirais, qui m'ont laissé un sentiment, soit de satisfaction, soit d'échec, ou comme celles qui se passent en Ardèche, où je reviens pratiquement dans mon village natal pour enquêter sur une affaire d'explosifs dans la communauté de l'ex-tueur de l'Ardèche, Pierre Conti. Mais souvent aussi parce que ce sont des affaires qui ont quelque chose de particulier, parfois de presque burlesque, parfois de troublant, comme ces adolescents qui, pour donner un alibi à leur ami, inventent un stratagème un peu diabolique. J'ai essayé de montrer que la réalité est souvent plus surprenante que la fiction même.
0: Et c'est sans doute ce qui est le plus fascinant dans chacune des histoires que nous confie Jacques Poinas. Et ce qui est captivant, c'est ce récit au plus proche du travail de l'enquête et les impressions, les réflexions que partage l'auteur avec nous au fil de chacune. Alors si vous êtes fan de faits divers, jetez-vous sur Le temps des aveux de Jacques Poinas, paru aux éditions Mareuil.

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0: pause avec On jettera nos montres.
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3: Wikizef, petit guide à l'usage des étrangers du sud du péage d'Arras en vacances dans notre belle région.
4: Je suis sûr qu'il vous arrive dans la vie de ne pas être en forme et même d'être carrément chafouin, sans raison précise. Et là, ma grand-mère vous aurait dit « Je sais pas ce que j'ai, mais je bats Kiro et comme nombre ». Ça veut dire que je suis tellement de mauvaise humeur que je me disputerai avec mon reflet. J'ai pas toujours tout expliqué non plus, hein, c'est vrai. Hein, et puis c'est pas le jour, je vous préviens, je suis pas d'humeur. Et puis ça m'énerve et je sais pas ce que j'ai, de toute façon tout m'énerve. Ah, il n'y a jamais rien qui va. Vous voyez ? C'est ça. Et pour illustrer mon propos, là, vous êtes dans un estaminet, tranquille, en famille, et la serveuse n'est pas des plus aimables. Ça arrive. Et avant de partir, vous entendez le patron lui dire « Tu vas faire fuir les clients en force de faire un nez comme une bottine !» Ne paniquez pas, Wikizef est là pour vous aider. Le sens profond de cette phrase est évident, c'est la forme qui est troublante. Parce qu'une bottine, c'est fait pour aller sur les pieds. Et quelquefois, des précautions olfactives vous empêchent de les approcher de votre nez. Alors, comment est-ce possible ?
3: Traduction.
4: Eh bien, prenons notre serveuse, ce joli estaminet des Flandres, voyez, avec des assiettes pendues aux poutres et des fleurs de houblon qui pendoulent. Imaginez à cette serveuse son visage que si elle sourit, elle serait plus jolie. Sourire de mai, rendez-moi ma jeunesse, comme on dit. Ensuite, vous prenez une bottine à bourron, comme au temps où la mode était de mettre des Rangers de GI. Vous pliez la bottine, ça fait quoi ? Des fronces. Bah, faites pareil avec votre nez. Voyez, ça fait des fronces et vous avez un nez comme une bottine. Et on dirait que vous faites la gueule. Enfin, moi, je dis ça. Je dis rien. D'ailleurs, j'arrête.
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5: La nature.
6: Aux gens qui habitent à côté.
7: Bah moi, je sais pas, mais il y a monsieur le maire. Dans son prénom, il y a le maire. Bah, il y a la mère.